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3: Bonjour à toutes et à tous. Plusieurs maisons détruites au Cap Ferret, 20 000 personnes évacuées, un pompier blessé. Des feux incontrôlables ravagent le sud de la France. En Gironde donc, ce sont près de 5 000 hectares qui ont brûlé. Près de 1 500 hectares consumés également un peu plus au sud, près de Biscarrosse dans les Landes. Des sinistres en Haute-Corse aussi, dans le Var ou dans les Bouches-du-Rhône. Ce vendredi, une large partie du sud de l'Hexagone est en alerte orange. La Haute-Garonne est même en alerte rouge. Et dans ce contexte, un pompier volontaire a été condamné pour plusieurs départs de feu en Vendée. Cet élu local, âgé de 21 ans, avait déclenché plusieurs incendies au Champ Saint-Père entre la fin juin et la mi-juillet. Il a été condamné à 3 ans de prison, intégralement assorti d'un sursis probatoire pendant 2 ans. Nouveau rebondissement dans l'affaire du meurtre du jeune Thomas à Crépol. Les juges d'instruction ont retenu la circonstance aggravante de racisme, un point qui faisait l'objet de nombreux débats alors que les 14 mises en cause étaient déjà mises en examen pour meurtre et tentative de meurtre. Thomas avait succombé à des coups de couteau en marge d'une soirée en novembre 2023. Il se dit effaré et tacle des aveux, dit-il, d'une grande perversion. Les mots de l'amant de Delphine Jubilard, l'infirmière dont le mari Cédric a reconnu le meurtre après 6 ans de recherche. Ce quadragénaire qui vivait une histoire intense avec la mère de famille s'est exprimé dans les colonnes du Parisien. Il dénonce Cédric Jubilard qui, dit-il, fait passer Delphine pour une mauvaise personne en lui attribuant des propos humiliants et grossiers. La colère aussi des associations après le transfert de 8 dauphins de Marine Land. Les cétacés ont été déplacés la nuit dernière en direction d'un parc zoologique marin en Espagne. Chargés dans des camions de transport d'animaux escortés par la police. Selon Sea Shepherd, ce transfert s'est réalisé dans de mauvaises conditions, en plein été et sans climatisation. On termine par le sport. Le Tour de France est arrivé dans les Alpes. Victoire de l'équatorien Richard Carapaz au sommet d'Orcières-Merlette hier après-midi. Pas de changement sur le podium. Tadej Pogacar reste maillot jaune devant le Belge Remco Evenepoel et son coéquipier mexicain Isaac Del Toro. Aujourd'hui, place à la mythique montée de l'Alpe d'Huez, toujours dans les Alpes. Bon début de journée à notre écoute.
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6: Bélier, vous lancez une invitation de dernière minute et tout le monde répond présent ce vendredi. Taureau, posez votre cerveau ce soir, ce sera farniente totale. Gémeaux, quel succès! Vous faites tourner les cœurs en soirée, profitez de cette aura. Ami Cancer, un secret partagé renforce un lien important. Lion, vous obtenez un avantage ou une petite promotion symbolique. Vierge, lâchez vos listes de tâches et allez danser, la vie est courte. Balance, vous trouvez le cadeau parfait pour un proche, votre flair est incroyable. Scorpion, une rencontre électrique pourrait bien changer vos plans pour le week-end. Sagittaire, foncez dans votre lit de bonheur pour être en pleine forme demain. Capricorne, une glace en terrasse est obligatoire aujourd'hui, c'est l'astro-ordonnance. Verseau, votre originalité bluffe vos interlocuteurs. Enfin Poisson, un projet créatif prend enfin forme sous vos doigts.
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3: Bienvenue dans Destination Été, votre rendez-vous pour explorer les trésors de notre région. Chaque jour, partez à la découverte d'un site, d'un village ou d'un savoir-faire qui fait la richesse de notre patrimoine. Installez-vous confortablement, l'été commence ici.
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3: Aujourd'hui, nous vous emmenons à Saint-Thierry-la-Perche, une cité médiévale pleine de charme nichée au cœur du Limousin. Entre architecture romane, ruelle historique et atmosphère paisible, préparez-vous à un petit voyage hors du temps. Commençons par la superbe collégiale Saint-Thierry, édifice massif du XIe siècle, à l'impressionnante façade. Sa haute nef, soutenue par d'énormes piles, impose le respect. Ne manquez pas la tour du Plot, vestige des anciens remparts médiévaux, aujourd'hui point de vue privilégié pour admirer la ville et ses toits de lauzes. En vous baladant dans les ruelles pavées, vous croiserez des maisons à colombages, des passages voûtés, de belles portes sculptées. Une invitation à la flânerie et à la contemplation. Saint-Thierry, c'est aussi une ville verte. Les remparts se prolongent par des promenades ombragées, idéales pour une pause nature en plein centre. Un petit détour par les jardins publics ou un banc à l'ombre d'un chêne et vous voilà transporté dans un cadre paisible loin de l'agitation. Aujourd'hui, ajoutez une halte au marché local animé sur la grande place. Vous y découvrirez des producteurs de madeleines artisanales, de pommes à OP et des petits producteurs de porc cul noir ou de bœuf limousine, un régal pour les papilles. En été, la cité s'anime. Visite guidée thématique vous raconte l'histoire médiévale. Des ateliers patrimoine ouvrent les portes des anciennes tanneries et parfois on assiste à des concerts intimistes ou à des reconstitutions historiques. Ces événements mêlent savoir-faire, convivialité et une petite touche de voyage dans le temps. Saint-Thierry-la-Perche est facile d'accès à seulement 35 km de Limoges, accessible par la route ou le train. Vous trouverez des parkings gratuits en bordure du centre-ville, des fiches promenades à l'office de tourisme ainsi que des visites guidées réservables en ligne ou sur place. De la collégiale de Saint-Thierry aux ruelles de Ségur-le-Château, des fours à Kaolin aux assiettes gourmandes, ce coin du Limousin a décidément tout pour séduire. Entre patrimoine vivant, nature généreuse et produits du terroir, le pays de Saint-Thierry vous promet des découvertes riches et authentiques à vivre en famille ou entre amis. C'était Destination Été sur Kaolin. On se retrouve très vite pour une nouvelle escapade sur les routes de notre beau patrimoine local. Et d'ici là, bel été à toutes. Et à tous.
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1: Et nous sommes le 24 juillet aujourd'hui, nous fêtons les Christine et les Ségolène. Et en ce 24 juillet, je pourrais vous parler de Jacques Cartier qui prend possession pour la France du Canada en 1534, ou encore de Sacha Guitry qui meurt en 1957. Mais le 24 juillet 1775, né Eugène-François Vidocq, il a inspiré la littérature, le cinéma et la télévision. Claude Brasseur l'a incarné dans les années 70 dans une série, Gérard Depardieu dans un film en 2001, et en 2018, Vincent Cassel dans l'Empereur de Paris. Vidocq, fils d'un boulanger d'Arras, devient très vite délinquant et mène une vie d'escroc. À 21 ans, il est condamné à 8 ans de travaux forcés au bagne de Brest. Il s'évade au bout de 8 jours, repris un an plus tard, direction le bagne de Toulon. Il s'en échappe encore. Il n'est retrouvé qu'au bout de 9 ans et propose alors de devenir indicateur. Il ne lui faut que 2 ans pour prouver son efficacité et être nommé chef de la brigade de sûreté à la préfecture de police de Paris, une unité secrète composée d'anciens repris de justice. Il revendiquera plus de 16 000 arrestations. Il démissionne de la police en 1827 et meurt 30 ans plus tard, presque oublié, à l'âge de 81 ans. Enterré au cimetière du Père-Lachaise, son parcours a nourri l'imaginaire de la littérature populaire du 19e siècle. Balzac s'en est inspiré pour son personnage de Vautrin, tout comme Victor Hugo pour Jean Valjean. La citation du jour est signée d'Eugène-François Vidocq. La peine de mort est une peine immorale ou du moins inutile parce qu'elle ne répare rien, car malheureusement, la mort du meurtrier ne rend point la vie à la victime.
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1: Depuis sa cellule de prison, Nahr remonte le fil de son histoire. Fille de réfugiés palestiniens, elle grandit sur les rives du golfe Persique et danse au rythme de ses rêves d'enfant, puis de ses désirs de jeune femme. Mais alors que Nahr croit avoir trouvé le bonheur, l'homme qu'elle a épousé la quitte. Elle découvre la cruauté d'un monde où les corps deviennent monnaie d'échange. L'invasion américaine en Irak fait de la jeune femme une réfugiée à son tour, un exil qui l'amène jusqu'en Palestine, terre de ses ancêtres et d'une seconde chance. L'occupation d'Israël vient cependant menacer le foyer qui l'a accueilli, la mettant face au poids de son passé et à la tentation de la résistance. Jusqu'où Nahr est-elle capable d'aller pour protéger ce qu'elle aime et pour défendre ce qu'elle a tant peiné à reconstruire? L'autrice Suzanne Aboulawa met en lumière avec une sincérité rare la tragédie palestinienne à travers le portrait d'une femme singulière qui sublime la honte en force et le chagrin en révolte. Contre ce monde sans amour de Suzanne Aboulawa est paru chez Pocket.
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2: Ce week-end, le temps d'un voyage à travers les siècles, le village de Mortemart renoue avec son passé médiéval. Pour cette troisième édition, les médiévales promettent 2 jours d'animation avec une programmation riche autour du Moyen-Âge. Eva Salah, membre du conseil d'administration de l'association Mortemart Tourisme en Limousin, nous en parle.
3: Alors, les médiévales de Mortemart, c'est une manifestation donc organisée par l'association Mortemart Tourisme en Limousin au cœur du village médiéval qui est Mortemart, donc le seul village classé plus haut village de France de la Haute-Vienne. Et donc, on a la chance d'avoir un village caractéristique de l'époque médiévale. Et donc, on a eu l'idée, avec d'autres membres de l'association, il y a 4 ans, d'organiser cette manifestation donc qu'on appelle les médiévales de Mortemart et qui, depuis l'an dernier, se déroule sur 1 jour et demi.
2: Une programmation riche avec de nombreuses animations vous attendent.
3: La manifestation commence samedi à 14h, donc de 14h à 19h et le dimanche de 10h à 18h en continu. Et en fait, sur ce jour et demi, on a 7 compagnies, associations qui vont en fait proposer des spectacles de danse, de rue, de combat, de théâtre, de chant, d'initiation aux danses médiévales. Donc en fait, en continu. Donc, et il y a la compagnie d'Alix de Saint-Junien qui sert aussi de crieur pour annoncer en fait à chaque fois qu'il y a un spectacle qui arrive. Mais de toute façon, pardon, à la buvette, il y aura une programmation exacte. Donc les gens, s'ils veulent savoir ce qui va se passer au moment où ils arrivent, ce sera marqué à la buvette.
2: Les personnes venant au médiéval de Mortemart sont invitées à se déguiser.
3: C'est ça un peu qui fait le charme, effectivement, parce que donc en dehors des animations et du banquet, il y a quand même plus de 50 exposants d'artisanat et de bouche qui sont présents. On a un camp médiéval qui est présent aussi. Dans les animations, pardon, il y a aussi des spectacles équestres. Les exposants, on leur demande de faire un effort, de décorer au mieux leur stand et eux-mêmes, s'ils veulent, alors ce n'est pas une obligation, hein, mais s'ils veulent jouer le jeu, évidemment, on incite les exposants à jouer le jeu, donc il en va de même avec le public. Si les visiteurs ont envie d'arriver habillés en tenue médiévale, ce n'est que du bonheur. Nous-mêmes, l'association, on essaye de jouer le jeu. Bon, il y a des gens qui sont anti-déguisement, mais globalement, on joue le jeu du début jusqu'à la fin.
2: Ces médiévales permettent aussi de faire découvrir Mortemart, l'un des plus beaux villages de France.
3: Oui, tout à fait. C'est une manière c'est aussi une manière de découvrir le patrimoine architectural de Mortemart, qui effectivement est un tout petit village, peut-être même un des plus petits villages de la Haute-Vienne, mais qui, sur une toute petite superficie, en fait, a énormément de maisons de caractère, des maisons qui sont aux monuments historiques. Et effectivement, bon, il y a le château aussi des ducs de Mortemart. Donc effectivement, c'est comme tout est centralisé au cœur du bourg, ça permet à la fois de faire du tourisme en découvrant le patrimoine et en même temps l'aspect festif avec cette animation, avec cette manifestation là que l'on propose donc depuis 4 ans.
2: Une manifestation ouverte à tous et pour tous.
3: Je pense que c'est vraiment une manifestation tout public. Nous, c'est gratuit, hein, l'accès est gratuit totalement. Alors peut-être qu'il y a des stands qui, par exemple, je me souviens, ils sont là cette année, une dame qui fait du maquillage, donc là, qui demande peut-être une participation pour le maquillage, mais il y en a très peu. Et puis oui, c'est bon enfant parce qu'en fait, ça bouge de partout. Il y a des spectacles, donc par exemple, de combat d'épée, c'est assez impressionnant, mais du coup, ça amuse beaucoup tout le monde. Il y a le camp médiéval, évidemment, où il y a plein de petits ateliers de démonstration. Donc oui, c'est vraiment tout public. C'est ça qui est joli dans cette manifestation, c'est que c'est ouvert à tout le monde, en fait. Il y a des endroits où on peut s'asseoir, se poser si on est fatigué, voilà. On essaye de mettre des tables et des bancs un peu partout. Donc oui, c'est clairement une manifestation tout public, ouais.
2: Les troisièmes médiévales de Mortemart, c'est les 25 et 26 juillet, au cœur de l'un des plus beaux villages de France, Mortemart. Les animations se déroulent en continu tout au long du week-end, avec un banquet médiéval le samedi soir sur réservation. Attention, il est déjà complet et une liste d'attente a été créée. Et toutes les informations pratiques sont à retrouver auprès des organisateurs et sur les réseaux sociaux des médiévales de Mortemart. Henri Feuillade, RMJ, pour le Graal.
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4: Lucie Alix.
5: Une polémique oppose une mairie périgourdine à une association locale. La municipalité de Saint-Germain-des-Prés a décidé de mettre fin à la convention qui permettait à Raméal Périvert d'occuper la maison de la forêt et de l'environnement. La commune souhaite transformer le bâtiment en maison des associations assortie d'un café associatif. La structure qui revendique la création du projet dénonce un manque de reconnaissance. Les élus assurent de leur côté qu'elle pourra continuer à utiliser les locaux mais sans en avoir l'usage exclusif. Attention, si vous devez prendre le train demain, la ligne Polt risque d'être perturbée. Une opération de déminage doit avoir lieu à Choisy-le-Roi dans le Val-de-Marne. Le trafic sera totalement interrompu dans le secteur entre 10h et 15h. Cette coupure doit permettre aux démineurs de neutraliser une bombe aérienne de la Seconde Guerre mondiale, découverte à proximité des voies ferrées début juillet. Les mineurs ont désormais un couvre-feu jusqu'au 16 août à Oradour-sur-Glane. Philippe Lacroix, le maire de la commune, s'est vu contraint de prendre un arrêté après de nombreux signalements de tapage. Parmi les plaintes, on retrouve notamment des coups de sonnette, des cris, de la musique ou encore des pétards. Pour éviter que cela ne dégénère, l'édile a donc préféré assurer la tranquillité en obligeant les jeunes à être chez eux entre 23h et 6h. Les mineurs accompagnés d'un représentant légal et ceux qui doivent travailler sont exemptés. Certains habitants de la Dordogne vont devoir changer de téléphone portable. En cause, la désactivation du réseau 2G sur le département d'ici à la fin de l'année. Les habitants avec les appareils les plus vieux risquent de ne plus pouvoir passer d'appel ou recevoir de messages. L'opérateur Orange sera le premier à le désactiver en octobre. Les autres suivront début décembre. Le CIDET dresse le bilan de son opération Redisco. Cette première collecte de disques en tout genre s'est déroulée dans les déchetteries du territoire en juin dernier. Le résultat, 429 kg de vinyle, 314 de CD et DVD, mais aussi 442 kg de boîtiers plastiques. Les objets récoltés ont été décomposés, recyclés et broyés pour avoir une toute nouvelle vie en devenant d'autres outils du quotidien. Ces filières de valorisation restent disponibles même en dehors de ce temps fort. Casino Magus vous entraîne dans la vie rurale d'il y a 2000 ans ce week-end. Les thermes gallo-romains les mieux conservés de France organisent l'histoire et dans le pré, au programme des reconstitutions historiques, un camp gaulois, une exposition d'outils anciens, des balades à dos d'âne, des jeux pédagogiques et une taverne entre autres. Autre petite précision, vous avez jusqu'à ce soir 23h59 pour voter pour le site pour qu'il devienne le monument préféré des Français 2026. Et s'il vous reste quelques doutes, une vidéo est disponible sur leur chaîne YouTube. Bon vendredi à toutes et à tous.
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6: Bélier, vous lancez une invitation de dernière minute et tout le monde répond présent ce vendredi. Taureau, posez votre cerveau ce soir, ce sera farniente totale. Gémeaux, quel succès! Vous faites tourner les cœurs en soirée, profitez de cette aura. Ami Cancer, un secret partagé renforce un lien important. Lion, vous obtenez un avantage ou une petite promotion symbolique. Vierge, lâchez vos listes de tâches et allez danser, la vie est courte. Balance, vous trouvez le cadeau parfait pour un proche, votre flair est incroyable. Scorpion, une rencontre électrique pourrait bien changer vos plans pour le week-end. Sagittaire, foncez dans votre lit de bonheur pour être en pleine forme demain. Capricorne, une glace en terrasse est obligatoire aujourd'hui, c'est l'astro-ordonnance. Verseau, votre originalité bluffe vos interlocuteurs. Enfin Poisson, un projet créatif prend enfin forme sous vos doigts.
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3: Bienvenue dans le dernier épisode de cette série consacrée à Cassinomagus du côté de Chassenon. Les thermes gallo-romains les mieux conservés de France se trouvent en Charente-Limousine. Rose Vincent, responsable de la médiation, nous accompagne une dernière fois dans les vestiges.
4: Et là, changement d'ambiance, ça vous ouvre une porte et là, c'est la vapeur qui vous envahit parce qu'ici, vous êtes dans un hammam, ce qu'on appelle un caldarium. Et la différence avec la sudation qu'on vient de voir, c'est bien sûr la présence d'un petit bassin qui se trouve en face de vous, un bassin d'eau chaude. C'est ce qui va vraiment apporter de la vapeur dans l'air. Beaucoup d'humidité. Alors, on peut s'en approcher, mais vous allez voir qu'il est en très mauvais état par rapport à ce qu'on vient de voir. Donc, une fois que vous avez eu très, très chaud, il faut faire votre fameux choc thermique. Donc, pour ça, vous pouvez vous rendre dans ce qu'on appelle un frigidarium. Rien qu'au nom, on devine l'ambiance de cet espace. Il ne fait pas très chaud. Mais il ne faut pas que le choc thermique soit trop violent. C'est ce que je vous disais. Donc, on a ces fameux espaces de transition, des tepidariums. Et on va à nouveau en traverser un. Donc, juste ici. Là, vous êtes prête, choc thermique. Voilà. Là, on arrive dans le frigidarium. Donc ici, il ne va jamais faire plus de 15 degrés. Ce n'est pas un espace qui est refroidi. C'est un espace qui a température ambiante. Mais quand vous sortez d'un caldarium où il fait 50 degrés, le choc thermique se fait sans problème. Alors, vous avez un espace ici qui s'est effondré. Ce n'est pas la piscine. La piscine se trouvait un peu plus loin, sous la seconde toiture. Ça, c'était le bassin d'eau froide. Et devant, c'était juste le niveau de circulation. Le sol qui s'est effondré, mais finalement, c'est pas si mal parce qu'on devine en fait les voûtes des salles souterraines les plus hautes du site. Donc, je vous parlais tout à l'heure de salles qui faisaient plus de 5 mètres d'eau. Ça y est, on est au-dessus. Et après, il faut finir en beauté quand même. Donc, après tout ça, il faut passer dans une salle de soins où vous pouvez vous faire masser, vous maquiller, vous coiffer, vous faire épiler aussi. Et je vais vous présenter tout ça avec des petits objets de reconstitution qui permettent d'habiller l'espace. Et vous allez aussi retrouver le décor reconstitué. Donc ça, c'est un espace qu'on a enrichi cet hiver. C'est un espace qui existait déjà. Il y avait déjà les décors peints au mur. Mais là, on a voulu rajouter un peu plus de mobilier. Et on a également installé des dalles calcaires au sol pour montrer justement quel habillage, quel revêtement il y avait ici il y a 2000 ans. Donc n'hésitez pas à vous approcher. Je vais vous montrer le fameux massage gallo-romain. C'est ce qu'on appelle l'onctorium des strictarium. L'onctorium, c'est un espace qu'on va fréquenter plutôt en début de parcours. C'est le moment où on va pouvoir enduire son corps d'huile. C'est l'onction du corps. Et l'huile se trouve donc dans des petites fioles en verre comme celle-ci, qu'on appelle donc un aribal. Vous recouvrez le corps entièrement en bien d'huile. Après, vous échauffez le corps par le sport ou par l'immersion dans l'eau chaude ou les salles chaudes. Et vous pouvez profiter de votre passage dans l'onctorium pour vous équiper de la paire de sandales tendance et indispensable de l'époque, les fameuses socs en bois. Bon, tendance, je ne suis pas sûre, mais indispensable, c'est certain.
5: Indispensable pour ne pas se brûler.
4: C'est ça, exactement. Maintenant, je vous laisse imaginer l'ambiance qu'il pouvait y avoir dans les thermes quand il y a plusieurs centaines de personnes qui marchaient en même temps. Donc vous partez faire votre parcours comme on a pu le faire et puis vous revenez ici pour la partie des strictarium. C'est la partie décrassage-massage. Et vous allez voir que le massage gallo-romain s'opère avec un objet un peu particulier. C'est ce qu'on appelle donc un strigile, un racloir courbe métallique ou dans d'autres matériaux, mais ici il est métallique. Et là vous allez pouvoir donc le passer sur votre peau. Pour retirer la sueur, les peaux mortes, l'huile, en fait toute la crasse que vous avez accumulée sur votre corps. Et ensuite, vous allez pouvoir passer à la mise en beauté et utiliser ce qu'on appelle un petit trousseau de bain, un petit nécessaire de bain, composé de 3 objets. Donc ça, vous allez reconnaître, c'est facile, on est encore dans nos salles de bain. Oui, la pince à épiler. Alors, je vais vous faire jouer aux devinettes. Petite fourchette à 2 dents, qu'est-ce qu'on peut bien nettoyer avec ça? Alors, on est souvent tenté de dire que c'est pour l'apéro, mais non, c'est un pic à olive.
6: J'ai pensé aux dents.
4: Ah, si, c'est 2 en 1, cure-dents ou cure-ongle.
6: Ah, d'accord.
4: Voilà, on peut utiliser ça sur différentes parties du corps. Et ensuite, vous avez une sorte de petite cuillère percée. Ça revient à la mode, ça. C'est pour les oreilles.
6: Les oreilles, d'accord.
4: C'est un cure-oreille. Et en pharmacie, maintenant, on peut acheter des auriculis, des petits cure-oreilles. Mmh. Ça revient à la mode. Okay. Donc, avec ça, vous êtes décrassé de la tête aux pieds. Et vous pouvez vous faire beau, vous pouvez vous parfumer. Ils aiment énormément le parfum à cette époque-là. Donc, le parfum, on va le retrouver plutôt dans des balsamères. Ce sont des récipients en verre avec de très longs cols, comme celui-ci. Vous pouvez également vous coiffer. Tout ça, ce sont des objets de reconstitution, mais ils peuvent être donc ces peignes en corne, en ivoire. Tout va dépendre de vos moyens financiers aussi. Les hommes aussi, bien sûr, ils ont le droit de se faire beau. Donc là, vous avez un rasoir. Et donc ça, c'est un joli modèle qui a été découvert sur un site en Allemagne. Et après tout ça, vous pouvez admirer votre mise en beauté dans votre super miroir en bronze. Donc une fois que vous avez fini tout ça, vous pouvez regagner les vestiaires pour récupérer vos vêtements, vos bijoux, votre argent, votre esclave, si vous l'avez laissé aussi dans les vestiaires, parce que les gens pouvaient venir aussi accompagner de leur esclave. Et ensuite, soit vous retournez back à vos occupations, ou alors vous êtes venu ici dans le but de vous purifier le corps et l'esprit, parce qu'on pense que les thermes de Cassinomagus n'avaient pas qu'une fonction hygiénique, mais une fonction aussi un peu plus spirituelle, religieuse. on vient faire des ablutions dans les bains avant de regagner le temple et le sanctuaire pour faire donc des prières, des offrandes aux divinités.
3: Cette série de reportages n'est qu'un échantillon de la richesse du site et des propositions de Casino Magus. Pour Kaolin, Lucie Alix.
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2: De la science-fiction et de l'humour, c'est ce que nous propose la série du jour. Quand il n'y en a plus, il y en a encore. L'univers de The Big Bang Theory continue de s'étendre. La sitcom qui mettait en scène une bande de geeks a tiré sa révérence en 2019 après 12 saisons. La série a déjà eu droit à un spin-off centré sur la jeunesse du personnage de Sheldon. Et ce n'est pas fini, puisqu'une nouvelle série dérivée vient d'être mise en ligne sur HBO Max. Stuart Fails to

0: jumeau.
1: Je suis une version alternative de toi. Rien de tout ça n'est normal. Tu peux rétablir l'ordre. Faire en sorte que tout redevienne comme avant. Mon enfance m'a conduit à cet instant précis. Mon super pouvoir, c'est les BD.
2: C'est le truc le plus débile que j'ai entendu.
3: Stuart fails to save the universe sur HBO Max.
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2: Une polémique oppose une mairie périgourdine à une association locale. La municipalité de Saint-Germain-des-Prés a décidé de mettre fin à la convention qui permettait à Raméal Périvert d'occuper la maison de la forêt et de l'environnement. La commune souhaite transformer le bâtiment en maison des associations assortie d'un café associatif. La structure qui revendique la création du projet dénonce un manque de reconnaissance. Les élus assurent de leur côté qu'elle pourra continuer à utiliser les locaux mais sans en avoir l'usage exclusif. Attention, si vous devez prendre le train demain, la ligne Polt risque d'être perturbée. Une opération de déminage doit avoir lieu à Choisy-le-Roi dans le Val-de-Marne. Le trafic sera totalement interrompu dans le secteur entre 10h et 15h. Cette coupure doit permettre aux démineurs de neutraliser une bombe aérienne de la Seconde Guerre mondiale, découverte à proximité des voies ferrées début juillet. Les mineurs ont désormais un couvre-feu jusqu'au 16 août à Oradour-sur-Glane. Philippe Lacroix, le maire de la commune, s'est vu contraint de prendre un arrêté après de nombreux signalements de tapage. Parmi les plaintes, on retrouve notamment des coups de sonnette, des cris, de la musique ou encore des pétards. Pour éviter que cela ne dégénère, l'édile a donc préféré assurer la tranquillité en obligeant les jeunes à être chez eux entre 23h et 6h. Les mineurs accompagnés d'un représentant légal et ceux qui doivent travailler sont exemptés. Certains habitants de la Dordogne vont devoir changer de téléphone portable. En cause, la désactivation du réseau 2G sur le département d'ici à la fin de l'année. Les habitants avec les appareils les plus vieux risquent de ne plus pouvoir passer d'appel ou recevoir de messages. L'opérateur Orange sera le premier à le désactiver en octobre. Les autres suivront début décembre. Le CIDET dresse le bilan de son opération Redisco. Cette première collecte de disques en tout genre s'est déroulée dans les déchetteries du territoire en juin dernier. Le résultat, 429 kg de vinyle, 314 de CD et DVD, mais aussi 442 kg de boîtiers plastiques. Les objets récoltés ont été décomposés, recyclés et broyés pour avoir une toute nouvelle vie en devenant d'autres outils du quotidien. Ces filières de valorisation restent disponibles même en dehors de ce temps fort. Casino Magus vous entraîne dans la vie rurale d'il y a 2000 ans ce week-end. Les thermes gallo-romains les mieux conservés de France organisent l'histoire et dans le pré, au programme des reconstitutions historiques, un camp gaulois, une exposition d'outils anciens, des balades à dos d'âne, des jeux pédagogiques et une taverne entre autres. Autre petite précision, vous avez jusqu'à ce soir 23h59 pour voter pour le site pour qu'il devienne le monument préféré des Français 2026. Et s'il vous reste quelques doutes, une vidéo est disponible sur leur chaîne YouTube. Bon vendredi à toutes et à tous.
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3: Nous repartons dans notre découverte du kaolin. Ce minerai éponyme de votre radio est utilisé dans la fabrication de la porcelaine. Les anciennes carrières de kaolin se trouvent à Marcognac, tout près de Saint-Thierry-la-Perche. Catherine de Montpion, présidente de l'association Marcognac Terre de Porcelaine, nous attend pour répondre à nos dernières questions.
4: Il n'y avait pas de cité ouvrière, ouais. En quelque sorte, ici. Simplement pour une raison, depuis le départ, c'était des paysans des alentours, souvent, qui travaillaient ici. Et les femmes qui travaillaient sur le site, c'était également des femmes de paysans. Okay. On a eu des ouvriers qui sont venus aussi d'autres régions françaises, comme on faisait tout le long du 19e et même au 20e siècle. On allait là où il y avait du travail, là où on pouvait gagner de l'argent. Okay. Donc on a effectivement des ouvriers. Alors, il y a eu quelques maisons d'ouvriers qui ont existé de l'autre côté de la troisième carrière. Là, on est au plus près des carrières, en fait, ici. Puisque okay. Juste derrière la rangée d'arbres qu'on voit, en fait, c'est déjà la carrière qui est en dessous. Et on est environné des carrières, finalement, ici. On en a une première qui est là, une autre qui est de l'autre côté. C'est au plus proche, en fait, puisque ici, on avait tout ce qui était nécessaire. C'était un site en autonomie complète pour fabriquer ou réparer les outils qu'on utilisait, puisque c'était que des outils à main. Donc, on avait une menuiserie, une forge. On avait vraiment tout ce qu'il fallait sur place. Et on avait juste à côté de la carrière, juste au bord, on avait une étable pour abriter les bœufs.
3: Par quoi s'explique la fin de l'activité ici ?
4: Tout simplement parce que le gisement était épuisé. C'est aussi simple que ça, finalement.
3: Des fois, les réponses simples sont les meilleures.
4: C'est aussi simple que ça. Et puis après, bon, on a aussi des manufactures qui, malheureusement, ont disparu aussi, après la Première Guerre, après la Deuxième. Donc, il y a beaucoup de choses comme ça. Il y a plusieurs faits, en fait, qui se sont mis les uns à côté des autres et qui ont fait qu'effectivement, le gisement étant épuisé, ben, on ne pouvait plus aller plus loin.
5: Et l'activité, elle a duré combien de temps, du coup, ici ?
4: 200 ans. 1786-1986.
3: Au XVIIIe siècle, du coup, comment on s'est rendu compte qu'il y avait du kaolin ici ?
4: Tout simplement parce qu'on a fait des sondages avec les moyens de l'époque, qui ne sont pas les mêmes que maintenant, mais on a fait des sondages. François Alliot était aussi connu, le fondateur de la famille. Il était aussi connu puisqu'il a été à l'origine de la découverte de plusieurs roches différentes, de plusieurs minerais différents sur le Limousin. Son fils également. Et donc, ils avaient déjà une base de géologues, on peut dire ça. Et ce qui a permis, effectivement, de trouver, alors de faire des sondages. Après, la seule inconnue, c'était la profondeur. On ne savait pas, effectivement. Donc, c'est pour ça que nous avions des carrières, en fait, en entonnoir, avec une grande envergure à la base, mais qui allait en rétrécissant vers le bas.
3: Ils creusaient, en fait, jusqu'à ne plus trouver ce dont ils avaient besoin, c'est ça ?
4: Oui, tout à fait. C'est tout à fait ça. Donc, vous avez déjà, sur Marcognac, vous avez trois profondeurs différentes dans les carrières, mais sur toutes les autres carrières du secteur, c'était pareil. Il y avait vraiment des profondeurs différentes en fonction de la quantité de roches qu'on pouvait extraire.
3: Et en 200 ans, est-ce qu'on a une idée du nombre du poids de roches qui a été extrait ?
4: Non, un certain nombre. On est en train de faire des recherches justement pour étoffer aussi nos visites, pour savoir effectivement, parce que c'est la question qu'on nous pose, c'est sûr.
3: Trois carrières tout de suite, ça nous paraît énorme.
4: C'est énorme. Alors elles ont pas forcément été toutes en même temps, les unes après les autres quasiment, même si la deuxième avait commencé avant la fin de la première. On a cherché ce minerai tout le temps, simplement parce qu'il fallait pouvoir alimenter derrière les manufactures. On le sait, en fait, puisqu'il y avait des livres de compte hein, qui étaient faits de façon très, très formelle et tout ça, pendant tout le 19e et tout ça. Donc on sait effectivement le nombre, s'il y avait des tombereaux qui partaient tous les jours, toutes les semaines, tous les mois, on savait la quantité de sacs et leur poids, en fait, qui partaient à chaque fois. Mais ça, bon, ce sont des archives qu'il faut compulser, mais il y en a beaucoup. 200 ans d'archives réduites sur un petit tableau, c'est pas facile à faire. Mais non, on sait qu'il y avait quand même beaucoup, beaucoup de tonnes. Après, ça a varié, en fait, la quantité en fonction des années, en fonction du nombre de carrières qui s'ouvraient, d'autres quand les années suivantes quand elles fermaient. Donc ça a varié un petit peu. Mais on sait qu'il y en avait énormément qui est parti d'ici, en fait.
3: Ces deux reportages ne sont bien sûr qu'un échantillon de la richesse des informations fournies durant la visite. Pour Kaolin, Lucie Alix.
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2: Bonjour à toutes et tous. La nuit de tous les dangers en Gironde, où l'incendie continue de faire rage au nord du bassin d'Arcachon. Le sinistre a brûlé près de 5000 hectares, plusieurs maisons et engendré un blessé parmi les soldats du feu. On compte 20 000 personnes évacuées. Dans le même temps, les pompiers luttent à une quarantaine de kilomètres plus au sud contre un autre incendie qui menace Biscarrosse dans les Landes. Ce sont 5000 personnes qui ont dû quitter leur domicile. Près de 1500 hectares ont été consumés. Des feux qualifiés de très intenses. On en compte aussi en Haute-Corse, dans le Var, le Vaucluse ou les Bouches-du-Rhône. La loi sur la justice criminelle de Gérald Darmanin passe l'étape du Conseil constitutionnel. Les sages ont validé l'essentiel du texte. Seul l'article 5 a été censuré. Il permettait l'instauration de nouveaux usages de la génétique dans les techniques d'enquête. Le cœur de la loi, à savoir la réforme du code de procédure pénale en matière de nullité et de régime de la détention provisoire, a bien été validé. Un directeur d'école incarcéré dans le Nord, il avait récemment été mis en examen pour agression sexuelle sur mineurs et corruption de mineurs. Des faits commis dans le cadre de son activité professionnelle. Un jeune de 18 ans mis en examen pour tentative de meurtre sur personne dépositaire de l'autorité publique. Il a renversé un policier lundi à Marseille lors d'un contrôle routier auquel il a refusé d'obtempérer. Il a été placé en détention provisoire, tout comme ses deux passagers âgés eux de 16 ans. Vers une nouvelle hausse des prix à la pompe, alors que le conflit au Moyen-Orient se durcit, le baril de pétrole de Brent passe au-dessus de la barre symbolique des 100 dollars. Ce baril a bondi de 40% depuis le début du mois de juillet. Et puis plus que quelques jours avant l'arrivée de Zinedine Zidane à la tête de l'équipe de France de football. L'ancien numéro 10 des Bleus sera officiellement nommé mardi en fin de matinée lors d'une conférence de presse. Les premiers pas de Zinedine Zidane sur le banc français sont prévus le 25 septembre en Turquie pour un match de Ligue des Nations. On termine par le Tour de France, la 19e étape ce vendredi. Elle conduira les coureurs jusqu'au mythique sommet de l'Alpe d'Huez. Jeudi, c'est Richard Carapaz qui s'est imposé du côté d'Orcières-Merlette. Tadej Pogacar conserve le maillot jaune de leader. Bon début de journée à notre écoute.
3: Bonjour à toutes et à tous, c'est parti pour la météo de ce vendredi 24 juillet avec des conditions une nouvelle fois estivales avant un temps qui va devenir plus incertain pour la journée de demain samedi. Aujourd'hui, vendredi, c'est donc du beau temps qui nous attend avec du soleil du matin jusqu'au soir, des températures assez fraîches le matin entre 13 et 15 degrés. L'après-midi, les maximales seront les plus élevées de la semaine, ce qui explique d'ailleurs l'arrivée d'une instabilité demain puisque nous aurons en moyenne 34 sous-abri, soit 39 à 40 en plein soleil. Une journée très chaude donc, mais cela ne va pas durer. Les conditions qui, dès demain, samedi, vont donc devenir plus incertaines avec le développement de foyers orageux dans le cours de la journée et la possibilité de voir quelques averses les accompagner. Nous en reparlerons bien sûr dans nos prochains bulletins.
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5: Bélier, vous lancez une invitation de dernière minute et tout le monde répond présent ce vendredi. Taureau, posez votre cerveau ce soir, ce sera farniente totale. Gémeaux, quel succès! Vous faites tourner les cœurs en soirée, profitez de cette aura. Ami Cancer, un secret partagé renforce un lien important. Lion, vous obtenez un avantage ou une petite promotion symbolique. Vierge, lâchez vos listes de tâches et allez danser, la vie est courte. Balance, vous trouvez le cadeau parfait pour un proche, votre flair est incroyable. Scorpion, une rencontre électrique pourrait bien changer vos plans pour le week-end. Sagittaire, foncez dans votre lit de bonheur pour être en pleine forme demain. Capricorne, une glace en terrasse est obligatoire aujourd'hui, c'est l'astro-ordonnance. Verseau, votre originalité bluffe vos interlocuteurs. Enfin Poisson, un projet créatif prend enfin forme sous vos doigts.
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6: Mr. Le and Nia Bingers est un collectif de musiciens passionnés de musique jamaïcaine, ska, jazz, reggae, rocksteady et calypso. Ils sont basés dans les Pyrénées-Orientales depuis 2018. À l'origine du groupe, il y a son chanteur et guitariste, David Le Rich, alias Mr. Le, et un hommage à la princesse Nia Bingi, d'où le nom Nia Bingers. morte au combat en défendant son village contre les esclavagistes. Mr. Le and the Niyabingers ont sorti leur premier album Born to Reggae en 2019, réédité en 2021, suivi en 2024 par Born to Shank, d'où est extrait le titre sélectionné par votre radio « Nous sommes les Niyabingers ». Ce titre en particulier est un hommage à Lloyd Knibb, batteur légendaire des Scatalites, cultissime groupe jamaïcain des années 60, un incontournable de la culture musicale ska. 12 artistes ont été réunis sur cet album, qui surfe sur bien d'autres influences que celles des Scatalites, avec des références par exemple au New York Ska Jazz, au Jazz Jamaica et à Toots and the Maytals, et ainsi qu'à Laurel Aitken, artiste avec lequel Mr. Le a pas mal tourné auparavant. Avec ou sans ganja, on appréciera donc de se laisser bercer langoureusement par les Mr. Le and the Niyabingers, sélection de votre radio parmi les productions labellisées Nouvelle-Aquitaine.

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3: Ce week-end, le temps d'un voyage à travers les siècles, le village de Mortemart renoue avec son passé médiéval. Pour cette troisième édition, les médiévales promettent deux jours d'animation avec une programmation riche autour du Moyen-Âge. Eva Sala, membre du conseil d'administration de l'association Mortemart Tourisme en Limousin, nous en parle.
4: Alors, les médiévales de Mortemart, c'est une manifestation donc organisée par l'association Mortemart Tourisme en Limousin au cœur du village médiéval qu'est Mortemart, donc le seul village classé plus haut village de France de la Haute-Vienne. Et donc, on a la chance d'avoir un village caractéristique de l'époque médiévale. Et donc, on a eu l'idée, avec d'autres membres de l'association, il y a 4 ans, d'organiser cette manifestation donc qu'on appelle les médiévales de Mortemart et qui, depuis l'an dernier, se déroule sur un jour et demi.
3: Une programmation riche avec de nombreuses animations vous attendent.
4: La manifestation commence samedi à 14h, donc de 14h à 19h, et le dimanche de 10h à 18h en continu. Et en fait, sur ce jour et demi, on a 7 compagnies, associations qui vont en fait proposer des spectacles de danse, de rue, de combat, de théâtre, de chant, d'initiation aux danses médiévales. Donc en fait, en continu. Donc, et il y a la compagnie d'Alix de Saint-Junien qui sert aussi de crieur pour annoncer en fait à chaque fois qu'il y a un spectacle qui arrive. Mais de toute façon, pardon, à la buvette, il y aura une programmation exacte. Donc les gens, s'ils veulent savoir ce qu'il va se passer au moment où il arrive, ce sera marqué à la buvette.
3: Les personnes venant au médiéval de Mortemart sont invitées à se déguiser.
4: C'est ça un peu qui fait le charme, effectivement, parce que donc en dehors des animations et du banquet, il y a quand même plus de 50 exposants d'artisanat et de bouche qui sont présents. On a un camp médiéval qui est présent aussi. Dans les animations, pardon, il y a aussi des spectacles équestres. Les exposants, on leur demande de faire un effort, de décorer au mieux leur stand et eux-mêmes, s'ils veulent, alors ce n'est pas une obligation, hein, mais s'ils veulent jouer le jeu, évidemment, on incite les exposants à jouer le jeu. Donc, il en va de même avec le public. Si les visiteurs ont envie d'arriver habillés en tenue médiévale, ce n'est que du bonheur. Nous-mêmes, l'association, on essaye de jouer le jeu. Bon, il y a des gens qui sont anti-déguisement, mais globalement, on joue le jeu du début jusqu'à la fin.
3: Ces médiévales permettent aussi de faire découvrir Mortemart, l'un des plus beaux villages de France.
4: Oui, tout à fait. C'est une manière c'est aussi une manière de découvrir le patrimoine architectural de Mortemart, qui effectivement est un tout petit village, peut-être même un des plus petits villages de la Haute-Vienne, mais qui sur une toute petite superficie en fait a énormément de maisons de caractère, des maisons qui sont aux monuments historiques. Et effectivement, bon, il y a le château aussi des ducs de Mortemart. Donc effectivement, c'est comme tout est centralisé au cœur du bourg, ça permet à la fois de faire du tourisme en découvrant le patrimoine et en même temps l'aspect festif avec cette manifestation là que l'on propose donc depuis 4 ans.
3: Une manifestation ouverte à tous et pour tous.
4: Je pense que c'est vraiment une manifestation tout public. Nous, c'est gratuit, hein, l'accès est gratuit totalement. Alors peut-être qu'il y a des stands qui, par exemple, je me souviens, ils sont là cette année, une dame qui fait du maquillage, donc là, qui demande peut-être une participation pour le maquillage, mais il y en a très peu. Et puis oui, c'est bon enfant parce qu'en fait, ça bouge de partout. Il y a des spectacles, donc par exemple, de combat d'épée, c'est assez impressionnant, mais du coup, ça amuse beaucoup tout le monde. Il y a le camp médiéval évidemment où il y a plein de petits ateliers de démonstration. Donc oui, c'est vraiment tout public. C'est ça qui est joli dans cette manifestation, c'est que c'est ouvert à tout le monde en fait. Il y a des endroits où on peut s'asseoir, se poser si on est fatigué. Voilà. On essaye de mettre des tables et des bancs un peu partout. Donc oui, c'est clairement une manifestation tout public, ouais.
3: Les troisièmes médiévales de Mortemart, c'est les 25 et 26 juillet, au cœur de l'un des plus beaux villages de France, Mortemart. Les animations se déroulent en continu tout au long du week-end, avec un banquet médiéval le samedi soir sur réservation. Attention, il est déjà complet et une liste d'attente a été créée. Et toutes les informations pratiques sont à retrouver auprès des organisateurs et sur les réseaux sociaux des médiévales de Mortemart. Henri Feuillade, RMJ, pour le Graal.
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3: Une polémique oppose une mairie périgourdine à une association locale. La municipalité de Saint-Germain-des-Prés a décidé de mettre fin à la convention qui permettait à Raméal Périvert d'occuper la maison de la forêt et de l'environnement. La commune souhaite transformer le bâtiment en maison des associations assortie d'un café associatif. La structure qui revendique la création du projet dénonce un manque de reconnaissance. Les élus assurent de leur côté qu'elle pourra continuer à utiliser les locaux mais sans en avoir l'usage exclusif. Attention, si vous devez prendre le train demain, la ligne Polt risque d'être perturbée. Une opération de déminage doit avoir lieu à Choisy-le-Roi dans le Val-de-Marne. Le trafic sera totalement interrompu dans le secteur entre 10h et 15h. Cette coupure doit permettre aux démineurs de neutraliser une bombe aérienne de la Seconde Guerre mondiale découverte à proximité des voies ferrées début juillet. Les mineurs ont désormais un couvre-feu jusqu'au 16 août à Oradour-sur-Glane. Philippe Lacroix, le maire de la commune, s'est vu contraint de prendre un arrêté après de nombreux signalements de tapage. Parmi les plaintes, on retrouve notamment des coups de sonnette, des cris, de la musique ou encore des pétards. Pour éviter que cela ne dégénère, l'édile a donc préféré assurer la tranquillité en obligeant les jeunes à être chez eux entre 23h et 6h. Les mineurs accompagnés d'un représentant légal et ceux qui doivent travailler sont exemptés. Certains habitants de la Dordogne vont devoir changer de téléphone portable. En cause, la désactivation du réseau 2G sur le département d'ici à la fin de l'année. Les habitants avec les appareils les plus vieux risquent de ne plus pouvoir passer d'appel ou recevoir de messages. L'opérateur Orange sera le premier à le désactiver en octobre. Les autres suivront début décembre. Le CIDET dresse le bilan de son opération Redisco. Cette première collecte de disques en tout genre s'est déroulée dans les déchetteries du territoire en juin dernier. Le résultat, 429 kg de vinyle, 314 de CD et DVD, mais aussi 442 kg de boîtiers plastiques. Les objets récoltés ont été décomposés, recyclés et broyés pour avoir une toute nouvelle vie en devenant d'autres outils du quotidien. Ces filières de valorisation restent disponibles même en dehors de ce temps fort. Casino Magus vous entraîne dans la vie rurale d'il y a 2000 ans ce week-end. Les thermes gallo-romains les mieux conservés de France organisent l'histoire et dans le pré, au programme des reconstitutions historiques, un camp gaulois, une exposition d'outils anciens, des balades à dos d'âne, des jeux pédagogiques et une taverne entre autres. Autre petite précision, vous avez jusqu'à ce soir 23h59 pour voter pour le site pour qu'il devienne le monument préféré des Français 2026. Et s'il vous reste quelques doutes, une vidéo est disponible sur leur chaîne YouTube. Bon vendredi à toutes et à tous.
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4: Bonjour à toutes et à tous, c'est parti pour la météo de ce vendredi 24 juillet avec des conditions une nouvelle fois estivales avant un temps qui va devenir plus incertain pour la journée de demain samedi. Aujourd'hui, vendredi, c'est donc du beau temps qui nous attend avec du soleil du matin jusqu'au soir, des températures assez fraîches le matin entre 13 et 15 degrés. L'après-midi, les maximales seront les plus élevées de la semaine, ce qui explique d'ailleurs l'arrivée d'une instabilité demain puisque nous aurons en moyenne 34 sous-abris, soit 39 à 40 en plein soleil. Une journée très chaude donc, mais cela ne va pas durer. Les conditions qui, dès demain, samedi, vont donc devenir plus incertaines avec le développement de foyers orageux dans le cours de la journée et la possibilité de voir quelques averses et les accompagner. Nous en reparlerons bien sûr dans nos prochains bulletins.
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5: Bélier, vous lancez une invitation de dernière minute et tout le monde répond présent ce vendredi. Taureau, posez votre cerveau ce soir, ce sera farniente totale. Gémeaux, quel succès! Vous faites tourner les cœurs en soirée, profitez de cette aura. Ami Cancer, un secret partagé renforce un lien important. Lion, vous obtenez un avantage ou une petite promotion symbolique. Vierge, lâchez vos listes de tâches et allez danser, la vie est courte. Balance, vous trouvez le cadeau parfait pour un proche, votre flair est incroyable. Scorpion, une rencontre électrique pourrait bien changer vos plans pour le week-end. Sagittaire, foncez dans votre lit de bonheur pour être en pleine forme demain. Capricorne, une glace en terrasse est obligatoire aujourd'hui, c'est l'astro-ordonnance. Verseau, votre originalité bluffe vos interlocuteurs. Enfin Poisson, un projet créatif prend enfin forme sous vos doigts.
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2: Le 10e festival d'été de la maison Maria Cazares débute dès demain. Rendez-vous à Alou en Charente-Limousine pour profiter d'une programmation riche proposée jusqu'au 15 août. Au programme, spectacle, visite guidée et balade sonore. De quoi découvrir ce domaine qui a appartenu à l'actrice espagnole dont il porte le nom. Mathieu Roy est le co-directeur de la maison Maria Cazares.
3: Vous êtes dans un village de 480 habitants et dans un ancien domaine agricole fortifié qui s'étend sur 5 hectares, qui est composé d'un magnifique logis qui est inscrit au monument historique. Et vous avez les dépendances qui offrent des résidences d'artistes et une salle de restauration. Et également, dans une autre dépendance, une salle de spectacle dans laquelle on vient répéter ou on présente des spectacles tout au long de l'année.
2: Un cadre magnifique pour ce festival d'été.
3: Cette année, on célèbre la 10e édition de ce festival d'été que nous avons lancé avec Johanna Silberstein, qui est comédienne et co-directrice. On a eu envie d'ouvrir les portes du domaine l'été. Et tout de suite, on a eu l'envie de faire un festival qui allie le théâtre, le patrimoine et la gastronomie locale. Puisque venir à Alou, c'est quand même un chemin à faire. On est à une heure de route de Poitiers, de Limoges, d'Angoulême. Et donc, on a eu plaisir à inventer des formules qui font aujourd'hui la renommée, le succès de ce festival. Et tous les jours, à partir de 14h, vous pouvez faire une visite sonore, voir un goûter spectacle à 16h30, voir un apéro spectacle à 18h30 et terminer à 19h45 avec un spectacle suivi d'un dîner sous les tilleuls qui est servi à 21h. Donc vous pouvez passer comme ça une belle journée avec nous.
2: Mathieu Roy nous dévoile la programmation en commençant par le goûter spectacle Manger un phoque.
3: C'est un texte qui a été Grand Prix de littérature dramatique en 2022. Donc c'est un texte de référence pour la famille, le jeune public. On l'a créé là cette année avec 10 élèves qui sortent de l'école supérieure d'art dramatique de la ville de Paris et qui vont faire leur premier cachet professionnel avec ce spectacle Les Pergunte qu'on présente le soir. Manger un phoque, c'est l'histoire de Pico, un petit garçon qui a 7-8 ans, qui vit seul avec son frère et sa sœur et qui tous les jours va prendre le bus avec Monsieur Gustave pour aller à l'école. Sauf qu'en fait, il ne va pas à l'école. Il va dans un zoo abandonné où il rencontre Madame Sou. Et dans ce zoo, les animaux se sont fait la malle. Donc c'est une histoire d'émancipation, un très beau conte, haut en couleur, et qui est vraiment visible pour toute la famille, moi je dis dès 3 ans.
2: Il continue avec l'apéro-spectacle intitulé « Madeleine résistante ».
3: Madeleine Riffaut, grande résistante, qui est décédée à 100 ans. On a choisi d'adapter les 2 premiers tomes de la bande dessinée, qui nous paraît important, essentiel à faire entendre. C'est un partenariat avec la Cité internationale de la bande dessinée d'Angoulême. Donc là, ce sont 2 comédiens, Johanna Silberstein et Saverio Moreau, qui vont interpréter plusieurs personnages tour à tour, et où on pourra aussi voir des planches.
2: Et vous pourrez terminer la journée en beauté avec un dîner-spectacle.
3: C'est une pièce d'Henrik Ibsen qui s'appelle Per Gunt, et qui est une grande épopée. Maria Cazares avait créé ce spectacle avec Patrice Chéreau en 1981 au Théâtre de la Ville, et on a choisi de le reprendre cette année, d'en faire une version courte, parce que si vous montez l'intégralité, ça dure 4 heures. Là, c'est 1h30 avec ces 10 mêmes comédiens. C'est une quête autour de l'identité. On va suivre Per Gunt de son adolescence jusqu'au crépuscule de sa vie. Et il va faire des expériences, bonnes et moins bonnes, faire des choix, plus ou moins éclairés, mais finalement revenir à son point de départ peut-être. Et c'est une petite boucle ou une grande boucle de la vie.
2: Vous pourrez également vous perdre volontairement dans une des 2 balades sonores. La nouveauté de cette année est intitulée « Le jour où je cesserai de vivre, rien de moi ne restera ».
3: Les balades sonores, c'est vraiment un principe qu'on aime faire à la maison Maria Cazares. On invite les spectateurs à se coiffer d'un casque audio avec un petit lecteur. Et c'est une manière de découvrir le paysage avec un texte dans les oreilles. Et cette année, on a souhaité, pour célébrer les 30 ans de la disparition de Maria Cazares, aller récolter la parole de personnes qui l'ont connue, ici, dans le village d'Alou, Françoise Chambaud, qui a travaillé auprès de Maria Cazares, Brigitte Dupuis, qui l'a emmenée en tant que taxi-ambulancière pour ses examens de santé quand elle était malade, Rémi Leduc, plombier chauffagiste et qui a entretenu ce domaine jusqu'à la réhabilitation que nous avons fait avec lui, et également des comédiens et comédiennes qui ont été sur les planches avec elle, le metteur en scène Bernard Sobel et même Catherine Camus donc la fille d'Albert Camus. Et ces personnes nous donnent à voir qui était Maria Cazares, pour eux.
2: La deuxième balade sonore se nomme « Fragments d'autres » et s'intéresse à la correspondance entre Maria Cazares et Albert Camus. Pour Kaolin, Lucie Alix.
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1: Bonjour, quoi de beau à la télé pour cette soirée du 24 juillet sur TF1, 50 minutes inside, les 20 ans magazine. Isabelle Iturburu et Nikos Aliagas, visage emblématique de l'émission depuis deux décennies, proposent une rétrospective de tous les moments marquants du magazine. Sur Novo 19, le Tour de France, une passion française, documentaire. Sur France 3, Sardou, autoportrait, documentaire. Le chanteur se livre sans phare à Augustin Trapenard lors d'entretiens intimistes menés en Normandie. Seul face à la caméra, Michel Sardou dévoile les coulisses d'un destin hors norme. Sur France 5, Renaud Capuçon au Corégie d'Orange, spectacle. Sur France 2, Tropique criminel, série policière avec Sonia Roland. Sur M6, 14 jours pour aller mieux, film avec Maxime Gasteuil. Maxime, cadre ambitieux, ne pense qu'à sa carrière et son futur mariage avec Nadège, la fille de son patron. Au bord du burn-out, il se retrouve embarqué dans un stage de bien-être. Et puis sur Gulli, Tintin et l'affaire Tournesol, film d'animation. Très belle soirée télé à tous. Et nous sommes le 24 juillet aujourd'hui, nous fêtons les Christine et les Ségolène. Et en ce 24 juillet, je pourrais vous parler de Jacques Cartier qui prend possession pour la France du Canada en 1534, ou encore de Sacha Guitry qui meurt en 1957. Mais le 24 juillet 1775, né Eugène-François Vidocq, il a inspiré la littérature, le cinéma et la télévision. Claude Brasseur l'a incarné dans les années 70 dans une série, Gérard Depardieu dans un film en 2001 et en 2018, Vincent Cassel dans l'an. Empereur de Paris. Vidocq, fils d'un boulanger d'Arras, devient très vite délinquant et mène une vie d'escroc. À 21 ans, il est condamné à 8 ans de travaux forcés au bagne de Brest. Il s'évade au bout de 8 jours, repris un an plus tard, direction le bagne de Toulon. Il s'en échappe encore, il n'est retrouvé qu'au bout de 9 ans et propose alors de devenir indicateur. Il ne lui faut que 2 ans pour prouver son efficacité et être nommé chef de la brigade de sûreté à la préfecture de police de Paris, une unité secrète composée d'anciens repris de justice. Il revendiquera plus de 16 000 arrestations. Il démissionne de la police en 1827 et meurt 30 ans plus tard, presque oublié, à l'âge de 81 ans. Enterré au cimetière du Père-Lachaise, son parcours a nourri l'imaginaire de la littérature populaire du 19e siècle. Balzac s'en est inspiré pour son personnage de Vautrin, tout comme Victor Hugo pour Jean Valjean. La citation du jour est signée d'Eugène-François Vidocq. La peine de mort est une peine immorale ou du moins inutile parce qu'elle ne répare rien, car malheureusement, la mort du meurtrier ne rend point la vie à la victime.
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0: Excellent réveil à tous, voici l'info 7h.
1: Bonjour, bonjour à tous. La préfecture de Gironde ordonne l'évacuation des premiers villages de la presqu'île du Cap Ferré. L'incendie est toujours hors de contrôle sur le nord du bassin d'Arcachon. 4800 hectares ont été parcourus par les flammes. Plus de 20 000 personnes ont dû quitter leur logement. Situation très tendue dans la région où les pompiers sont aussi mobilisés sur un autre gros incendie plus au sud dans les Landes autour de Biscarrosse. Ici, ce sont 15 000 personnes qui ont été évacuées. Dans ce contexte, Emmanuel Macron adresse son soutien au secours et annonce l'arrivée de moyens supplémentaires européens. Le chef de l'État a demandé l'activation du mécanisme de protection civile de l'UE. Selon lui, les pompiers vont rapidement pouvoir compter sur le renfort de 2 Canadair croates, 2 Air Tractor portugais, ainsi que sur 2 hélicoptères lourds Blackhawk, tchèques et slovaques. La vague de chaleur qui a touché la France en juillet est la troisième la plus longue jamais mesurée dans le pays. 16 jours selon Météo France, autant que celle d'août 2003 et celle des étés 2018 et 2025. Météo France qui se prépare à un retour des fortes chaleurs la semaine prochaine. Les températures devraient remonter au-dessus des normales de saison, même si aucun épisode caniculaire n'est pour le moment annoncé. Dans l'actualité également, 2 personnes blessées dans une attaque au couteau à New York. L'assaillant aurait crié « Allah Akbar » au moment des faits avant d'être interpellé. La police a ouvert une enquête. L'homme souffrirait de troubles psychiatriques. Aux États-Unis, où de nouveaux droits de douane entrent en vigueur ce matin, Donald Trump poursuit sa guerre commerciale avec la mise en place de nouvelles taxes sur les importations allant de 10% à 12,5% contre 60 pays. Elles doivent prendre le relais des droits de douane de 10% imposés en février dernier et qui arrivent à échéance. Et puis peut-être bientôt le D-Day pour les plages du débarquement. La Normandie espère enfin décrocher dans les prochains jours leur inscription au patrimoine mondial de l'UNESCO. L'agence va rendre sa décision entre aujourd'hui et lundi à l'issue d'une réunion en Corée du Sud, l'aboutissement d'un projet initié il y a près de 20 ans. Très bonne journée à tous.
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4: Bonjour à toutes et à tous, c'est parti pour la météo de ce vendredi 24 juillet avec des conditions une nouvelle fois estivales avant un temps qui va devenir plus incertain pour la journée de demain samedi. Aujourd'hui, vendredi, c'est donc du beau temps qui nous attend avec du soleil du matin jusqu'au soir, des températures assez fraîches le matin entre 13 et 15 degrés. L'après-midi, les maximales seront les plus élevées de la semaine, ce qui explique d'ailleurs l'arrivée d'une instabilité demain puisque nous aurons en moyenne 34 sous-abri, soit 39 à 40 en plein soleil. Une journée très chaude donc, mais cela ne va pas durer. Les conditions qui, dès demain, samedi, vont donc devenir plus incertaines avec le développement de foyers orageux dans le cours de la journée et la possibilité de voir quelques averses et les accompagner. Nous en reparlerons bien sûr dans nos prochains bulletins.
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0: C'est un plaisir de vous accompagner chaque matin dans la radio sur le 88.9 Rochechouart-Saint-Julien, 88.4 Saint-Thierry-la-Perche et de l'autre côté de la planète kaolin-laradio.com. Et surtout de vous proposer votre premier titre de la journée et on la commence ensemble jusqu'à 10h avant de retrouver le meilleur de la programmation musicale. Eva et son horoscope arrive.
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1: L'agenda, Kaolin, et on commence tout de suite avec du côté de Saint-Thierry, rue des Arts, qui est revenu depuis le 1er juillet et jusqu'au 31 août, tous les jours, de 10h à 19h, vous pourrez retrouver cette boutique de créateurs à travers un circuit dans la ville, dans la cité médiévale notamment, à ne pas rater donc jusqu'à la fin du mois d'août. Une exposition qui a commencé également le 1er juillet jusqu'au 31 août, cela se passe du côté des salles La Vauguyon au Prieuré, tous les jours. Vous découvrez la Bella Sazone, spécialement orientée art et terroir. Vous y retrouverez également une boutique éphémère. Jusqu'au 31 août, exposition à Chalut à l'Écomusée, 24 rue Nationale. Vous pourrez retrouver quantité d'objets insolites. L'entrée est gratuite. Parmi les événements de l'été à ne pas rater, il a commencé ce samedi 18 juillet. Il se terminera le 16 août. On parle bien sûr du Salon International de l'Aquarelle de Saint-Thierry. Le thème, cette année, Racine, ouvert tous les jours de 10h à 12h30 et de 14h à 19h. Toujours une exposition d'art à Chalut, cela se passe jusqu'au 31 août, de l'artisanat d'art, peinture et sculpture. Les galeries se trouvent 7 rue Salardine et 2 avenue du 19 mars. Horaire d'ouverture du mardi au samedi de 10h à 12h et de 14h à 19h. Les dimanches de 10h à midi, l'entrée est libre. Toujours dans le cadre des boutiques d'artisanat d'art, vous pourrez retrouver en Ouest Limousin à l'office de tourisme Ouest Limousin à Saint-Laurent-sur-Gorre, les boutiques estivales d'artisanat d'art, création unique d'artisans du Limousin. Une expo également du côté de Saint-Junien à la Halle au Grain. Elle porte pour nom Saisissement de Gilles Perrin. Vous pourrez la retrouver, c'est une expo photo, jusqu'au 12 septembre à la Halle au Grain, donc de Saint-Junien. L'entrée est libre. Ce vendredi 24 juillet maintenant, on prend la direction de Coussac-Bonneval pour la deuxième édition du festival Early Bird. Une manifestation qui commencera à partir de 14h30 avec une visite insolite du château de Bonneval. Dès 18h, marché de producteurs et de créateurs avec un pique-nique musical. À 20h, concert scène centrale avec Amankaya et Grand Bruit. Et à 23h, un parcours nocturne Wascar dans les jardins du château avec performance et danse avec la compagnie Mamani. Vous retrouverez ensuite à minuit un DJ set de Maclarnac. Une manifestation qui vous est proposée au château de Bonneval au tarif de 15€ pour les adultes et 10€ pour les enfants de moins de 10 ans. Ce vendredi 24 également, vous retrouverez un concert des Sorbonne Scolaires. Ce vendredi donc à partir de 20h à l'église de Saint-Martin de Jussac. Chalut vous invite au champ de foire ce samedi 25 juillet pour une journée détente et grillade. L'entrée est gratuite. Il y aura des structures gonflables, une démonstration faite par les pompiers, jeux anciens et musique et ambiance toute la journée. Une manifestation qui vous est proposée par le comité des fêtes. Ce samedi toujours, ici les forges Mété-Comté. Cela se passera au lac de Saint-Mathieu, départ du mini-golf, balade de 4 km animée par Jean-François Vignaud, suivi d'un apéritif dînatoire au cabanon du lac. Un concours de pétanque est organisé par le FCCO le samedi 25 juillet à 14h. Cela se passera cours des chapelles à Oradour-sur-Vert. La Roche-l'Abeille vous invite ce samedi 25 juillet à sa soirée Cochon à la Broche, une soirée conviviale et festive autour d'un cochon à la broche, avec la présence de producteurs locaux, ambiance musicale garantie à la salle des fêtes à partir de 19h. Et puis n'oubliez pas également la Summer Party, une soirée gratuite animée par DJ Junior, buvette et restauration sur place. Cela se passera dès 18h au niveau du Maryland, place de la Nation à Saint-Thierry. Un événement pour les passionnés de sport automobile, l'autocross de Saint-Junien, qui vous est proposé. Elle est 25 et 26 juillet, le samedi à partir de 9h, le dimanche à partir de 8h. Une manifestation organisée sur la ville de Saint-Junien avec le concours notamment de la Pôle et de la ville de Saint-Junien, sans oublier la FFSA. Direction également Casino Magus, tout ce week-end, le samedi 25 et le dimanche 26 juillet de 10h à 19h pour retrouver une expérience gallo-romaine, l'histoire est dans le pré avec artisanat, reconstruction, animaux et animation. Cela se passe bien sûr à Chassenon sur le site de Casino Magus.
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0: précieux, ce territoire du sud de la Haute-Vienne et aux portes de la Corrèze vous invite à un véritable voyage au cœur des plus beaux détours de France.
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0: Aujourd'hui, cap sur un lieu paisible hors des sentiers battus, l'église romane du Chalard et le mystérieux cimetière des moines en plein cœur du Limousin. Une halte à la croisée de l'art, de l'histoire et de la contemplation. L'église du Chalard date du XIIe siècle, un joyau de l'art roman, discret mais remarquablement conservé. Son architecture sobre, avec sa voûte en berceau et ses murs en pierre claire, dégage une sérénité rare. À l'intérieur, la lumière filtre doucement, soulignant les chapiteaux sculptés et le chevet en demi-cercle. Cette ambiance quasi-monastique invite à la pause, la réflexion et à se laisser porter par l'authenticité du lieu. À quelques pas de l'église, un carré aux tombes anciennes attire l'attention. C'est le cimetière des moines, vestige d'un petit ermitage ou prieuré disparu aujourd'hui. Les pierres gravées et les croix anciennes révèlent l'attachement de cette communauté au site. C'est un lieu empreint de calme, où le chant des oiseaux se mêle à l'histoire silencieuse de celles et ceux qui ont vécu ici il y a des siècles. L'église du Chalard se niche dans un environnement bucolique, une douce campagne, quelques haies, des prés sereins. Un sentier pédestre permet de prolonger la visite en toute tranquillité. Ici, on se sent hors du temps, à l'écart de la civilisation. Une petite balade suffit à se reconnecter à l'essentiel. Pour s'y rendre, le Chalard se situe à proximité de Saint-Thierry-la-Perche, accessible en voiture via les petites routes de campagne. Un petit parking se trouve juste devant l'église. Le site est libre d'accès, ouvert toute l'année, et la visite est totalement gratuite. De la collégiale de Saint-Thierry aux ruelles de Ségur, le château des Fours à Kaolin, aux assiettes gourmandes, ce coin du Limousin a décidément tout pour séduire. Entre patrimoine vivant, nature généreuse et produits du terroir, le pays de Saint-Thierry vous promet des découvertes riches et authentiques à vivre en famille ou entre amis. C'était Destination Été sur Kaolin. On se retrouve très vite pour une nouvelle escapade sur les routes de notre beau patrimoine local. Et d'ici là, bel été à toutes et à tous.
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7: Une polémique oppose une mairie périgourdine à une association locale. La municipalité de Saint-Germain-des-Prés a décidé de mettre fin à la convention qui permettait à Raméal Périvert d'occuper la maison de la forêt et de l'environnement. La commune souhaite transformer le bâtiment en maison des associations assortie d'un café associatif. La structure qui revendique la création du projet dénonce un manque de reconnaissance. Les élus assurent de leur côté qu'elle pourra continuer à utiliser les locaux mais sans en avoir l'usage exclusif. Attention, si vous devez prendre le train demain, la ligne Polt risque d'être perturbée. Une opération de déminage doit avoir lieu à Choisy-le-Roi dans le Val-de-Marne. Le trafic sera totalement interrompu dans le secteur entre 10h et 15h. Cette coupure doit permettre aux démineurs de neutraliser une bombe aérienne de la Seconde Guerre mondiale découverte à proximité des voies ferrées début juillet. Les mineurs ont désormais un couvre-feu jusqu'au 16 août à Oradour-sur-Glane. Philippe Lacroix, le maire de la commune, s'est vu contraint de prendre un arrêté après de nombreux signalements de tapage. Parmi les plaintes, on retrouve notamment des coups de sonnette, des cris, de la musique ou encore des pétards. Pour éviter que cela ne dégénère, l'édile a donc préféré assurer la tranquillité en obligeant les jeunes à être chez eux entre 23h et 6h. Les mineurs accompagnés d'un représentant légal et ceux qui doivent travailler sont exemptés. Certains habitants de la Dordogne vont devoir changer de téléphone portable. En cause, la désactivation du réseau 2G sur le département d'ici à la fin de l'année. Les habitants avec les appareils les plus vieux risquent de ne plus pouvoir passer d'appel ou recevoir de messages. L'opérateur Orange sera le premier à le désactiver en octobre. Les autres suivront début décembre. Le CIDET dresse le bilan de son opération Redisco. Cette première collecte de disques en tout genre s'est déroulée dans les déchetteries du territoire en juin dernier. Le résultat, 429 kg de vinyle, 314 de CD et DVD, mais aussi 442 kg de boîtiers plastiques. Les objets récoltés ont été décomposés, recyclés et broyés pour avoir une toute nouvelle vie en devenant d'autres outils du quotidien. Ces filières de valorisation restent disponibles même en dehors de ce temps fort. Cassino Magus vous entraîne dans la vie rurale d'il y a 2000 ans ce week-end. Les thermes gallo-romains les mieux conservés de France organisent l'histoire et dans le pré, au programme, des reconstitutions historiques, un camp gaulois, une exposition d'outils anciens, des balades à dos d'âne, des jeux pédagogiques et une taverne entre autres. Autre petite précision, vous avez jusqu'à ce soir 23h59 pour voter pour le site pour qu'il devienne le monument préféré des Français 2026. Et s'il vous reste quelques doutes, une vidéo est disponible sur leur chaîne YouTube. Bon vendredi à toutes et à tous.
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9: Bonjour à toutes et à tous, c'est parti pour la météo de ce vendredi 24 juillet avec des conditions une nouvelle fois estivales avant un temps qui va devenir plus incertain pour la journée de demain samedi. Aujourd'hui, vendredi, c'est donc du beau temps qui nous attend avec du soleil du matin jusqu'au soir, des températures assez fraîches le matin entre 13 et 15 degrés. L'après-midi, les maximales seront les plus élevées de la semaine, ce qui explique d'ailleurs l'arrivée d'une instabilité demain puisque nous aurons en moyenne 34 sous-abris, soit 39 à 40 en plein soleil. Une journée très chaude donc, mais cela ne va pas durer. Les conditions qui, dès demain, samedi, vont donc devenir plus incertaines avec le développement de foyers orageux dans le cours de la journée et la possibilité de voir quelques averses et les accompagner. Nous en reparlerons bien sûr dans nos prochains bulletins.
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3: Vous l'aurez compris, le soleil est bien là, il est bien réveillé. Tout de suite, le retour à la musique avant la revue de presse, votre reportage du jour et le meilleur de notre programmation musicale. 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Bon début de journée.
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3: Nous repartons dans notre découverte du kaolin. Ce minerai éponyme de votre radio est utilisé dans la fabrication de la porcelaine. Des anciennes carrières de kaolin se trouvent à Marcognac, tout près de Saint-Thierry-la-Perche. Catherine de Montpion, présidente de l'association Marcognac Terre de Porcelaine, nous attend pour répondre à nos dernières questions.
4: Il n'y avait pas de cité ouvrière, ouais. En quelque sorte, ici. Okay. Simplement pour une raison, depuis le départ, c'était des paysans des alentours, souvent, qui travaillaient ici. Et les femmes qui travaillaient sur le site, c'était également des femmes de paysans. Okay. On a eu des ouvriers qui sont venus aussi d'autres régions françaises, comme on faisait tout le long du 19e et même au 20e siècle. On allait là où il y avait du travail, là où on pouvait gagner de l'argent. Okay. Donc on a effectivement des ouvriers. Alors, il y a eu quelques maisons d'ouvriers qui ont existé de l'autre côté de la troisième carrière. Là, on est au plus près des carrières, en fait, ici. Puisque okay. Juste derrière la rangée d'arbres qu'on voit, en fait, c'est déjà la carrière qui est en dessous. Et on est environné des carrières, finalement, ici. On en a une première qui est là, une autre qui est de l'autre côté. C'est au plus proche, en fait, puisque ici, on avait tout ce qui était nécessaire. C'était un site en autonomie complète pour fabriquer ou réparer les outils qu'on utilisait, puisque c'était que des outils à main. Donc, on avait une menuiserie, une forge. On avait vraiment tout ce qu'il fallait sur place. Et on avait juste à côté de la carrière, juste au bord, on avait une étable pour abriter les bœufs.
5: Par quoi s'explique la fin de l'activité ici ?
4: Tout simplement parce que le gisement était épuisé. C'est aussi simple que ça, finalement.
5: Des fois, les réponses simples sont les meilleures.
4: C'est aussi simple que ça. Et puis après, bon, on a aussi des manufactures qui, malheureusement, ont disparu aussi, après la Première Guerre, après la Deuxième. Donc, il y a beaucoup de choses comme ça. Il y a plusieurs faits, en fait, qui se sont mis les uns à côté des autres et qui ont fait qu'effectivement, le gisement étant épuisé, ben, on ne pouvait plus aller plus loin.
6: Et l'activité, elle a duré combien de temps, du coup, ici ?
4: 200 ans. 1786-1986.
5: Au XVIIIe siècle, du coup, comment on s'est rendu compte qu'il y avait du kaolin ici ?
4: Tout simplement parce qu'on a fait des sondages avec les moyens de l'époque, qui ne sont pas les mêmes que maintenant, mais on a fait des sondages. François Alliot était aussi connu, le fondateur de la famille. Il était aussi connu puisqu'il a été à l'origine de la découverte de plusieurs roches différentes, de plusieurs minerais différents sur le Limousin. Son fils également. Et donc, ils avaient déjà une base de géologues, on peut dire ça. Et ce qui a permis, effectivement, de trouver, alors de faire des sondages. Après, la seule inconnue, c'était la profondeur. On ne savait pas, effectivement. Donc, c'est pour ça que nous avions des carrières, en fait, en entonnoir, avec une grande envergure à la base, mais qui allait en rétrécissant vers le bas.
5: Ils creusaient, en fait, jusqu'à ne plus trouver ce dont ils avaient besoin.
4: Oui, tout à fait. C'est tout à fait ça. Donc vous avez déjà sur Marcognac, vous avez trois profondeurs différentes dans les carrières, mais sur toutes les autres carrières du secteur, c'était pareil. Il y avait vraiment des profondeurs différentes en fonction de la quantité de roches qu'on pouvait extraire.
5: Et en 200 ans, est-ce qu'on a une idée du nombre de du poids de roches qui a été extrait ?
4: Non, un certain nombre. On est en train de faire des recherches justement pour étoffer aussi nos visites, pour savoir effectivement, parce que c'est la question qu'on nous pose, c'est sûr.
5: Trois carrières tout de suite, ça nous paraît énorme.
4: C'est énorme. Alors elles ont pas forcément été toutes en même temps, les unes après les autres quasiment. Même si la deuxième avait commencé avant la fin de la première, on a cherché ce minerai tout le temps, simplement parce qu'il fallait pouvoir alimenter derrière les manufactures. On le sait en fait, puisqu'il y avait des livres de comptes hein, qui étaient faits de façon très formelle et tout ça pendant tout le 19e et tout ça. Donc on sait effectivement le nombre, s'il y avait des tombereaux qui partaient tous les jours, toutes les semaines, tous les mois, on savait la quantité de sacs et leur poids en fait qui partait à chaque fois. Mais ça, bon, ce sont des archives qu'il faut compulser, mais il y en a beaucoup. 200 ans d'archives réduites sur un petit tableau, c'est pas facile à faire. Mais non, on sait qu'il y avait quand même beaucoup, beaucoup de tonnes. Après, ça a varié, en fait, la quantité en fonction des années, en fonction du nombre de carrières qui s'ouvraient, d'autres quand les années suivantes quand elles fermaient. Donc ça a varié un petit peu. Mais on sait qu'il y en avait énormément qui est parti d'ici, en fait.
3: Ces deux reportages ne sont bien sûr qu'un échantillon de la richesse des informations fournies durant la visite. Pour Kaolin, Lucie Alix.
2: Et le reportage du jour, c'est à retrouver sur le kaolin-laradio.com. On laisse l'impôt de côté et on repart tout de suite en musique.
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3: Faites couler le café et on va feuilleter ensemble les journaux du coin. Voici l'actualité en format papier. Votre revue de presse.
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3: Tout ce qu'il faut savoir dans vos journaux revient tout à l'heure, bien entendu, juste avant 9h, bientôt 8h sur Kaolin, votre radio locale qui vous accompagne et vous informe. Et on continue ensemble à 8h tout pile, le journal de la rédaction suivi de la météo pour bien préparer votre journée et rester surtout avec nous.
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0: Bonjour tout le monde, il est 8h du matin. Merci de choisir Kaolin pour commencer votre journée. L'info, le journal Clémence Lobary.
1: Bonjour, bonjour à tous. À la une ce matin, l'épuisement des soldats du feu face à un été sous tension. Les incendies se multiplient, la Fédération nationale des sapeurs-pompiers tire la sonnette d'alarme. Les prix des fruits et des légumes ont augmenté de 10% en un an. Ils ont même plus que doublé en 10 ans, selon Famille Rurale qui réclame la mise en place d'un panier de 100 produits à prix coûtant. Et puis peut-être bientôt le D-Day pour les plages du débarquement. Leur candidature au patrimoine mondial de l'UNESCO pourrait aboutir d'ici lundi. La Nouvelle-Aquitaine, durement frappée par les incendies, deux feux très virulents sont toujours en cours sur le nord du bassin d'Arcachon ainsi que sur les Landes. 15 000 personnes évacuées à Biscarrosse, 20 000 autour de Lesches-Cap-Ferré où plusieurs maisons ont brûlé, des évacuations qui concernent aussi depuis cette nuit la Presqu'île. Les pompiers sont fortement sollicités depuis le début de l'été face aux multiples incendies qui se déclarent à travers la France. La saison s'annonce record et les soldats du feu sont épuisés selon Éric Brocardi, porte-parole de la Fédération nationale des sapeurs-pompiers.
2: Tout le monde est épuisé, on est sur un niveau aujourd'hui de sollicitation opérationnelle qui est extrêmement intense. Les sapeurs-pompiers de Gironde ne sont pas leur premier feu depuis le début de la saison, ils en ont eu bon nombre déjà à régler. Les camions ne savent pas tout seul, ce sont des hommes et des femmes qui à l'intérieur des casernes et des officiers de proximité font en sorte de pouvoir concilier management et commandement pour permettre d'armer les véhicules, pour permettre justement de répondre aujourd'hui aux obligations de protection et de sauvetage. C'est pour ça qu'on annonce des chiffres assez importants en termes de déplacement de moyens, que ce soit à l'intérieur du département comme en extra-départemental, c'est-à-dire des renforts qui viennent d'ailleurs que les départements concernés par les sinistres.
1: Des renforts venus d'autres départements, mais aussi d'autres pays. Emmanuel Macron demande l'activation du mécanisme de protection civile de l'UE. Le président, qui déplore une situation sous très forte tension, assure que les pompiers français vont pouvoir rapidement compter sur l'appui de nouveaux moyens aériens venus du Portugal, de Slovénie ou encore de Croatie. Dans l'actualité également, ce rebondissement judiciaire plus de 2 ans et demi après la mort de Thomas Perotto à Crépole dans la Drôme. La circonstance aggravante de racisme a finalement été retenue par les juges d'instruction. Les magistrats se basent sur des témoignages faisant état de propos anti-blancs à la fin du bal du village durant lequel le jeune homme de 16 ans avait perdu la vie. 14 personnes au total sont mises en examen dans ce dossier. Plus 10%, c'est l'augmentation moyenne des prix des fruits et des légumes sur un an, bilan du dernier observatoire de l'association Famille Rurale. Ce sont les courgettes, les haricots verts et les tomates qui ont le plus augmenté, entre 24 et 32% de plus. L'association de défense des consommateurs exige la création d'un panier de 100 produits à prix coûtant, dont des fruits et des légumes. Concrètement, la grande distribution devrait rogner sur ses marges, selon Guylaine Brouhan, présidente de Famille Rurale.
3: Les grandes surfaces, ils ont à peu près 6000 articles. Eh bien, sur ces 6000, qu'ils en mettent 100, notamment les fruits et légumes, au prix coûtant. Les fruits et légumes rapportent aux grandes surfaces, alors que la boulangerie, il y a une perte de marge. C'est vrai que les boulangeries et pâtisseries sont souvent des produits d'appel qui sont à perte, qui fassent des marges. C'est normal que les grandes surfaces fassent des marges. On ne va pas être contre, c'est quand même la loi du marché. Mais les fruits, les légumes, eh ben, qu'ils en fassent un maximum à prix coûtant.
1: Et d'ailleurs, une pétition en ligne réclame ce panier de 100 produits. Elle a recueilli près de 43 000 signatures. À l'étranger, de nouveaux droits de douane en vigueur depuis ce matin. Aux États-Unis, Donald Trump poursuit sa guerre commerciale avec la mise en place de nouvelles taxes sur les importations allant de 10% à 12,5% contre 60 pays. Elles doivent prendre le relais des droits de douane de 10% imposés en février dernier et qui arrivent à échéance. La décision est attendue à partir d'aujourd'hui. L'UNESCO doit décider d'ici lundi de l'entrée des plages du débarquement au patrimoine mondial de l'humanité. Un comité se réunit en Corée du Sud, à Busan, 20 ans après le lancement de la candidature. Portée par la région Normandie, cette reconnaissance serait un symbole mémoriel, mais aussi un coup de pouce pour le tourisme, Jeanne Biard.
4: Oui, concrètement, quelques 80 km de côte sont concernés, dont les 5 plages du débarquement, le port artificiel d'Aromanche-les-Bains ou encore des cimetières militaires et des monuments commémoratifs. Le dossier de candidature met en avant le rôle mémoriel de ces sites, théâtre de la bataille décisive du 6 juin 1944 contre les nazis. 150 000 hommes de 15 nationalités différentes y ont pris part, 4 000 y sont morts. Devenus des lieux de rassemblement rassemblements mondiaux. Ils ont accueilli 1,8 million de visiteurs l'an dernier, dont plus d'un tiers d'étrangers. Et le président de la région Normandie, Hervé Morin, mise sur une hausse de 15% du tourisme en cas d'inscription au patrimoine mondial.
1: Réponse attendue d'ici lundi. Et puis les coureurs du Tour de France s'attaquent à l'Alpe d'Huez. Une double ascension aujourd'hui et demain, mais par deux versants différents. La 19e étape s'élance cet après-midi de Gap. Voilà pour l'essentiel. Excellente matinée à tous.
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7: Bonjour à toutes et à tous, c'est parti pour la météo de ce vendredi 24 juillet avec des conditions une nouvelle fois estivales avant un temps qui va devenir plus incertain pour la journée de demain samedi. Aujourd'hui, vendredi, c'est donc du beau temps qui nous attend avec du soleil du matin jusqu'au soir, des températures assez fraîches le matin entre 13 et 15 degrés. L'après-midi, les maximales seront les plus élevées de la semaine, ce qui explique d'ailleurs l'arrivée d'une instabilité demain puisque nous aurons en moyenne 34 sous-abri, soit 39 à 40 en plein soleil. Une journée très chaude donc, mais cela ne va pas durer. Les conditions qui, dès demain, samedi, vont donc devenir plus incertaines avec le développement de foyers orageux dans le cours de la journée et la possibilité de voir quelques averses et les accompagner. Nous en reparlerons bien sûr dans nos prochains bulletins.
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0: Vos idées sorties du week-end et à venir. Et si on se faisait une toile? Belle journée, bienvenue.

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1: L'agenda, Kaolin, et on commence tout de suite avec du côté de Saint-Thierry, rue des Arts, qui est revenu depuis le 1er juillet et jusqu'au 31 août, tous les jours, de 10h à 19h, vous pourrez retrouver cette boutique de créateurs à travers un circuit dans la ville, dans la cité médiévale notamment, à ne pas rater donc jusqu'à la fin du mois d'août. Une exposition qui a commencé également le 1er juillet jusqu'au 31 août. Cela se passe du côté des salles La Vauguyon au Prieuré, tous les jours. Vous découvrez la Bella Sazone, spécialement orientée art et terroir. Vous y retrouverez également une boutique éphémère. Jusqu'au 31 août, exposition à Chalut à l'Écomusée, 24 rue Nationale. Vous pourrez retrouver quantité d'objets insolites. L'entrée est gratuite. Parmi les événements de l'été à ne pas rater, il a commencé ce samedi 18 juillet. Il se terminera le 16 août. On parle bien sûr du Salon International de l'Aquarelle de Saint-Thierry. Le thème, cette année, Racine, ouvert tous les jours de 10h à 12h30 et de 14h à 19h. Toujours une exposition d'art à Chalut, cela se passe jusqu'au 31 août, de l'artisanat d'art, peinture et sculpture. Les galeries se trouvent 7 rue Salardine et 2 avenue du 19 mars. Horaire d'ouverture du mardi au samedi de 10h à 12h et de 14h à 19h. Les dimanches de 10h à midi, l'entrée est libre. Toujours dans le cadre des boutiques d'artisanat d'art, vous pourrez retrouver en Ouest Limousin à l'office de tourisme Ouest Limousin à Saint-Laurent-sur-Gorre les boutiques estivales d'artisanat d'art, création unique d'artisans du Limousin. Une expo également du côté de Saint-Junien à la Halle au Grain. Elle porte pour nom Saisissement de Gilles Perrin. Vous pourrez la retrouver, c'est une expo photo, jusqu'au 12 septembre à la Halle au Grain, donc de Saint-Junien. L'entrée est libre. Ce vendredi 24 juillet maintenant, on prend la direction de Coussac-Bonneval pour la deuxième édition du festival Early Bird. Une manifestation qui commencera à partir de 14h30 avec une visite insolite du château de Bonneval. Dès 18h, marché de producteurs et de créateurs avec un pique-nique musical. À 20h, concert scène centrale avec Amankaya et Grand Bruit. Et à 23h, un parcours nocturne Wascar dans les jardins du château avec performance et danse avec la compagnie Mamani. Vous retrouverez ensuite à minuit un DJ set de Maclarnac. Une manifestation qui vous est proposée au château de Bonneval au tarif de 15€ pour les adultes et 10€ pour les enfants de moins de 10 ans. Ce vendredi 24 également, vous retrouverez un concert des Sorbonne Scolaires. Ce vendredi donc à partir de 20h à l'église de Saint-Martin de Jussac. Chalut vous invite au champ de foire ce samedi 25 juillet pour une journée détente et grillade. L'entrée est gratuite. Il y aura des structures gonflables, une démonstration faite par les pompiers, jeux anciens et musique et ambiance toute la journée. Une manifestation qui vous est proposée par le comité des fêtes. Ce samedi toujours, ici les forges mettez compté. Cela se passera au lac de Saint-Mathieu, départ du mini-golf, balade de 4 km animée par Jean-François Vignaud, suivi d'un apéritif dînatoire au cabanon du lac. Un concours de pétanque est organisé par le FCCO le samedi 25 juillet à 14h. Cela se passera cour des chapelles à Oradour-sur-Vert. La Roche l'Abeille vous invite ce samedi 25 juillet à sa soirée Cochon à la Broche, une soirée conviviale et festive autour d'un cochon à la broche avec la présence de producteurs locaux. Ambiance musicale garantie à la salle des fêtes à partir de 19h. Et puis n'oubliez pas également la Summer Party, une soirée gratuite animée par DJ Junior, buvette et restauration sur place. Cela se passera dès 18h au niveau du Maryland, place de la Nation à Saint-Thierry. Un événement pour les passionnés de sport automobile, l'autocross de Saint-Junien qui vous est proposé. Elle est 25 et 26 juillet, le samedi à partir de 9h, le dimanche à partir de 8h. Une manifestation organisée sur la ville de Saint-Junien avec le concours notamment de la Pôle et de la ville de Saint-Junien, sans oublier la FFSA. Direction également Casino Magus tout ce week-end, le samedi 25 et le dimanche 26 juillet de 10h à 19h pour retrouver une expérience gallo-romaine, l'histoire est dans le pré avec artisanat, reconstruction, animaux et animation. Cela se passe bien sûr à Chassenon sur le site de Casino Magus.
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0: Dans un instant, retour de la musique.
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3: Le cinéma sur Kaolin, bienvenue dans votre séquence. Et si on se faisait une toile, direction les salles obscures aujourd'hui, vendredi 24 juillet, pour vous parler des séances que vous pourrez notamment retrouver du côté du Cinébourse de Saint-Junien. Elles commenceront à 15h avec le film Des Mignons et des Monstres, mais également Vaiana, la légende du bout du monde, qui vous sera proposé donc à 15h et à 20h30 également. Vous retrouverez à 17h15 en version originale sous-titrée le film L'Odyssée. À 18h, vous retrouverez Toy Story 5. Et à 20h30, vous retrouverez également Ghost Elephants, le doc du mois, qui lui aussi vous sera proposé en version originale sous-titrée. Moi, je vous propose aujourd'hui de revenir sur ce film Vaiana, la légende du bout du monde. Un film d'aventure de Thomas Cale avec Catherine Laga-Aya et Dwayne Johnson. Répondant à l'appel de l'océan, Vaiana s'aventure pour la première fois au-delà du récif de son île de Motonui. Accompagnée du célèbre demi-dieu Maui, elle embarque pour un voyage inoubliable destiné à permettre à son peuple de retrouver sa prospérité.
4: C'est vrai que j'ai de très beaux cheveux.

0: Cette mission est vouée à l'échec. On va devoir traverser un océan de malheur.
1: À nous de jouer.
0: Au cas où t'aurais pas remarqué, Maui rime avec réussi. Ouais, je suis balèze. Et la revoilà. 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

En version originale sous-titrée, vous retrouverez à 18h des mignons et des monstres. Blue Heron vous sera proposé à 18h30 en version originale sous-titrée. Puis deux films vous seront proposés en soirée à 20h30. Vous retrouverez La Bataille de Gaulle, partie 2, J'écris ton nom, mais également Vaiana, la légende du bout du monde. Revenons aujourd'hui sur ce second volet de La Bataille de Gaulle, un thriller historique. Juin 1940, la France s'effondre et signe l'armistice. Au milieu du chaos, un homme refuse de céder. Seul contre tous, ce général inconnu s'échappe vers Londres. Pour sauver ce qu'il reste d'un rêve, la liberté. Sans armée, sans appui, sans espoir, mais avec une folle conviction, la France, sa France, n'a pas déposé les armes. Il tente un ultime pari, convaincre le monde que la bataille de France n'est ni terminée, ni perdue.

0: Messieurs, nous savons tous ce que cela signifie.
1: Riding on the scene is the General Giraud, who will lead the French forces into battle.
2: L'armée du Général Giraud reprend la main.
3: Vous ne comprenez rien à la politique.
4: Giraud est une marionnette des Américains.
5: Vous ne pouvez pas obstacler la guerre, Général de Gaulle.
4: Il n'y aura jamais aucun accord entre lui et moi.
6: I cannot deal with this crazy man.
7: I cannot deal with this madman.
0: Les résistants doivent s'unir. Essayez de me laisser le temps d'agir. J'ai besoin de temps.
8: No République française, just a flag.
9: Pour lui, la France n'existe plus.
10: Seems as though these days being French is a complicated thing.
11: Si nous ne nous imposons pas sur le terrain, il n'y aura pas de France.
0: L'armée secrète se met en place. Nous allons pouvoir commencer à frapper fort.
12: C'est là-bas que se joue le destin du monde.
13: Nos enfants n'ont rien à nous reprocher à notre tour.
14: J'incarne tout ce que les Américains détestent. Je suis faible. Et je tiens tête.
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3: Lucie Alix.
4: Une polémique oppose une mairie périgourdine à une association locale. La municipalité de Saint-Germain-des-Prés a décidé de mettre fin à la convention qui permettait à Raméal Périvert d'occuper la maison de la forêt et de l'environnement. La commune souhaite transformer le bâtiment en maison des associations assortie d'un café associatif. La structure qui revendique la création du projet dénonce un manque de reconnaissance. Les élus assurent de leur côté qu'elle pourra continuer à utiliser les locaux mais sans en avoir l'usage exclusif. Attention, si vous devez prendre le train demain, la ligne Polt risque d'être perturbée. Une opération de déminage doit avoir lieu à Choisy-le-Roi dans le Val-de-Marne. Le trafic sera totalement interrompu dans le secteur entre 10h et 15h. Cette coupure doit permettre aux démineurs de neutraliser une bombe aérienne de la Seconde Guerre mondiale, découverte à proximité des voies ferrées début juillet. Les mineurs ont désormais un couvre-feu jusqu'au 16 août à Oradour-sur-Glane. Philippe Lacroix, le maire de la commune, s'est vu contraint de prendre un arrêté après de nombreux signalements de tapage. Parmi les plaintes, on retrouve notamment des coups de sonnette, des cris, de la musique ou encore des pétards. Pour éviter que cela ne dégénère, l'édile a donc préféré assurer la tranquillité en obligeant les jeunes à être chez eux entre 23h et 6h. Les mineurs accompagnés d'un représentant légal et ceux qui doivent travailler sont exemptés. Certains habitants de la Dordogne vont devoir changer de téléphone portable. En cause, la désactivation du réseau 2G sur le département d'ici à la fin de l'année. Les habitants avec les appareils les plus vieux risquent de ne plus pouvoir passer d'appels ou recevoir de messages. L'opérateur Orange sera le premier à le désactiver en octobre. Les autres suivront début décembre. Le CIDET dresse le bilan de son opération Redisco. Cette première collecte de disques en tout genre s'est déroulée dans les déchetteries du territoire en juin dernier. Le résultat, 429 kg de vinyle, 314 de CD et DVD, mais aussi 442 kg de boîtiers plastiques. Les objets récoltés ont été décomposés, recyclés et broyés pour avoir une toute nouvelle vie en devenant d'autres outils du quotidien. Ces filières de valorisation restent disponibles même en dehors de ce temps fort. Cassino Magus vous entraîne dans la vie rurale d'il y a 2000 ans ce week-end. Les thermes gallo-romains les mieux conservés de France organisent l'histoire et dans le pré, au programme des reconstitutions historiques, un camp gaulois, une exposition d'outils anciens, des balades à dos d'âne, des jeux pédagogiques et une taverne entre autres. Autre petite précision, vous avez jusqu'à ce soir 23h59 pour voter pour le site pour qu'il devienne le monument préféré des Français 2026. Et s'il vous reste quelques doutes, une vidéo est disponible sur leur chaîne YouTube. Bon vendredi à toutes et à tous.
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6: Bonjour à toutes et à tous, c'est parti pour la météo de ce vendredi 24 juillet avec des conditions une nouvelle fois estivales avant un temps qui va devenir plus incertain pour la journée de demain samedi. Aujourd'hui, vendredi, c'est donc du beau temps qui nous attend avec du soleil du matin jusqu'au soir, des températures assez fraîches le matin entre 13 et 15 degrés. L'après-midi, les maximales seront les plus élevées de la semaine, ce qui explique d'ailleurs l'arrivée d'une instabilité demain puisque nous aurons en moyenne 34 sous-abris, soit 39 à 40 en plein soleil. Une journée très chaude donc, mais cela ne va pas durer. Les conditions qui, dès demain, samedi, vont donc devenir plus incertaines avec le développement de foyers orageux dans le cours de la journée et la possibilité de voir quelques averses et les accompagner. Nous en reparlerons bien sûr dans nos prochains bulletins.
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0: 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Le meilleur de notre programmation musicale avec le soleil de Kaolin. On est très heureux de vous accompagner. Belle journée, bienvenue. Le reportage arrive, la revue de presse juste avant 9h.

0: Dans un instant, retour de la musique.
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3: Bienvenue dans le dernier épisode de cette série consacrée à Cassinomagus du côté de Chassenon. Les thermes gallo-romains les mieux conservés de France se trouvent en Charente-Limousine. Rose Vincent, responsable de la médiation, nous accompagne une dernière fois dans les vestiges.
4: Et là, changement d'ambiance, ça vous ouvre une porte et là, c'est la vapeur qui vous envahit parce qu'ici, vous êtes dans un hammam, ce qu'on appelle un caldarium. Et la différence avec la sudation qu'on vient de voir, c'est bien sûr la présence d'un petit bassin qui se trouve en face de vous. Un bassin d'eau chaude, c'est ce qui va vraiment apporter de la vapeur dans l'air. Beaucoup d'humidité. Alors on peut s'en approcher, mais vous allez voir qu'il est en très mauvais état par rapport à ce qu'on vient de voir. Donc une fois que vous avez eu très très chaud, il faut faire votre fameux choc thermique. Donc pour ça, vous pouvez vous rendre dans ce qu'on appelle un frigidarium. Rien qu'au nom, on devine l'ambiance de cet espace. Il ne fait pas très chaud. Mais il ne faut pas que le choc thermique soit trop violent, c'est ce que je vous disais. Donc on a ces fameux espaces de transition, des tepidariums. Et on va à nouveau en traverser un. Donc juste ici. Là, vous êtes prête, choc thermique. Voilà. Là, on arrive dans le frigidarium. Donc ici, il ne va jamais faire plus de 15 degrés. Ce n'est pas un espace qui est refroidi. C'est un espace qui a température ambiante, mais quand vous sortez d'un caldarium où il fait 50 degrés, le choc thermique se fait sans problème. Alors vous avez un espace ici qui s'est effondré, c'est pas la piscine. La piscine se trouvait un peu plus loin, sous la seconde toiture. Ça, c'était le bassin d'eau froide, et devant, c'était juste le niveau de circulation. Le sol qui s'est effondré, mais finalement, c'est pas si mal, parce qu'on devine en fait les voûtes des salles souterraines les plus hautes du site. Donc je vous parlais tout à l'heure de salles qui faisaient plus de 5 mètres d'eau. Ça y est, on est au-dessus. Et après, il faut finir en beauté quand même. Donc après tout ça, il faut passer dans une salle de soins où vous pouvez vous faire masser, vous maquiller, vous coiffer, vous faire épiler aussi. Et je vais vous présenter tout ça avec des petits objets de reconstitution qui permettent d'habiller l'espace. Et vous allez aussi retrouver le décor reconstitué. Donc ça, c'est un espace qu'on a enrichi cet hiver. C'est un espace qui existait déjà. Il y avait déjà les décors peints au mur. Mais là, on a voulu rajouter un peu plus de mobilier. Et on a également installé des dalles calcaires au sol pour montrer justement quel habillage, quel revêtement il y avait ici il y a 2000 ans. Donc n'hésitez pas à vous approcher. Je vais vous montrer le fameux massage gallo-romain. C'est ce qu'on appelle l'onctorium des strictarium. L'onctorium, c'est un espace qu'on va fréquenter plutôt en début de parcours. C'est le moment où on va pouvoir enduire son corps d'huile. C'est l'onction du corps. Et l'huile se trouve donc dans des petits tuyaux en verre comme celle-ci, qu'on appelle donc un aribal. Vous recouvrez le corps entièrement en viande d'huile. Après, vous échauffez le corps par le sport ou par l'immersion dans l'eau chaude ou les salles chaudes. Et vous pouvez profiter de votre passage dans l'onctorium pour vous équiper de la paire de sandales tendance et indispensable de l'époque, les fameuses socs en bois. Bon, tendance, je ne suis pas sûre, mais indispensable, c'est certain.
5: Indispensable pour ne pas se brûler.
4: C'est ça, exactement. Maintenant, je vous laisse imaginer l'ambiance qu'il pouvait y avoir dans les thermes quand il y a plusieurs centaines de personnes qui marchaient en même temps. Donc vous partez faire votre parcours comme on a pu le faire et puis vous revenez ici pour la partie des strictarium. C'est la partie décrassage-massage. Et vous allez voir que le massage gallo-romain s'opère avec un objet un peu particulier. C'est ce qu'on appelle donc un strigile, un racloir courbe métallique ou dans d'autres matériaux, mais ici il est métallique. Et là vous allez pouvoir donc le passer sur votre peau. Pour retirer la sueur, les peaux mortes, l'huile, en fait toute la crasse que vous avez accumulée sur votre corps. Et ensuite, vous allez pouvoir passer à la mise en beauté et utiliser ce qu'on appelle un petit trousseau de bain, un petit nécessaire de bain, composé de 3 objets. Donc ça, vous allez reconnaître, c'est facile, on est encore dans nos salles de bain. Oui, la pince à épiler. Alors, je vais vous faire jouer aux devinettes. Petite fourchette à 2 dents, qu'est-ce qu'on peut bien nettoyer avec ça? Alors, on est souvent tenté de dire que c'est pour l'apéro, mais non, c'est un pic à olive.
6: J'ai pensé aux dents.
4: Ah, si, c'est 2 en 1, cure-dents ou cure-ongles.
6: Ah, d'accord.
4: Voilà, on peut utiliser ça sur différentes parties du corps. Et ensuite, vous avez une sorte de petite cuillère percée. Ça revient à la mode, ça. C'est pour les oreilles.
6: Les oreilles, d'accord.
4: C'est un cure-oreille. Et en pharmacie, maintenant, on peut acheter des ouvriculis, des petits cure-oreilles, oui. ça revient à la mode. Okay. Donc avec ça, vous êtes décrassé de la tête aux pieds et vous pouvez vous faire beau, vous pouvez vous parfumer. Ils aiment énormément le parfum à cette époque-là. Donc le parfum, on va le retrouver plutôt dans des balsamères. Ce sont des récipients en verre avec de très longs cols, comme celui-ci. Vous pouvez également vous coiffer. Tout ça, ce sont des objets de reconstitution, mais ils peuvent être donc ces peignes en corne, en ivoire. Tout va dépendre de vos moyens financiers aussi. Les hommes aussi, bien sûr, ils ont le droit de se faire beau. Donc là, vous avez un rasoir. Et donc ça, c'est un joli modèle qui a été découvert sur un site en Allemagne. Et après tout ça, vous pouvez admirer votre mise en beauté dans votre super miroir en bronze. Donc une fois que vous avez fini tout ça, vous pouvez regagner les vestiaires pour récupérer vos vêtements, vos bijoux, votre argent, votre esclave, si vous l'avez laissé aussi dans les vestiaires, parce que les gens pouvaient venir aussi accompagner de leur esclave. Et ensuite, soit vous retournez vaquer à vos occupations, ou alors vous êtes venu ici dans le but de vous purifier le corps et l'esprit, parce qu'on pense que les termes de Casino Magus n'avaient pas qu'une fonction hygiénique, mais une fonction aussi un peu plus spirituelle, religieuse. On vient faire des ablutions dans les bains avant de regagner le temple et le sanctuaire pour faire donc des prières, des offrandes aux divinités.
3: Cette série de reportages n'est qu'un échantillon de la richesse du site et des propositions de Casino Magus. Pour Kaolin, Lucie Alix.
2: Et le reportage du jour, c'est à retrouver sur le kaolin-laradio.com. On laisse l'info de côté et on repart tout de suite en musique.
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0: Allez, c'est parti, dernière heure ensemble. Bon matin, belle journée. Vous écoutez Kaolin, votre radio, il est 9h. L'info, Clémence Lobary. Bonjour Clémence.
1: Bonjour à tous. 23 000 personnes évacuées dans les Landes. L'incendie qui s'est déclaré hier à Biscarrosse a progressé toute la nuit. 2500 hectares sont partis en fumée. Des feux qui continuent aussi de ravager la forêt des Landes de Gascogne. En Gironde, 8 700 hectares au total ont brûlé. La surface a quasiment doublé. Pendant la nuit, l'évacuation de l'ensemble de la presqu'île du Cap Ferret a été ordonnée. Le ministre de l'Intérieur, Laurent Nunez, doit s'exprimer ce matin depuis le centre opérationnel de la gestion interministérielle des crises. Les pompiers, très sollicités partout en France, dans le Var aussi, ils continuent de lutter contre le feu qui a dévoré 2700 hectares en 3 jours dans le massif du Gros Bessillon. Il n'est pas encore fixé, mais les conditions météo ont été plus favorables. Durant la nuit, certains évacués ont pu regagner leur domicile. LFI dépose un recours devant le Conseil constitutionnel pour contester l'interdiction des réseaux sociaux aux moins de 15 ans. La loi a été définitivement adoptée en début de semaine par le Parlement. Les plateformes devront contrôler l'âge de leurs usagers dès le mois de septembre. Une atteinte à la liberté d'expression et de communication, mais aussi au droit au respect de la vie privée selon les insoumis. Les nouveaux vitraux contemporains de Notre-Dame de Paris seront installés à l'automne. Ils seront dévoilés au public en décembre, annonce ce matin l'établissement public Rebâtir Notre-Dame. Le remplacement des verrières historiques de la cathédrale avait entraîné une vive polémique. Certains défenseurs du patrimoine dénoncent la pertinence de ce choix ainsi que son coût. À l'étranger, une nouvelle nuit de frappe américaine en Iran. Des bombardements qui ont fait 4 morts et 7 blessés, notamment dans le sud-ouest du pays, selon l'agence officielle IRNA. Donald Trump menace d'utiliser les fonds iraniens gelés pour payer les dégâts sur les navires dans le Golfe. Et puis les coureurs du Tour de France s'attaquent à l'Alpe d'Huez. Une double ascension aujourd'hui et demain, mais par 2 versants différents. La 19e étape s'élance cet après-midi de Gap. C'est Tadej Pogacar qui porte toujours le maillot jaune. Hier, c'est Richard Carapaz qui s'est imposé à Orcières-Merlette. Très bonne journée à tous.
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4: Bonjour à toutes et à tous, c'est parti pour la météo de ce vendredi 24 juillet avec des conditions une nouvelle fois estivales avant un temps qui va devenir plus incertain pour la journée de demain samedi. Aujourd'hui, vendredi, c'est donc du beau temps qui nous attend avec du soleil du matin jusqu'au soir, des températures assez fraîches le matin entre 13 et 15 degrés. L'après-midi, les maximales seront les plus élevées de la semaine, ce qui explique d'ailleurs l'arrivée d'une instabilité demain puisque nous aurons en moyenne 34 sous-abri, soit 39 à 40 en plein soleil. Une journée très chaude donc, mais cela ne va pas durer. Les conditions qui, dès demain, samedi, vont donc devenir plus incertaines avec le développement de foyers orageux dans le cours de la journée et la possibilité de voir quelques averses et les accompagner. Nous en reparlerons bien sûr dans nos prochains bulletins.
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0: La météo est bien clémente, j'espère que vous allez en profiter. Nous sommes avec vous jusqu'à 10h. L'agenda culturel avant l'info de 9h30.
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3: 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Le coup de pouce, Kaolin, la radio, une fois n'est pas coutume, nous allons parler de l'EIMD, traduisez École Intercommunale de Musique et de Danse, dont la directrice est avec nous, Sophie Jamin. Bonjour.
4: Bonjour Julien.
3: Sophie, on se voit pour parler déjà, même s'il est tôt dans l'été, de la rentrée et des inscriptions qui sont en ligne. Mais avant de parler des inscriptions, on va quand même donner peut-être envie à nos auditeurs, pour ceux qui se posent des questions ou qui ne connaissent pas l'EIMD, de rappeler un peu qu'est-ce.
4: Bien, la première chose de l'EIMD, c'est que la porte est ouverte. Elle est ouverte à tout le monde, donc à partir de 5 ans pour la musique ou pour la danse, pour les enfants, pour les adultes et pour sans limite d'âge, on vous accueille, on a plein de parcours à vous proposer.
3: Et on va rappeler que durant toute l'année, alors il y a pas mal de temps de pratique bien évidemment, d'apprentissage, mais vous mettez en place aussi un nombre d'événements qui est assez conséquent tout au long de, on va appeler ça la saison, notamment sur la fin de saison, on s'est vu il y a peu de temps pour parler de pas mal d'événements, on va quand même en dire un mot, comment ça s'est passé sur cette fin de saison?
4: Ça s'est passé très bien, alors bien sûr chaudement, mais on a réussi à passer entre les mailles des rayons de soleil et donc du coup on a fait une très belle soirée de musique actuelle, on a fait une très belle
3: soirée... C'était le 19 juin je
4: Exactement.
3: Crois.
4: Exactement. Mmh. On a fait une très belle soirée musique ancienne à Ségur-le-Château, on a eu également des auditions de classe, on a eu un gros concert pour les 60 ans de l'école de musique et de danse.
3: Rien que ça.
4: Donc c'était, voilà, des moments délicieux à partager.
3: Et il faut évidemment penser à l'avenir. Alors il y a tous ceux qui se réinscrivent par principe parce qu'ils continuent depuis qu'ils sont arrivés, mais il y a aussi les nouveaux arrivants. Alors pour les accueillir et pour leur donner envie, bien sûr, il y a déjà peut-être un moyen de vous appeler à l'école de musique et de danse parce qu'on peut avoir des questions à se poser avant de venir. Quels sont les liens utiles pour vous trouver?
4: Alors on a un numéro de téléphone, c'est le 05 55 08 88 80, mais le mieux c'est le mail parce qu'on le voit à toute heure, même si on n'est pas au bureau. Donc... prenez de quoi noter, eimd@communaute-saint-irie.fr. eimd@communaute-saint-irie.fr.
3: Et si jamais, bien sûr, ça a été trop vite parce que vous êtes dans votre voiture ou autre, que vous n'avez pas de stylo sous la main.
4: Mais le site internet de la communauté de communes, bien
3: sûr. Par exemple.
4: Sûr.
3: Et puis si jamais vous n'avez pas noté le site de la Comcom, vous appelez à la radio 05 55 75 15 15 et on vous transmettra toutes ces infos. On va parler donc maintenant, parce qu'elles sont en ligne plutôt que d'habitude, de ces inscriptions pour la saison prochaine.
4: Vous avez 5 minutes devant vous, et bien hop, vous pouvez vous inscrire en ligne très rapidement. Donc dès le 15 juillet, vous allez sur le site de la Comcom et sur la page de l'école de musique, vous trouverez un lien vers le site TACEA. Donc je remercie Olivier Costa qui nous a aidé à mettre ça en place. Et donc, en 5 minutes, vous pouvez être inscrit, préinscrit, on va dire, parce que bien sûr, on validera tout ça ensemble complètement. Là, vous verrez les tarifs, vous verrez les horaires, ça va vous
3: toutes
4: donner...
3: toutes les infos pratiques pour le fonctionnement de l'EIMD.
4: Oui, tout à fait.
3: Donc, les inscriptions...
4: pour rappel, on a une équipe de 15 professeurs qui vous accueillent pour de la musique classique, de la musique ancienne, de la musique jazz, de la musique baroque, de la musique traditionnelle, des musiques actuelles... plein d'instruments, plein de pratiques, voilà, plein de moments
3: en
4: à
3: fait,
4: partager.
3: En fait, il ne faut pas se poser de questions. Si vous avez envie de tester, il faut venir. Et tout
4: oui.
3: est là pour vous accueillir.
4: Et la
3: que
4: danse.
3: Ce soit le matériel, le lieu aussi, hein, oui. qui est très adapté. Puis bien sûr, l'ensemble pédagogique, on va dire ça comme
4: oui.
3: ça, qui en plus vous permettra de vous éclater tout au long de la saison.
4: Oui, et puis la danse, bien sûr. Hein. J'ai parlé un peu de musique, mais danse classique, danse contemporaine, à partir de 5 ans, pour les enfants et les adultes.
3: De toute façon, tout est dans le titre. EIMD, École
4: oui.
3: intercommunale de musique et de danse.
4: Oui.
3: Sophie Jamin, merci beaucoup d'être venu nous voir. Dernier petit point qu'on avait à rajouter, je crois.
4: Exactement. Donc, à 15 juillet, c'est l'ouverture des inscriptions. Mais vous souhaitez rencontrer les professeurs, ce sera le mercredi 9 septembre de 16h à 20h.
3: Oui, c'est vos portes ouvertes.
4: Et oui, exactement.
3: On va dire ça comme ça.
4: Tous les renseignements là, et puis les rencontres humaines. Et puis le samedi 12 septembre, 9h30, 12h30, une permanence. La rentrée, c'est le 14. Mais vous nous trouverez également sur le forum des associations le 5 septembre.
3: Tout est dit. Merci beaucoup, Sophie Jamin. Et on se dit tout simplement, rendez-vous sur le site et sur tout ce qui va avec pour pouvoir s'inscrire si vous le souhaitez pour la nouvelle saison de l'EIMD. À très
4: Merci
3: bientôt.
4: Merci Julien.
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1: À seulement 20 minutes de Limoges et 2 heures de Bordeaux, bienvenue dans Destination Été, la porte océane du Limousin vous tend les bras. Ici, 13 communes vous ouvrent un passage entre culture, mémoire et grands espaces. Faites escale à Saint-Junien, la cité du cuir, pour flâner dans les magasins d'usines. Partez à la découverte de Rochechouart, entre art contemporain et arbres remarquables. Et puis prenez un moment de silence à Oradour-sur-Glane pour ne jamais oublier, prêt à explorer un territoire riche, vivant et surprenant. Prenons. Alors comme on dit ici, Shabbat Dantra, finissez d'entrer. Aujourd'hui dans Destination Été, direction Saint-Junien, à seulement 20 minutes de Limoges, au cœur de la porte océane. Cité ouvrière, ville d'artisans de mémoire et de matière noble, Saint-Junien vous embarque dans une aventure entre cuir, histoire et nature. À Saint-Junien, on travaille le cuir depuis le 11e siècle. Ce sont les bords de la Glane et la qualité de l'eau qui ont attiré les premiers tanneurs. Avec le temps, la ville devient la capitale française de la ganterie. Encore aujourd'hui, des maisons comme Agnel, Hermès ou Morand y fabriquent des gants d'exception portés dans le monde entier. Un savoir-faire qui mêle tradition, couture manuelle et excellence artisanale et qu'on pourra bientôt découvrir à la Cité du Cuir. Saint-Junien, c'est aussi une ville chargée d'histoire. En vous promenant dans ses ruelles, vous découvrirez la collégiale, joyau de l'art roman, mais aussi la chapelle Notre-Dame-du-Pont, les maisons médiévales à pans de bois et les anciens ateliers du cuir. À chaque coin de rue, une trace du passé ouvrier, religieux ou commerçant, un centre-ville vivant où patrimoine et modernité se répondent. Envie d'un moment de calme, direction la vallée de la Glane, là où le peintre Corot venait chercher la lumière et la quiétude. Aujourd'hui encore, le site Corot vous invite à flâner entre sentiers, rivières et poésie. Une parenthèse nature en plein cœur de la ville. Saint-Junien, c'est tout ça, la main, la mémoire et la matière. Un lieu à vivre, à ressentir et à explorer cet été. Et pour prolonger l'expérience, profitez des visites guidées de la ville, poussez la porte des ateliers ou repartez avec un souvenir des magasins d'usine. Destination Été, c'est votre invitation à prendre le temps. On se retrouve très bientôt sur Kaolin pour une nouvelle échappée belle.
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2: L'info locale à 9h30 revient tout à l'heure pour l'heure retour à la musique.
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10: Bonjour à tous. Vos idées sorties de ce vendredi 24 juillet 2026. Le festival du Château Nord 2026 se dévoile dès aujourd'hui à Dompierre-les-Églises. Rendez-vous à 18h pour une visite guidée avec l'historien Michael Toury. À 20h30, les Cordes de l'âme investissent le grand salon du château. Les musiciens y feront retentir la musique du Moyen-Orient avec des influences d'Afrique du Nord et une approche contemporaine. Vous pourrez ensuite découvrir Malvac à 22h dans la cour. Le groupe vous propose un concert folk et jazz. La troupe de théâtre Bas de l'Aile fête ses 20 ans. Pour l'occasion, elle vous propose une soirée spéciale dès 20h sur le site de la halle de Meusac. L'occasion d'y découvrir une rétrospective des spectacles des 20 dernières années. Le brass band Les Petits Culs Ivres assurera la première partie. Une buvette et des food trucks seront aussi sur place. L'entrée de ce soir se fait au chapeau. Toujours ce soir, mais à 21h, l'ancien Carmel du Dora vous livre ses secrets. Les soirées du cloître vous proposent une visite nocturne du monastère. Le site a fermé ses portes en 2014. Les 5 dernières religieuses qui occupaient les lieux ont abandonné face à l'ampleur de son entretien. Il a pu connaître une restauration en 2024 grâce à l'association des Amis du Carmel et de nombreux donateurs. Il accueille aujourd'hui des animations grand public. Enfin, les médiévales de Mortemart ont lieu demain et dimanche. Au programme, spectacle vivant et équestre, démonstration de combat, musique, théâtre et plus de 50 exposants. Cet événement est ouvert à tous et gratuit.
11: L'info locale à 9h30 revient tout à l'heure pour l'heure retour à la musique.
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3: 9h30, Caroline, votre radio, vos infos locales et la météo en copie double à suivre.
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6: Une polémique oppose une mairie périgourdine à une association locale. La municipalité de Saint-Germain-des-Prés a décidé de mettre fin à la convention qui permettait à Raméal Périvert d'occuper la maison de la forêt et de l'environnement. La commune souhaite transformer le bâtiment en maison des associations assortie d'un café associatif. La structure qui revendique la création du projet dénonce un manque de reconnaissance. Les élus assurent de leur côté qu'elle pourra continuer à utiliser les locaux mais sans en avoir l'usage exclusif. Attention, si vous devez prendre le train demain, la ligne Polt risque d'être perturbée. Une opération de déminage doit avoir lieu à Choisy-le-Roi dans le Val-de-Marne. Le trafic sera totalement interrompu dans le secteur entre 10h et 15h. Cette coupure doit permettre aux démineurs de neutraliser une bombe aérienne de la Seconde Guerre mondiale, découverte à proximité des voies ferrées début juillet. Les mineurs ont désormais un couvre-feu jusqu'au 16 août à Oradour-sur-Glane. Philippe Lacroix, le maire de la commune, s'est vu contraint de prendre un arrêté après de nombreux signalements de tapage. Parmi les plaintes, on retrouve notamment des coups de sonnette, des cris, de la musique ou encore des pétards. Pour éviter que cela ne dégénère, l'édile a donc préféré assurer la tranquillité en obligeant les jeunes à être chez eux entre 23h et 6h. Les mineurs accompagnés d'un représentant légal et ceux qui doivent travailler sont exemptés. Certains habitants de la Dordogne vont devoir changer de téléphone portable. En cause, la désactivation du réseau 2G sur le département d'ici à la fin de l'année. Les habitants avec les appareils les plus vieux risquent de ne plus pouvoir passer d'appel ou recevoir de messages. L'opérateur Orange sera le premier à le désactiver en octobre. Les autres suivront début décembre. Le CIDET dresse le bilan de son opération Redisco. Cette première collecte de disques en tout genre s'est déroulée dans les déchetteries du territoire en juin dernier. Le résultat, 429 kg de vinyle, 314 de CD et DVD, mais aussi 442 kg de boîtiers plastiques. Les objets récoltés ont été décomposés, recyclés et broyés pour avoir une toute nouvelle vie en devenant d'autres outils du quotidien. Ces filières de valorisation restent disponibles même en dehors de ce temps fort. Casino Magus vous entraîne dans la vie rurale d'il y a 2000 ans ce week-end. Les thermes gallo-romains les mieux conservés de France organisent l'histoire et dans le pré, au programme des reconstitutions historiques, un camp gaulois, une exposition d'outils anciens, des balades à dos d'âne, des jeux pédagogiques et une taverne entre autres. Autre petite précision, vous avez jusqu'à ce soir 23h59 pour voter pour le site pour qu'il devienne le monument préféré des Français 2026. Et s'il vous reste quelques doutes, une vidéo est disponible sur leur chaîne YouTube. Bon vendredi à toutes et à tous.
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8: Bonjour à toutes et à tous, c'est parti pour la météo de ce vendredi 24 juillet avec des conditions une nouvelle fois estivales avant un temps qui va devenir plus incertain pour la journée de demain samedi. Aujourd'hui, vendredi, c'est donc du beau temps qui nous attend avec du soleil du matin jusqu'au soir, des températures assez fraîches le matin entre 13 et 15 degrés. L'après-midi, les maximales seront les plus élevées de la semaine, ce qui explique d'ailleurs l'arrivée d'une instabilité demain puisque nous aurons en moyenne 34 sous-abri, soit 39 à 40 en plein soleil. Une journée très chaude donc, mais cela ne va pas durer. Les conditions qui, dès demain, samedi, vont donc devenir plus incertaines avec le développement de foyers orageux dans le cours de la journée et la possibilité de voir quelques averses et les accompagner. Nous en reparlerons bien sûr dans nos prochains bulletins.
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8: Et Kaolin, la radio vous propose aujourd'hui un invité du jour sur un sujet qui est très sérieux et qui est vraiment d'actualité. On va parler du risque incendie lié aux conditions météorologiques et à l'état de la nature en ce moment. Nous avons le plaisir d'avoir au téléphone la lieutenant-colonel Laure Chedozo. Bonjour à vous et bienvenue sur notre antenne.
10: Bonjour.
8: Alors nous sommes ravis de vous avoir avec nous. Donc vous êtes lieutenant-colonel, je le rappelle. Vous êtes où êtes-vous en poste? J'ai oublié de vous demander. Je crois que c'est à la caserne de Limoges.
10: Alors en fait, je suis officier de sapeur-pompier professionnel et affecté à la direction départementale à Limoges.
8: Et nous allons donc parler d'un sujet qui, à mon avis, vous mobilise énormément en ce moment. Et c'est le risque incendie, les feux de végétation notamment. Qu'en est-il? Est-ce qu'on peut faire déjà, avant de parler des gestes réflexes ou des liens utiles, qu'en est-il de votre activité en ce moment et du bilan qu'on pourrait mettre en place sur tous les incendies liés aux conditions météo que nous avons connues?
10: Effectivement, depuis plusieurs semaines, les sapeurs-pompiers de la Haute-Vienne sont confrontés à un nombre d'interventions importants sur des feux de récolte, des feux de végétation sur l'ensemble du territoire. Et plus particulièrement hier, nous sommes intervenus sur le secteur sud-ouest du département pour un feu très dimensionnant.
8: Et alors, on parle d'un risque qui s'étend. Est-ce que vous pouvez nous donner pour le grand public les bons gestes à adopter, ou plus exactement les bons comportements à adopter?
10: Alors aujourd'hui, depuis le début de la saison, il y a un classement qui s'opère selon plusieurs indicateurs. Et nous avons deux types de définitions, un qui concerne la sécheresse et un qui concerne la canicule. Et en fonction de différents autres paramètres, on a un classement qui aujourd'hui, pour le département de la Haute-Vienne, nous sommes classés en risque sévère sur le feu d'espace naturel.
8: Et donc ça veut dire que pour le grand public, il faut, et ça je reprends tout simplement les mots d'une fiche très bien faite qui est sur le site du SDIS-97.com, où vous avez écrit vraiment en caractère gras pour le grand public, ça signifie qu'il faut avoir un comportement prudent en forêt, au jardin ou lors des travaux extérieurs qui sont devenus vraiment indispensables partout, ces bons gestes, y compris dans les territoires qui sont moins habitués à ce genre de sinistre, parce que justement le risque est peut-être encore plus grand pour ceux qui n'y sont pas habitués.
10: Effectivement, on invite l'ensemble des citoyens du territoire auviennois à rester très prudents et à respecter les mesures qui sont, dans un premier temps, données par la préfecture dans un arrêté préfectoral qui autorise, qui interdit certaines activités sur certains secteurs professionnels ou sur certains secteurs géographiques. Et puis, effectivement, nous, avec les services concurrents, on participe à des messages de prévention et sur des bons réflexes face aux feux de forêt et aux feux de végétation. Et tout un chacun peut trouver sur notamment les sites du gouvernement ou sur nos réseaux sociaux différents guides de communication sur les réflexes à relayer et à respecter pour éviter les départs de feu, pour bien réagir en cas de départ de feu, pour protéger son habitation, mais également pour se protéger en restant chez soi.
8: Il y a des bons réflexes, évidemment, à adopter, des gestes qui peuvent paraître simples, comme jeter son mégot dans un cendrier, ne jamais allumer de feu de forêt ou à proximité immédiate du forêt. On parle, même si c'est la saison et que c'est sympa, d'éviter quand même les barbecues en pleine nature. Et si on peut réaliser les travaux qui sont générateurs d'étincelles loin des herbes sèches, voire même concrètement de les reporter un peu, il faut pas hésiter à le faire. Et l'idéal, c'est d'avoir à côté de soi, dans ces cas-là, au moins un extincteur, voire une petite réserve d'eau pour pouvoir éventuellement réagir à un tout petit départ de feu. Mais il faut quand même considérer que le danger en ce moment est très sévère et que la prudence devient maximale, si je ne me trompe pas.
10: Effectivement, le chiffre national circule sur 9 feux sur 10, en fait, sont d'origine humaine. Et tout à l'heure, vous parliez d'éviter de faire des barbecues et des braseros. Je précise plus spécifiquement que M. le préfet de la Haute-Vienne a pris un arrêté interdisant les feux de type brasero, barbecue, que ce soit sur le domaine public ou sur le domaine privé. Voilà, à titre privé. On invite l'ensemble des citoyens de la Haute-Vienne à consulter notre site internet, à consulter le site internet de la préfecture et à respecter de manière très stricte les préconisations qui sont demandées.
8: Est-ce qu'on peut rappeler à nos auditeurs, Madame la lieutenant-colonel, en cas de feu, quels sont les contacts à prendre directement pour vous avertir? Il y a des numéros qu'on connaît bien, est-ce que vous pouvez nous les rappeler ou que certains de nos auditeurs les découvrent pour savoir comment réagir lorsqu'on découvre qu'il y a un départ de feu près de chez soi ou en tout cas dans une zone où on passe?
10: Alors, en cas de départ de feu, il faut déjà en être témoin, avoir quelque chose, des éléments précis, c'est-à-dire la localisation, la nature du sinistre, et donc de composer le 18 ou le 112 en alertant immédiatement, ou pour les personnes malentendantes, le 114. Ensuite, de ne pas s'approcher. Si toutefois vous avez un moyen d'extinction à proximité, type extincteur, tuyau d'arrosage, et que vous pensez pouvoir limiter la propagation de l'incendie, vous pouvez agir, mais surtout ne pas s'exposer de manière inconsidérée, ne pas prendre de risques et laisser les secours intervenir et agir. Et justement, pour faciliter l'accès des secours, il est demandé de ne pas bloquer les voies d'accès, de laisser le passage et de se garer de manière judicieuse afin que les secours puissent arriver le plus rapidement possible sur le lieu du sinistre.
8: Alors, je voulais vous poser une question d'avenir, c'est-à-dire qu'on sait qu'aujourd'hui, les modèles météorologiques nous annoncent et nous confirment que ces épisodes de canicule avec ces périodes de sécheresse, donc de risque d'incendie, risquent de se multiplier dans les années à venir. Est-ce qu'aujourd'hui, à l'image de certains pays qui ont plus l'habitude de vivre ce genre de sinistre, nous devrons nous adapter en termes de préparation de nos terrains, c'est-à-dire faire plus de ce qu'on appelle, si je ne dis pas de bêtises, des lignes de feu pour éviter que les feux sautent d'un champ à l'autre, etc. Nous ne sommes certainement pas au top encore en termes d'organisation vis-à-vis de ce phénomène.
10: Alors, ce qu'il faut observer, c'est qu'aujourd'hui, les dispositions concernant les feux de forêt, les feux d'espace naturel, sont les mêmes sur l'ensemble du territoire national. C'est-à-dire que nos formations sont pas identiques selon les départements et que donc nous pouvons être amenés à intervenir au sein de la Haute-Vienne comme sur des départements limitrophes ou en renfort. Nous travaillons avec les mêmes méthodes opérationnelles. Ensuite, géographiquement, ce qui avait lieu dans le sud il y a quelques années peut se constater plus haut sur le territoire national. Effectivement, on est confronté à des feux de végétation, des feux de forêt plus au nord du territoire français, du territoire métropolitain, qui invite en fait chaque département et chaque zone de défense à réfléchir à l'achat d'équipements et de matériel en fonction de ce risque qui se développe. Et donc d'assurer au mieux la couverture opérationnelle sur son territoire. Et chaque département achète ses engins, chaque département forme ses propres sapeurs-pompiers. Pour autant, sur le plan national et sur le plan zonal, nous bénéficions de moyens aériens qui peuvent intervenir sous l'autorité de notre état-major de zone ou sous l'autorité de la direction générale pour venir à l'appui des moyens terrestres qui sont engagés avec les camions sur le terrain.
8: Le plus important, en tout cas, malgré que le risque zéro n'existe pas, c'est déjà nous, humains, d'être le plus vigilants et prudents possible, de respecter ces règles de sécurité que nous venons d'évoquer. Je crois que à partir de là, les risques seront... Alors, le risque zéro n'existe pas, vous n'allez pas me contredire, mais en tout cas, on amenuise quand même ce risque si on déjà soi-même, on est prudent et on fait attention à de petits gestes simples qui peuvent avoir de lourdes conséquences. Je crois qu'on peut rappeler aussi à nos auditeurs que malheureusement il y a des incendies volontaires et qu'on risque gros quand on provoque un incendie. Si on se fait attraper, les conséquences peuvent être terribles.
10: Ben écoutez, aujourd'hui, pour les origines de feu en espace naturel, les circonstances, c'est ce que je vous disais tout à l'heure, 9 feux sur 10 sont d'origine humaine. En ce qui concerne le départ provoqué de certains types de feux, je vous invite à vous rapprocher des services de gendarmerie ou de police qui vous donneront peut-être plus de précisions à ce sujet. Nous, notre mission principale est d'arriver le plus rapidement possible dans des bonnes conditions de sécurité pour nos personnels sur les incendies, sur les feux d'espace naturel, de les attaquer au plus vite et au plus fort afin justement d'éviter des propagations et l'un de nos objectifs également est d'assurer la protection de ce qu'on appelle des points sensibles, qui peuvent être des habitations, des zones agricoles, des stabilisations, voilà. Donc, pour être le plus rapide et le plus efficace possible, on se concentre, en fait, nous, uniquement sur la lutte contre l'incendie.
8: Et je pense qu'on peut avoir une pensée vraiment très émue pour les familles des deux pompiers, on l'a appris évidemment, qui ont péri hier à Mérignac, donc finalement pas si loin de notre région, chez nos voisins, suite à l'incendie qu'il y a eu donc hier. Et on a évidemment une pensée émue pour leur famille. Ils ont donné leur vie, pour encore une fois, pour essayer de protéger les citoyens qui étaient aux alentours. Donc on a une très très forte pensée pour eux et leur famille. Madame la lieutenant-colonel, je crois que vous vouliez aussi nous préciser quelque chose concernant les forces avec lesquelles vous travaillez, car il y a évidemment le cœur des sapeurs-pompiers, mais il y a d'autres personnes qui viennent parfois à votre secours en termes de gendarmerie, de police, je pense notamment, et bien d'autres. Est-ce que vous voulez nous en dire un petit mot ?
10: Oui, bien sûr. Nous, au niveau du service départemental d'incendie et de secours de la Haute-Vienne, on a la possibilité de mobiliser les sapeurs-pompiers professionnels et volontaires. On est 1200 à représenter le corps départemental, mais on a également nos collègues personnels administratifs et techniques des services supports, notamment de la logistique, de la mécanique, qui viennent nous renforcer sur intervention et soulager la partie logistique et soutien de nos équipes. Ça, c'est pour le périmètre du service départemental d'incendie et de secours. Mais il faut bien voir aussi que sur le terrain, notre action, elle est couplée avec celle, vous l'avez dit, des forces de gendarmerie ou de police pour assurer une partie de sécurité et de sûreté sur le terrain. Mais nous avons également la possibilité de compter sur la disponibilité des élus, des communes sur lesquelles nous intervenons, qui très régulièrement viennent proposer leur aide, apporter un soutien logistique à nos sapeurs-pompiers, notamment en mettant des salles à disposition ou en offrant des repas sur le terrain directement. Et puis également, on travaille beaucoup avec les agriculteurs, notamment depuis le mois de mai et le mois de juin, qui ont eu une forte campagne de communication de la part de nos deux institutions et qui ont pris la mesure de ce qui était préconisé, notamment en ayant sur leur terrain agricole à disposition, par exemple, des extincteurs, des citernes d'eau, qui permettent en cas de départ incendie de traiter, avant l'arrivée des secours, le départ du feu. Et puis, dans la majeure partie des cas, ils sont sur le terrain et ils viennent renforcer nos dispositifs avec tout leur réseau agricole qui, effectivement, se mobilise pour faciliter au mieux notre intervention conjointement avec eux.
8: Madame la lieutenante-colonel Laure Chedozo, je vous remercie d'avoir pris quelques minutes pour intervenir sur notre antenne et on reviendra vers vous éventuellement pour faire peut-être le bilan en fin de cette période de chaleur pour voir si les choses ont pu être maîtrisées et assez peu nombreuses, on va dire, comme triste événement, d'ici la fin de saison.
10: Je vous en prie, merci à vous.
8: Merci, très bonne fin de journée à vous, au revoir.
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0: Bonjour, bonjour à tous. Retour à Cabourg et les 2750 mètres du prix Henri Balière à l'occasion du Quintet Plus de ce vendredi 24 juillet 2026. Il réunira 16 concurrents âgés de 6 à 11 ans n'ayant pas gagné 181 000 euros. Départ prévu 20h15. En tête de notre sélection, le 7, Skeot Begonia, préparé avec le plus grand soin pour cette épreuve visée, il peut l'emporter. Celui du 2, Cobra Génilou, sage, il a les moyens de mettre tout le monde d'accord. Le 14, Cassia, confié à Benjamin Rochard pour l'occasion. Le 10, Jabkis, bénéficiant d'un très bel engagement. Et enfin, le 9, Kaiser Turgo, associé à un pilote pour l'occasion. Il complétera notre sélection. Une sélection que vous pouvez retrouver sur ma chaîne YouTube Tom Kazak, les pronostics hippiques avec mes dernières minutes. Donc notre choix aujourd'hui, premier le 7, Kéops de Begonia. Bon, le 2, Cobra Génilou. Troisième le 14, Cassia. Quatrième le 10, Jabki. Cinquième le 9, Kaiser Turgo. Le second choix, le 11, le 6 et le 5. Et à vous la fortune.
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3: À suivre avant 10h, l'agenda Kaolin arrive à 9h50. Pour l'heure, c'est le retour à la musique et tout cela dans la bonne humeur matinale. Merci à vous.

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2: L'agenda, Kaolin, et on commence tout de suite avec du côté de Saint-Thyrier, rue des Arts, qui est revenu depuis le 1er juillet et jusqu'au 31 août, tous les jours, de 10h à 19h, vous pourrez retrouver cette boutique de créateurs à travers un circuit dans la ville, dans la cité médiévale notamment, à ne pas rater donc jusqu'à la fin du mois d'août. Une exposition qui a commencé également le 1er juillet jusqu'au 31 août. Cela se passe du côté des salles La Vauguyon au Prieuré, tous les jours. Vous découvrez la Bella Sazone, spécialement orientée art et terroir. Vous y retrouverez également une boutique éphémère. Jusqu'au 31 août, exposition à Chalut à l'Écomusée, 24 rue Nationale. Vous pourrez retrouver quantité d'objets insolites. L'entrée est gratuite. Parmi les événements de l'été à ne pas rater, il a commencé ce samedi 18 juillet. Il se terminera le 16 août. On parle bien sûr du Salon International de l'Aquarelle de Saint-Thyrier. Le thème, cette année, Racine, ouvert tous les jours de 10h à 12h30 et de 14h à 19h. Toujours une exposition d'art à Chalut, cela se passe jusqu'au 31 août, de l'artisanat d'art, peinture et sculpture. Les galeries se trouvent 7 rue Salardine et 2 avenue du 19 mars. Horaire d'ouverture du mardi au samedi de 10h à 12h et de 14h à 19h. Les dimanches de 10h à midi, l'entrée est libre. Toujours dans le cadre des boutiques d'artisanat d'art, vous pourrez retrouver en Ouest Limousin à l'office de tourisme Ouest Limousin à Saint-Laurent-sur-Gorre les boutiques estivales d'artisanat d'art, création unique d'artisans du Limousin. Une expo également du côté de Saint-Junien à la Halle au Grain. Elle porte pour nom Saisissement de Gilles Perrin. Vous pourrez la retrouver, c'est une expo photo, jusqu'au 12 septembre à la Halle au Grain, donc de Saint-Junien. L'entrée est libre. Ce vendredi 24 juillet maintenant, on prend la direction de Coussac-Bonneval pour la deuxième édition du festival Early Bird. Une manifestation qui commencera à partir de 14h30 avec une visite insolite du château de Bonneval. Dès 18h, marché de producteurs et de créateurs avec un pique-nique musical. À 20h, concert scène centrale avec Amankaya et Grand Bruit. Et à 23h, un parcours nocturne Waskar dans les jardins du château avec performance et danse avec la compagnie Mamani. Vous retrouverez ensuite à minuit un DJ set de McLarnac. Une manifestation qui vous est proposée au château de Bonneval au tarif de 15€ pour les adultes et 10€ pour les enfants de moins de 10 ans. Ce vendredi 24 également, vous retrouverez un concert des Sorbonne Scolaires. Ce vendredi donc à partir de 20h à l'église de Saint-Martin-de-Jussac. Chalut vous invite au champ de foire ce samedi 25 juillet pour une journée détente et grillade. L'entrée est gratuite. Il y aura des structures gonflables, une démonstration faite par les pompiers, jeux anciens et musique et ambiance toute la journée. Une manifestation qui vous est proposée par le comité des fêtes. Ce samedi toujours, ici les forges Mettez-Comté. Cela se passera au lac de Saint-Mathieu, départ du mini-golf, balade de 4 km animée par Jean-François Vignaud, suivi d'un apéritif dînatoire au cabanon du lac. Un concours de pétanque est organisé par le FCCO. Le samedi 25 juillet à 14h, cela se passera Cour des Chapelles à Oradour-sur-Vert. La Roche-l'Abeille vous invite ce samedi 25 juillet à sa soirée Cochon à la Broche, une soirée conviviale et festive autour d'un cochon à la broche, avec la présence de producteurs locaux, ambiance musicale garantie à la salle des fêtes à partir de 19h. Et puis n'oubliez pas également la Summer Party, une soirée gratuite animée par DJ Junior, buvette et restauration sur place. Cela se passera dès 18h au niveau du Maryland, place de la Nation à Saint-Thyrier. Un événement pour les passionnés de sport automobile, l'autocross de Saint-Junien qui vous est proposé. Elle est 25 et 26 juillet, le samedi à partir de 9h, le dimanche à partir de 8h. Une manifestation organisée sur la ville de Saint-Junien avec le concours notamment de la Pôle et de la ville de Saint-Junien, sans oublier la FFSA. Direction également Casino Magus, tout ce week-end, le samedi 25 et le dimanche 26 juillet de 10h à 19h pour retrouver une expérience gallo-romaine, l'histoire est dans le pré avec artisanat, reconstruction, animaux et animation. Cela se passe bien sûr à Chassenon sur le site de Casino Magus.
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6: La matinale continue après 10h. Vos reportages, vos infos pratiques et toute la musique que vous aimez. Une belle journée. Salut tout le monde.
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2: Bonjour à tous, c'est jusqu'ici le plus gros feu de la saison. L'incendie au nord du bassin d'Arcachon est toujours hors de contrôle, 10 000 hectares partis en fumée. La préfecture a ordonné l'évacuation de l'ensemble de la presqu'île du Cap Ferré, des évacuations par voie terrestre mais aussi maritime. 50 maisons ont été détruites par les flammes selon le ministre de l'Intérieur Laurent Nunez qui précise qu'aucune victime n'est toutefois à déplorer. Au total, ce sont 43 000 personnes qui sont concernées par des évacuations sur le littoral aquitain où un autre feu très virulent continue aussi de progresser dans les Landes autour de Biscarrosse. Le seuil des 50 000 hectares brûlés a été franchi en France depuis le début de l'année. Dans ce contexte, Emmanuel Macron adresse son soutien aux secours et annonce l'arrivée de moyens supplémentaires européens. Le chef de l'État a demandé l'activation du mécanisme de protection civile de l'UE. Selon lui, les pompiers vont rapidement pouvoir compter sur des moyens aériens supplémentaires venus du Portugal, de Slovénie ou encore de Croatie. La vague de chaleur qui a touché la France en juillet est la troisième la plus longue jamais mesurée dans le pays, 16 jours selon Météo France, autant que celle d'août 2003 et celle des étés 2018 et 2025. Météo France qui se prépare à un retour des fortes chaleurs la semaine prochaine. Les températures devraient remonter au-dessus des normales de saison, mais avant ça, des orages devraient aussi traverser la France ce week-end. Dans le reste de l'actualité, deux personnes blessées dans une attaque au couteau à New York. L'assaillant aurait crié « Allahu Akbar » au moment des faits avant d'être interpellé. L'homme souffrirait de troubles psychiatriques. Aux États-Unis, où de nouveaux droits de douane entrent en vigueur ce matin, Donald Trump poursuit sa guerre commerciale avec la mise en place de nouvelles taxes sur les importations allant de 10% à 12,5% contre 60 pays. Elles doivent prendre le relais des droits de douane de 10% imposés en février dernier, qui arrivent à échéance. Et puis peut-être une bonne surprise ce matin sur votre compte en banque. L'administration fiscale commence à rembourser à partir d'aujourd'hui les trop perçus d'impôts sur le revenu. Une seconde vague de virements est prévue le 31 juillet. Excellente matinée à tous.
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5: Bonjour à toutes et à tous, c'est parti pour la météo de ce vendredi 24 juillet avec des conditions une nouvelle fois estivales avant un temps qui va devenir plus incertain pour la journée de demain samedi. Aujourd'hui, vendredi, c'est donc du beau temps qui nous attend avec du soleil du matin jusqu'au soir, des températures assez fraîches le matin entre 13 et 15 degrés. L'après-midi, les maximales seront les plus élevées de la semaine, ce qui explique d'ailleurs l'arrivée d'une instabilité demain puisque nous aurons en moyenne 34 sous-abri, soit 39 à 40 en plein soleil. Une journée très chaude donc, mais cela ne va pas durer. Les conditions qui, dès demain, samedi, vont donc devenir plus incertaines avec le développement de foyers orageux dans le cours de la journée et la possibilité de voir quelques averses et les accompagner. Nous en reparlerons bien sûr dans nos prochains bulletins.
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2: Bienvenue dans Destination été sur Kaolin, votre rendez-vous pour explorer les trésors de la région. Chaque jour, on part à la découverte d'un site, d'un village ou d'un savoir-faire qui fait la richesse du patrimoine. Installez-vous confortablement, l'été commence ici. Céline Deveza, aujourd'hui nous prenons la direction des voisins de la Haute-Vienne puisque nous sommes à Étagnac, au château de Rochebrune.
3: Oui, alors, je me permets quand même de préciser que Étagnac est toujours en Charente, mais c'est vrai que nous sommes très très proches du Limousin. À Étagnac, on a la chance d'avoir ce très beau château, le château de Rochebrune. C'est un château alors qui est assez illustrant de différentes périodes de construction, puisque ce site-là est implanté depuis très longtemps, hein, puisque dès le Moyen-Âge, il est en place. Mais après, voilà, c'est un château qui a évolué entre le 15e et le 16e siècle, et également au 19e siècle. Donc on retrouve ces périodes-là dans la construction. Et puis, si on cherche, en fait, le château de Rochebrune va être lié à un célèbre propriétaire qui est le général Pierre Dupont de l'Étang, général des armées napoléoniennes. Voilà, donc ce château-là va avoir des souvenirs qui sont en lien avec le général Pierre Dupont de l'Étang. Et on peut le visiter, ce château. Alors, il se visite toute l'année pour les groupes. Et puis, l'été, il y a des créneaux qui sont calés. À

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1: Lucie Alix.
2: Une polémique oppose une mairie périgourdine à une association locale. La municipalité de Saint-Germain-des-Prés a décidé de mettre fin à la convention qui permettait à Raméal Périvert d'occuper la maison de la forêt et de l'environnement. La commune souhaite transformer le bâtiment en maison des associations assortie d'un café associatif. La structure qui revendique la création du projet dénonce un manque de reconnaissance. Les élus assurent de leur côté qu'elle pourra continuer à utiliser les locaux mais sans en avoir l'usage exclusif. Attention, si vous devez prendre le train demain, la ligne Polt risque d'être perturbée. Une opération de déminage doit avoir lieu à Choisy-le-Roi dans le Val-de-Marne. Le trafic sera totalement interrompu dans le secteur entre 10h et 15h. Cette coupure doit permettre aux démineurs de neutraliser une bombe aérienne de la Seconde Guerre mondiale découverte à proximité des voies ferrées début juillet. Les mineurs ont désormais un couvre-feu jusqu'au 16 août à Oradour-sur-Glane. Philippe Lacroix, le maire de la commune, s'est vu contraint de prendre un arrêté après de nombreux signalements de tapage. Parmi les plaintes, on retrouve notamment des coups de sonnette, des cris, de la musique ou encore des pétards. Pour éviter que cela ne dégénère, l'édile a donc préféré assurer la tranquillité en obligeant les jeunes à être chez eux entre 23h et 6h. Les mineurs accompagnés d'un représentant légal et ceux qui doivent travailler sont exemptés. Certains habitants de la Dordogne vont devoir changer de téléphone portable. En cause, la désactivation du réseau 2G sur le département d'ici à la fin de l'année. Les habitants avec les appareils les plus vieux risquent de ne plus pouvoir passer d'appel ou recevoir de messages. L'opérateur Orange sera le premier à le désactiver en octobre. Les autres suivront début décembre. Le CIDET dresse le bilan de son opération Redisco. Cette première collecte de disques en tout genre s'est déroulée dans les déchetteries du territoire en juin dernier. Le résultat, 429 kg de vinyle, 314 de CD et DVD, mais aussi 442 kg de boîtiers plastiques. Les objets récoltés ont été décomposés, recyclés et broyés pour avoir une toute nouvelle vie en devenant d'autres outils du quotidien. Ces filières de valorisation restent disponibles même en dehors de ce temps fort. Cassino Magus vous entraîne dans la vie rurale d'il y a 2000 ans ce week-end. Les thermes gallo-romains les mieux conservés de France organisent l'histoire et dans le pré, au programme, des reconstitutions historiques, un camp gaulois, une exposition d'outils anciens, des balades à dos d'âne, des jeux pédagogiques et une taverne entre autres. Autre petite précision, vous avez jusqu'à ce soir 23h59 pour voter pour le site pour qu'il devienne le monument préféré des Français 2026. Et s'il vous reste quelques doutes, une vidéo est disponible sur leur chaîne YouTube. Bon vendredi à toutes et à tous.
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3: Bonjour, bonjour à tous. Retour à Cabourg et les 2750 mètres du prix Henri Balière à l'occasion du Quintet Plus de ce vendredi 24 juillet 2026. Il réunira 16 concurrents âgés de 6 à 11 ans n'ayant pas gagné 181 000 euros. Départ prévu 20h15. En tête de notre sélection, le 7, Skéot Bégonia, préparé avec le plus grand soin pour cette épreuve visée, il peut l'emporter. Celui du 2, Cobra Génilou, sage, il a les moyens de mettre tout le monde d'accord. Le 14, Cassia, confié à Benjamin Rochard pour l'occasion. Le 10, Jab Kiss, bénéficiant d'un très bel engagement. Et enfin le 9, Kaiser Turgo, associé à un pilote pour l'occasion. Il complétera notre sélection. Une sélection que vous pouvez retrouver sur ma chaîne YouTube Tom Kazak, les pronostics hippiques avec mes dernières minutes. Donc notre choix aujourd'hui, premier le 7, Kéops de Bégonia. Bon, le 2, Cobra Génilou. Troisième le 14, Cassia. Quatrième le 10, Jabki. Cinquième le 9, Kaiser Turgo. Le second choix le 11, le 6 et le 5. Et à vous la fortune!
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3: Le 10e festival d'été de la maison Maria Cazares débute dès demain. Rendez-vous à Alou en Charente-Limousine pour profiter d'une programmation riche proposée jusqu'au 15 août. Au programme, spectacles, visites guidées et balades sonores. De quoi découvrir ce domaine qui a appartenu à l'actrice espagnole dont il porte le nom. Mathieu Roy est le co-directeur de la maison Maria Cazares.
4: Vous êtes dans un village de 480 habitants et dans un ancien domaine agricole fortifié qui s'étend sur 5 hectares, qui est composé d'un magnifique logis qui est inscrit au monument historique. Et vous avez les dépendances qui offrent des résidences d'artistes et une salle de restauration. Et également, dans une autre dépendance, une salle de spectacle dans laquelle on vient répéter ou on présente des spectacles tout au long de l'année.
3: Un cadre magnifique pour ce festival d'été.
4: Cette année, on célèbre la 10e édition de ce festival d'été que nous avons lancé avec Johanna Silberstein, qui est comédienne et co-directrice. On a eu envie d'ouvrir les portes du domaine l'été. Et tout de suite, on a eu l'envie de faire un festival qui allie le théâtre, le patrimoine et la gastronomie locale. Puisque venir à Alou, c'est quand même un chemin à faire. On est à une heure de route de Poitiers, de Limoges, d'Angoulême. Et donc, on a eu plaisir à inventer des formules qui font aujourd'hui la renommée, le succès de ce festival. Et tous les jours, à partir de 14h, vous pouvez faire une visite sonore, voir un goûter spectacle à 16h30, voir un apéro spectacle à 18h30 et terminer à 19h45 avec un spectacle suivi d'un dîner sous les tilleuls qui est servi à 21h, donc vous pouvez passer comme ça une belle journée avec nous.
3: Mathieu Roy nous dévoile la programmation en commençant par le goûter spectacle Manger un phoque.
4: C'est un texte qui a été Grand Prix de littérature dramatique en 2022, donc c'est un texte de référence pour la famille, le jeune public. On l'a créé là cette année avec 10 élèves qui sortent de l'école supérieure d'art dramatique de la ville de Paris et qui vont faire leur premier cachet professionnel avec ce spectacle et Pergunte qu'on présente le soir. Manger un phoque, c'est l'histoire de Pico, un petit garçon qui a 7-8 ans, qui vit seul avec son frère et sa sœur et qui tous les jours va prendre le bus avec Monsieur Gustave pour aller à l'école. Sauf qu'en fait, il va pas à l'école, il va dans un zoo abandonné où il rencontre Madame Sou. Et dans ce zoo, les animaux se sont fait la malle. Donc c'est une histoire d'émancipation, un très beau conte, haut en couleur, et qui est vraiment visible pour toute la famille, moi je dis dès 3 ans.
3: Il continue avec l'apéro-spectacle intitulé « Madeleine résistante ».
4: Madeleine Riffaut, grande résistante, qui est décédée à 100 ans. On a choisi d'adapter les deux premiers tomes de la bande dessinée, qui nous paraît important, essentiel à faire entendre. C'est un partenariat avec la Cité internationale de la bande dessinée d'Angoulême. Donc là, ce sont deux comédiens, Johanna Silberstein et Saverio Moreau, qui vont interpréter plusieurs personnages tour à tour, et où on pourra aussi voir des planches.
3: Et vous pourrez terminer la journée en beauté avec un dîner-spectacle.
4: C'est une pièce d'Henrik Ibsen qui s'appelle Pergunte, et qui est une grande épopée. Maria Cazares avait créé ce spectacle avec Patrice Chéreau en 1981 au Théâtre de la Ville, et on a choisi de le reprendre cette année, d'en faire une version courte, parce que si vous montez l'intégralité, ça dure 4 heures. Là, c'est 1h30 avec ces 10 mêmes comédiens. C'est une quête autour de l'identité. On va suivre Pergunte de son adolescence jusqu'au crépuscule de sa vie. Et il va faire des expériences, bonnes et moins bonnes, faire des choix, plus ou moins éclairés, mais finalement revenir à son point de départ peut-être. Et c'est une petite boucle ou une grande boucle de la vie.
3: Vous pourrez également vous perdre volontairement dans une des deux balades sonores. La nouveauté de cette année est intitulée « Le jour où je cesserai de vivre, rien de moi ne restera ».
4: Les balades sonores, c'est vraiment un principe qu'on aime faire à la Maison Maria Cazares. C'est on invite les spectateurs à se coiffer d'un casque audio avec un petit lecteur. Et c'est une manière de découvrir le paysage avec un texte dans les oreilles. Et cette année, on a souhaité, pour célébrer les 30 ans de la disparition de Maria Cazares, aller récolter la parole de personnes qui l'ont connue, ici, dans le village d'Alou, Françoise Chambaud, qui a travaillé auprès de Maria Cazares, Brigitte Dupuis, qui l'a emmenée en tant que taxi-ambulancière pour ses examens de santé quand elle était malade, Rémi Leduc, plombier chauffagiste et qui a entretenu ce domaine jusqu'à la réhabilitation que nous avons fait avec lui, et et également des comédiens et comédiennes qui ont été sur les planches avec elle. Le metteur en scène Bernard Sobel et même Catherine Camus, donc la fille d'Albert Camus. Et ces personnes nous donnent à voir qui était Maria Cazares, pour eux.
3: La deuxième balade sonore se nomme Fragments d'autres et s'intéresse à la correspondance entre Maria Cazares et Albert Camus. Pour Kaolin, Lucie Alix.
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1: Bonjour, Quadbo à la télé pour cette soirée du 24 juillet sur TF1, 50 minutes inside, les 20 ans magazine. Isabelle Iturburu et Nikos Aliagas, visage emblématique de l'émission depuis deux décennies, proposent une rétrospective de tous les moments marquants du magazine. Sur Novo 19, le Tour de France, une passion française documentaire. Sur France 3, Sardou autoportrait documentaire. Le chanteur se livre sans phare à Augustin Trapenard lors d'entretiens intimistes menés en Normandie. Seul face à la caméra, Michel Sardou dévoile les coulisses d'un destin hors norme. Sur France 5, Renaud Capuçon au Corégie d'Orange, spectacle. Sur France 2, Tropique criminel, série policière avec Sonia Roland. Sur M6, 14 jours pour aller mieux, film avec Maxime Gasteuil. Maxime, cadre ambitieux, ne pense qu'à sa carrière et son futur mariage avec Nadège, la fille de son patron. Au bord du burn-out, il se retrouve embarqué dans un stage de bien-être. Et puis sur Gulli, Tintin et l'affaire Tournesol, film d'animation. Très belle soirée télé à tous.
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5: Une polémique oppose une mairie périgourdine à une association locale. La municipalité de Saint-Germain-des-Prés a décidé de mettre fin à la convention qui permettait à Raméal Périvert d'occuper la maison de la forêt et de l'environnement. La commune souhaite transformer le bâtiment en maison des associations assortie d'un café associatif. La structure qui revendique la création du projet dénonce un manque de reconnaissance. Les élus assurent de leur côté qu'elle pourra continuer à utiliser les locaux mais sans en avoir l'usage exclusif. Attention, si vous devez prendre le train demain, la ligne Polt risque d'être perturbée. Une opération de déminage doit avoir lieu à Choisy-le-Roi dans le Val-de-Marne. Le trafic sera totalement interrompu dans le secteur entre 10h et 15h. Cette coupure doit permettre aux démineurs de neutraliser une bombe aérienne de la Seconde Guerre mondiale, découverte à proximité des voies ferrées début juillet. Les mineurs ont désormais un couvre-feu jusqu'au 16 août à Oradour-sur-Glane. Philippe Lacroix, le maire de la commune, s'est vu contraint de prendre un arrêté après de nombreux signalements de tapage. Parmi les plaintes, on retrouve notamment des coups de sonnette, des cris, de la musique ou encore des pétards. Pour éviter que cela ne dégénère, l'édile a donc préféré assurer la tranquillité en obligeant les jeunes à être chez eux entre 23h et 6h. Les mineurs accompagnés d'un représentant légal et ceux qui doivent travailler sont exemptés. Certains habitants de la Dordogne vont devoir changer de téléphone portable. En cause, la désactivation du réseau 2G sur le département d'ici à la fin de l'année. Les habitants avec les appareils les plus vieux risquent de ne plus pouvoir passer d'appel ou recevoir de messages. L'opérateur Orange sera le premier à le désactiver en octobre. Les autres suivront début décembre. Le CIDET dresse le bilan de son opération Redisco. Cette première collecte de disques en tout genre s'est déroulée dans les déchetteries du territoire en juin dernier. Le résultat, 429 kg de vinyle, 314 de CD et DVD, mais aussi 442 kg de boîtiers plastiques. Les objets récoltés ont été décomposés, recyclés et broyés pour avoir une toute nouvelle vie en devenant d'autres outils du quotidien. Ces filières de valorisation restent disponibles même en dehors de ce temps fort. Casino Magus vous entraîne dans la vie rurale d'il y a 2000 ans ce week-end. Les thermes gallo-romains les mieux conservés de France organisent l'histoire et dans le pré, au programme des reconstitutions historiques, un camp gaulois, une exposition d'outils anciens, des balades à dos d'âne, des jeux pédagogiques et une taverne entre autres. Autre petite précision, vous avez jusqu'à ce soir 23h59 pour voter pour le site pour qu'il devienne le monument préféré des Français 2026. Et s'il vous reste quelques doutes, une vidéo est disponible sur leur chaîne YouTube. Bon vendredi à toutes et à tous.
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6: Bonjour à toutes et à tous, bienvenue sur l'antenne de Kaolin, la radio pour votre bulletin météo de mi-journée en ce vendredi 24 juillet. L'après-midi le plus chaud de la semaine, c'est pour aujourd'hui. Des températures comprises entre 34 et 35 sous abri, soit 39 à 40 en plein soleil. Du beau temps avec quelques nuages élevés et des grosses chaleurs. Mais une grosse chaleur qui ne va pas durer car demain, le temps va devenir incertain, plus chargé et orageux. Je vous en reparle en fin de journée.
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1: Bonjour à tous. Le peloton du Tour de France s'attaque une première fois à l'Alpe d'Huez. Deux tennismen français jouent les quarts de finale à Estoril. Et début ce soir des championnats de France d'athlétisme à Albi, c'est l'actu sport du jour. Richard Carapaz a remporté en solitaire la 18e étape du Tour de France hier au sommet d'Orcières-Merlette. Au général, Tadej Pogacar est toujours leader. Paul Sexas reste 4e et premier français. Deux de ses compatriotes sont dans le top 10. Lenny Martinez 7e et Jordan Gegat 9e. Aujourd'hui, c'est la 19e étape, la première des deux arrivées à l'Alpe d'Huez. Le peloton s'élance de Gap pour cette étape de 128 km, la plus courte des étapes en ligne dans cette édition 2026. La course s'annonce animée et nerveuse avec dès le départ un col de deuxième catégorie. Le peloton va ensuite gravir deux difficultés avant d'attaquer l'ascension finale vers l'Alpe d'Huez par les traditionnels 21 lacets. Demain, il faudra à nouveau monter la station mythique, mais cette fois par le col de Sarène. En tennis, deux Français en lice pour une place en demi-finale du tournoi d'Estoril. Portugal, Lucas Van Hache affronte le Russe Andriy Rublev et Hugo Gaston est opposé au Portugais Thiago Torres en quart de finale. Et puis Quentin Alice s'est lui qualifié hier pour les demi-finales du tournoi de Kitzbühel en Autriche. Le tennis de table, et il n'y a pas que les frères Lebrun, Claire Picard a décroché cette nuit son billet pour les 16e de finale du simple femme au Star Contender de São José dos Campos, alors que son frère jumeau, Vincent, s'est lui qualifié pour les quarts en double homme et en double mixte. Coup d'envoi aujourd'hui des championnats de France d'athlétisme à Albi. Les meilleurs athlètes français en rendez-vous dans le Tarn pendant 3 jours. À moins de 3 semaines des championnats d'Europe, à suivre notamment le jeune perchiste Zachary Adia qui défiera notamment Renaud Lavillenie. Au championnat du monde de canoë-kayak, la triple championne olympique australienne Jessica Fox, opérée d'une tumeur au rein l'an dernier, a remporté une nouvelle couronne mondiale cette nuit en K1. Du côté des Françaises, Marjorie Delassus a terminé 9e et Camille Prigent a pris la 12e place. Bonne journée.
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3: Le cinéma sur Kaolin, bienvenue dans votre séquence. Et si on se faisait une toile, direction les salles obscures aujourd'hui, vendredi 24 juillet, pour vous parler des séances que vous pourrez notamment retrouver du côté du Cinébourse de Saint-Junien. Elles commenceront à 15h avec le film Des Mignons et des Monstres, mais également Vaiana, la légende du bout du monde, qui vous sera proposée donc à 15h et à 20h30 également. Vous retrouverez à 17h15 en version originale sous-titrée le film L'Odyssée. À 18h, vous retrouverez Toy Story 5. Et à 20h30, vous retrouverez également Ghost Elephants, le doc du mois, qui lui aussi vous sera proposé en version originale sous-titrée. Moi, je vous propose aujourd'hui de revenir sur ce film Vaiana, la légende du bout du monde. Un film d'aventure de Thomas Cale avec Catherine Laga-Aya et Dwayne Johnson. Répondant à l'appel de l'océan, Vaiana s'aventure pour la première fois au-delà du récif de son île de Motonui. Accompagnée du célèbre demi-dieu Maui, elle embarque pour un voyage inoubliable destiné à permettre à son peuple de retrouver sa prospérité.
4: C'est vrai que j'ai de très beaux cheveux.

0: Sam.
1: Cette mission est vouée à l'échec. On va devoir traverser un océan de malheur.
2: À nous de jouer.
1: Au cas où t'aurais pas remarqué, Maui rime avec réussi. Ouais, je suis balèze. Et la revoilà. Parfois dans la vie, on est le héros. Et parfois, on est lapin.
2: Comment ça?
3: Qu'est-ce qui t'amène au royaume des monstres?
4: Bon, choisis un œil, tu m'empêches de me concentrer. Choisis un œil.
5: Oui, vas-y, allez, choisis un œil.
1: Hé, hey, petite crabe! Je t'ai manqué!
2: Si on nous a choisi, c'est qu'il y a une raison.
6: Tu racontes mes légendes, mon histoire, transmets sagesse et savoir.
1: Allons sauver le monde.
7: Vous ne pourrez pas vous échapper!
4: Ah bah si, ils se sont échappés.
8: Direction maintenant le cinéma Arévi de Saint-Thierry pour vous parler des séances du jour. Elles commenceront à 16h avec le film Notre Histoire, Chronique du Caire, un film en version originale sous-titrée. Vous retrouverez à 18h des mignons et des monstres. Blue Heron vous sera proposé à 18h30 en version originale sous-titrée. Puis deux films vous seront proposés en soirée à 20h30. Vous retrouverez La Bataille de Gaulle, partie 2, J'écris ton nom, mais également Vaiana, la légende du bout du monde. Revenons aujourd'hui sur ce second volet de La Bataille de Gaulle, un thriller historique. Juin 1940, la France s'effondre et signe l'armistice. Au milieu du chaos, un homme refuse de céder. Seul contre tous, ce général inconnu s'échappe vers Londres pour sauver ce qu'il reste d'un rêve, la liberté. Sans armée, sans appui, sans espoir, mais avec une folle conviction, la France, sa France, n'a pas déposé les armes. Il tente un ultime pari, convaincre le monde que la bataille de France n'est ni terminée, ni perdue.

0: Messieurs, nous savons tous ce que cela signifie.
1: Arriving on the scene is the General Giraud, who will lead the French forces into battle.
2: L'armée du Général Giraud reprend la main.
3: Vous ne comprenez rien à la politique.
4: Giraud est une marionnette des Américains.
5: Vous ne pouvez pas obstacler la guerre, Général de Gaulle.
4: Il n'y aura jamais aucun accord entre lui et moi.
6: I cannot deal with this crazy man.
7: I cannot deal with this madman.
0: Les résistants doivent s'unir. Essayez de me laisser le temps d'agir. J'ai besoin de temps.
8: No République française, just a flag.
9: Pour lui, la France n'existe plus.
10: Seems as though these days being French is a complicated thing.
11: Si nous ne nous imposons pas sur le terrain, il n'y aura pas de France.
0: L'armée secrète se met en place. Nous allons pouvoir commencer à frapper fort.
12: C'est là-bas que se joue le destin du monde.
13: Nos enfants n'auront rien à nous reprocher à notre tour.
14: J'incarne tout ce que les Américains détestent. Je suis faible. Et je tiens tête.
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2: L'agenda, Kaolin, et on commence tout de suite avec un festival, la 4e édition du festival Asteroid Day, en lien avec la journée mondiale des astéroïdes. Un festival qui dure du 15 au 30 juin à Jasnon-Presignac et Rochechouart, c'est gratuit. La science et la culture en s'amusant, de 3 à 97 ans. Direction la commune de Ségur-le-Château pour vous parler des visites guidées du village et du château. Visite guidée d'un des plus beaux villages de France. Alors rendez-vous au fixé au bureau d'information touristique à 11h. Infos et réservations auprès de l'office de tourisme au 05 55 73 39 92.

0: Le jeudi 25 juin, vous pourrez retrouver une conférence, le corps dans l'art, le corps au XXe siècle. Une conférence qui vous est proposée au musée d'art et d'histoire de Saint-Thierry-la-Perche entre 18h30 et jusqu'à 19h30. Vous pourrez retrouver également une marche avec l'association communautaire ADN autour de nous qui vous invite. Donc ce jeudi 25 juin à Massignac sur le circuit autour du plan d'eau. Un circuit de 13 km à allure soutenue et un circuit de 11 km à allure modérée. Rendez-vous fixé au parking de la piscine avenue Corot à 7h30 pour un départ à 7h45 ou directement sur place à 8h au parking de la Conti. Jeudi toujours, une soirée table ronde organisée de 19h30 à 21h dans le cadre des états généraux de la biotique sous les auspices de l'espace régional de réflexion éthique de Nouvelle-Aquitaine, site Limousin. Une table ronde et débat jusqu'où aller dans les mesures de prévention pour les personnes âgées et limites éthiques. Cela se placera à la mairie de Rochechouart, place du Château, en présence de nombreux représentants. Le jeudi 25 toujours marque le retour des marchés festifs de producteurs. Cela se passe au jardin du Moulin à Sous, organisé par l'association Saveurs et Terroirs. Consommer bon, consommer local. Des produits locaux très variés à emporter ou à consommer sur place. Les animations commenceront à partir de 18h au jardin du Moulin à Sous.
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0: Le vendredi 26 juin maintenant, vous est proposé un barbecue par l'association Famille Rurale après la fête de l'école sur le parking de la salle des fêtes à Saillat-sur-Vienne. Restauration, buvette et animation sur place. On vous parle également ce vendredi 26 juin de Rush Flag qui aura lieu de 19h30 à 21h30 au gymnase de Rochechouart. Inscription obligatoire pour la participation. On vous parle le samedi 27 juin d'un concert à Coussac-Bonneval, un concert de la chorale Ian Voices avec son chef d'orchestre Andrew Field. Cela se passera à 18h, cours intérieur du château de Bonneval, sur réservation. Info et réservation directement auprès du château de Bonneval au 06 29 19 49 06. On vous parle également d'un concours de pétanque organisé à La Roche-l'Abeille ce samedi 27 juin. Un tête-à-tête à partir de 8h30 et en doublette à partir de 13h30. Cela se passe toute la journée à la salle des fêtes organisée par la APPMA de La Roche-l'Abeille. Et puis une conférence également au Chalard, conférence Regard Croisé en Limousin. Une conférence qui aura lieu de 15h30 à 17h à la salle des fêtes. C'est un événement gratuit organisé par Chalard Initiative. On n'oublie pas également ce week-end l'Art en Fête, l'association Esquisse qui fête ses 30 ans avec un marché des arts créatifs, buvette et food truck sur place, animation musicale assurée par l'école intercommunale de musique et de danse. Cela se passera de 8h à 18h30 au jardin du Moulin à Sous à Saint-Thierry. À ne pas oublier également le feu de la Saint-Jean à Saint-Thierry-la-Perche, buvette, grillade et animation musicale, ainsi qu'un grand feu sur la plage à la tombée de la nuit. Cela commencera à 17h30 du côté du lac d'Arfeuil, une manifestation qui est organisée par le motoclub du pays arédien. Rochechou Art et Danse du Monde vous invite le samedi 27 juin à partir de 14h, place du Château, pour découvrir des arts et danses du monde. Le tout est organisé par le comité des fêtes. Vous retrouverez Gypsy Fiesta, Rochechou Art Loisirs Création, la Batouka Donf, Perles et Dragons et de nombreuses autres associations et animations qui vous seront proposées. Animations et soirées DJ en plus qu'un marché de producteurs qui vous sera proposé à partir de 18h. Direction Saint-Auvan le samedi 27 juin pour vous parler de la 14e randonnée gourmande organisée par le comité des fêtes. Différentes animations et balles avec orchestre Mi Camionetta vous seront également proposées.
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0: N'oubliez pas également le vide-grenier organisé par Saint-Thierry Escrime le dimanche 28 juin à Saint-Thierry-la-Perche, donc sur l'esplanade et le gymnase Jules Ferry. Buvette, restauration sur place et puis bien sûr animation d'escrime proposée à 10h, de 10h à 11h et de 15h à 16h. La journée des Olympiades vous attend également sur la base de loisirs de Roufiac. Défis sportifs et ludiques toute la journée en équipe, c'est gratuit et ouvert à tous. Et puis pour les amateurs de sport, on termine avec les 6 heures de gravel organisées par la SSJ Cyclo sur le circuit automobile de Saint-Junien ce dimanche 28 juin avec buvette, restauration et ravito coureurs, ouvert aux licenciés de toute fédération et aux non-licenciés également. La longueur du circuit 3,5 km. Il y aura également une épreuve de virage technique et relance. Les inscriptions se font en ligne sur le site OKTime. Évidemment, toutes ces annonces sont susceptibles d'être modifiées en fonction des conditions météo du moment. La canicule qui devrait durer jusqu'à ce vendredi pourrait entraîner certaines annulations. Nous vous tiendrons bien évidemment au courant.
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2: Le coup de pouce Kaolin, la radio, une fois n'est pas coutume, nous allons parler de l'EIMD, traduisez École Intercommunale de Musique et de Danse, dont la directrice est avec nous, Sophie Jamin. Bonjour.
3: Bonjour Julien.
2: Sophie, on se voit pour parler déjà, même s'il est tôt dans l'été, de la rentrée et des inscriptions qui sont en ligne. Mais avant de parler des inscriptions, on va quand même donner peut-être envie à nos auditeurs, pour ceux qui se posent des questions ou qui ne connaissent pas l'EIMD, de rappeler un peu qu'est-ce.
3: Bien, la première chose de l'EIMD, c'est que la porte est ouverte. Elle est ouverte à tout le monde. Donc, à partir de 5 ans, pour la musique ou pour la danse, pour les enfants, pour les adultes et pour sans limite d'âge, on vous accueille. On a plein de parcours à vous proposer.
2: Et on va rappeler que durant toute l'année, alors il y a pas mal de temps de pratique, bien évidemment, d'apprentissage, mais vous mettez en place aussi un nombre d'événements qui est assez conséquent tout au long de, on va appeler ça la saison. Notamment, sur la fin de saison, on s'est vu il y a peu de temps pour parler de pas mal d'événements. On va quand même en dire un mot. Comment ça s'est passé sur cette fin de saison?
3: Ça s'est passé très bien. Alors, bien sûr, chaudement, mais on a réussi à passer entre les mailles des rayons de soleil. Et donc, du coup, on a fait une très belle soirée de musique actuelle. On a fait une très belle
2: soirée... C'était le 19 juin, je crois.
3: Exactement. Mmh. On a fait une très belle soirée musique ancienne à Ségur-le-Château. On a eu également des auditions de classe. Et on a eu un gros concert pour les 60 ans de l'école de musique et de danse.
2: Rien que ça.
3: Donc c'était, voilà, des moments délicieux à partager.
2: Et il faut évidemment penser à l'avenir. Alors il y a tous ceux qui se réinscrivent par principe parce qu'ils continuent depuis qu'ils sont arrivés, mais il y a aussi les nouveaux arrivants. Alors pour les accueillir et pour leur donner envie, bien sûr, il y a déjà peut-être un moyen de vous appeler à l'école de musique et de danse parce qu'on peut avoir des questions à se poser avant de venir. Quels sont les liens utiles pour vous trouver?
3: Alors on a un numéro de téléphone, c'est le 05 55 08 88 80, mais le mieux c'est le mail parce qu'on le voit à toute heure, même si on n'est pas au bureau. Donc... prenez de quoi noter, eimd@communaute-saint-irier.fr. eimd@communaute-saint-irier.fr.
2: Et si jamais, bien sûr, ça a été trop vite parce que vous êtes dans votre voiture ou autre, que vous n'avez pas de stylo sous la main.
3: Mais le site internet de la communauté de communes, bien
2: sûr. Par exemple.
3: Sûr.
2: Et puis si jamais vous n'avez pas noté le site de la Comcom, vous appelez à la radio au 05 55 75 15 15 et on vous transmettra toutes ces infos. On va parler donc maintenant, parce qu'elles sont en ligne plutôt que d'habitude, de ces inscriptions pour la saison prochaine.
3: Vous avez 5 minutes devant vous, et bien hop, vous pouvez vous inscrire en ligne très rapidement. Donc dès le 15 juillet, vous allez sur le site de la Comcom et sur la page de l'école de musique, vous trouverez un lien vers le site TACEA. Donc je remercie Olivier Costa qui nous a aidé à mettre ça en place. Et donc, en 5 minutes, vous pouvez être inscrit, préinscrit, on va dire, parce que bien sûr, on validera tout ça ensemble complètement. Là, vous verrez les tarifs, vous verrez les horaires, ça va vous
2: toutes
3: donner...
2: toutes les infos pratiques pour le fonctionnement de l'EIMD.
3: Oui, tout à fait.
2: Donc, les inscriptions...
3: pour rappel, on a une équipe de 15 professeurs qui vous accueillent pour de la musique classique, de la musique ancienne, de la musique jazz, de la musique baroque, de la musique traditionnelle, des musiques actuelles, plein d'instruments, plein de pratiques, voilà, plein de moments
2: en
3: à partager.
2: En fait, il ne faut pas se poser de questions. Si vous avez envie de tester, il faut venir. Et tout est là pour vous accueillir.
3: Et la
2: que
3: danse...
2: ce soit le matériel, le lieu aussi, qui est très adapté. Et puis, bien sûr, l'ensemble pédagogique, on va dire ça comme ça, qui en plus vous permettra de vous éclater tout au long de la saison.
3: Oui. Et puis, la danse, bien sûr. Hein. J'ai parlé un peu de musique, mais danse classique, danse contemporaine, à partir de 5 ans, pour les enfants et les adultes.
2: De toute façon, tout est dans le titre. EIMD, École intercommunale de musique et de danse.
3: Oui.
2: Sophie Jamin, merci beaucoup d'être venue nous voir. Dernier petit point qu'on avait à rajouter, je crois.
3: Exactement. Donc, à 15 juillet, c'est l'ouverture des inscriptions. Mais vous souhaitez rencontrer les professeurs, ce sera le mercredi 9 septembre de 16h à 20h.
2: Oui, c'est vos portes ouvertes.
3: Et oui, exactement.
2: On va dire ça comme ça.
3: Tous les renseignements là, et puis les rencontres humaines. Et puis le samedi 12 septembre, 9h30, 12h30, une permanence. La rentrée, c'est le 14. Mais vous nous trouverez également sur le forum des associations le 5 septembre.
2: Tout est dit. Merci beaucoup Sophie Jamin et on se dit tout simplement rendez-vous sur le site et sur tout ce qui va avec pour pouvoir s'inscrire si vous le souhaitez pour la nouvelle saison de l'EIMD. À très
3: bientôt.
2: Merci
3: Julien.
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2: Sur votre plateau télé ce soir, un chanteur immense, un anniversaire people et un stage de bien-être. Sardou, autoportrait sur France 3, documentaire. Le chanteur se livre sans phare à Augustin Trapenard lors d'entretiens intimistes menés en Normandie. Seul face à la caméra, Michel Sardou dévoile les coulisses d'un destin hors norme, de sa naissance dans une famille de saltimbanques à son règne sur la chanson française.

0: Allez oui. 50 Minutes Inside, les 20 ans sur TF1 Magazine. Isabelle Iturburu et Nikos Aliagas, visage emblématique de l'émission depuis deux décennies, proposent une rétrospective de tous les moments marquants du magazine. Entre mariage princier, disparition bouleversante et phénomène médiatique, les deux animateurs reviennent sur 20 années de passion. 14 jours pour aller mieux sur M6, film avec Maxime Gasteuil. Maxime, cadre ambitieux, ne pense qu'à sa carrière et à son futur mariage avec Nadège, la fille de son patron. Au bord du burn-out, il se retrouve embarqué par son futur beau-frère dans un stage de bien-être.
1: J'en peux plus de tes humeurs.
2: C'est justement le thème du stage que je vais faire. Comprendre les énergies qui nous gouvernent pour mieux les dominer.
1: Bah c'est super, prends-le avec toi.
2: Ah mais super idée. Tu vois, c'est joli.
3: Ouais, c'est joli, on va à Poudlard.
4: Je te préviens, je tiendrai pas 4 jours.
0: Sardou, autoportrait sur France 3, 50 minutes inside, les 20 ans sur TF1 et 14 jours pour aller mieux sur M6. Très belle soirée télé à tous.
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0: 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Il est midi.
1: Bonjour à tous. Plus de 10 000 hectares parcourus par les flammes en Gironde. Le feu le plus important de la saison, selon le ministre de l'Intérieur Laurent Nunez. Les flammes ne sont pas encore maîtrisées. 40 000 personnes ont été évacuées ou sont en cours d'évacuation dans le bassin d'Arcachon. 80 maisons ont été brûlées, dont une cinquantaine sont totalement détruites. La Gironde n'est pas le seul département touché par les incendies. On enregistre 32 feux actuellement en France. Dans ce contexte, la France demande l'aide de ses voisins. Emmanuel Macron sollicite le mécanisme européen de protection civile. Ce système d'entraide compte les 27 pays de l'UE ainsi que 10 pays tiers. Les conséquences de la canicule avec les chiffres des noyades. 274 personnes, dont 37 enfants et adolescents, ont perdu la vie par noyade en 2 mois et demi. Un chiffre en hausse modérée comparé à l'an dernier, déjà marqué par un nombre de décès importants. Environ 4 noyades mortelles sur 5 ont eu lieu lors des jours de vigilance canicule. Un dispositif de sécurité spécial pour la représentation de la DJ Barbara Butch demain dans Lyon, une semaine après l'interruption de son concert à Grenoble par des militants pro-palestiniens et insoumis. Demain, à Saint-Martin-du-Tertre, des gendarmes, des policiers et une unité spécialisée de la police ferroviaire en amont seront mobilisés, ainsi qu'un dispositif de sécurité privé sur le site. À l'étranger, une nouvelle nuit de frappes américaines en Iran, la 13e consécutive. Selon le commandement militaire des États-Unis, l'objectif est de faire rendre des comptes aux autorités iraniennes et de réduire les menaces que font peser les gardiens de la révolution sur la marine marchande. L'armée iranienne, de son côté, jure qu'elle poursuivra ses représailles tant que les attaques américaines perdureront. Et puis le Tour de France, c'est une nouvelle journée au cœur des Alpes qui attend le peloton aujourd'hui. Une 19e étape de 128 km, la plus courte des étapes en ligne dans cette édition. La course s'annonce animée et nerveuse avec des difficultés tout au long du parcours, avec en point d'orgue l'ascension finale vers l'Alpe d'Huez, un col que les coureurs devront à nouveau gravir demain. Voilà pour l'info, excellent après-midi.
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5: Bonjour à toutes et à tous, bienvenue sur l'antenne de Kaolin, la radio pour votre bulletin météo de mi-journée en ce vendredi 24 juillet. L'après-midi le plus chaud de la semaine, c'est pour aujourd'hui. Des températures comprises entre 34 et 35 sous abri, soit 39 à 40 en plein soleil. Du beau temps avec quelques nuages élevés et des grosses chaleurs. Mais une grosse chaleur qui ne va pas durer car demain, le temps va devenir incertain, plus chargé et orageux. Je vous en reparle en fin de journée.
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1: Dans votre rendez-vous consommation, gros plan sur une nouvelle tendance, le dopamine shopping. Payer sans vraiment payer, voilà le drôle de concept qu'a le vent en poupe, le dopamine shopping, un phénomène venu de Corée du Sud qui pourrait bientôt arriver en France. Concrètement, en Corée du Sud, on peut télécharger des applications ou se rendre sur des sites internet qui reproduisent parfaitement des plateformes d'achat avec des articles à ajouter à son panier, un bouton pour commander, sauf que tout est faux, on ne commande jamais. Vous demandez sans doute quel est l'intérêt. Eh bien, il s'agit avant tout de reproduire l'expérience du shopping, de ressentir la satisfaction de commander, le but libérer de la dopamine, cette molécule de plaisir. Selon des chercheurs de l'université de Stanford, le cerveau libère plus de dopamine en attendant une récompense qu'au moment où on la reçoit. Du plaisir sans dépenser un euro, au moins cela n'affecte pas notre porte-monnaie. Le concept va très loin puisqu'on peut même suivre son faux colis sur la route, bien que fictive. Cela fonctionne pour les objets, mais aussi pour la nourriture. Imaginez un clone d'Uber Eats ou de Deliveroo où vous commandez, vous voyez le livreur sur le chemin, mais votre nourriture n'arrive jamais. Cette tendance du dopamine shopping interroge tout de même sur la place de la consommation dans notre quotidien, une place si forte que l'on fait tout pour en ressentir la sensation. En France, le marché de la livraison de repas et de courses représente 7 millions d'euros et un achat de vêtements sur 3 est réalisé depuis son canapé.
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2: Bienvenue dans Destination été sur Kaolin, votre rendez-vous pour explorer les trésors de notre région. Chaque jour, partons à la découverte d'un site, d'un village ou d'un savoir-faire qui fait la richesse de notre patrimoine. Installez-vous confortablement, l'été commence ici. Fabien Parvery, responsable de la Voie Verte des Hauts de Tardoire avec nous. Alors Fabien Parvery, qu'est-ce qu'on peut retrouver sur la Voie Verte des Hauts de Tardoire cet été?
3: Donc cet été, déjà comme tous les ans, nous sommes ouverts pendant la période saisonnière juillet-août tous les jours pour la location de vélos. Donc il s'avère que cette voie verte, donc c'est une ancienne voie ferrée aménagée en piste cyclable. Donc ce qui veut dire que c'est une voie verte intergénérationnelle où on peut s'y promener à n'importe quel âge et à n'importe quel moment de la journée, parce que c'est un site qui est gratuit, donc où on a un accès par les quatre communes qui sont Chalut, Champagnac, La Rivière, Oradour et Champsac.
2: Située dans le sud de la Haute-Vienne, la voie verte des Hauts-de-Tardoire est une voie bitumée ouverte, le lieu idéal pour se balader en famille ou entre amis au cœur d'un environnement préservé dans le parc naturel régional Périgord-Limousin. Vous ne l'avez pas encore foulé, pourquoi pas cet été? Toutes les informations sur visitelimousin.com. C'était Destination été sur Kaolin. On se retrouve très vite pour une nouvelle escapade sur les routes de notre beau patrimoine local. Et d'ici là, bel été à toutes et à tous.
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2: Kaolin FM, coup de pouce, et j'ai le plaisir aujourd'hui de recevoir François. François, bonjour.
3: Bonjour.
2: Alors François, vous venez me voir aujourd'hui car nous allons parler d'un événement automobile. C'est certainement le plus gros événement du secteur qui arrive tous les ans à peu près à la même période, c'est-à-dire le troisième week-end du mois de septembre. Il s'agit du rallye du pays arédien, le rallye de championnat de France de seconde division. Si j'ai bien compris, c'est votre première saison dans le monde des rallyes.
3: Oui, c'est ça.
2: Et donc ça va être votre première participation au rallye du pays de Saint-Thierry.
3: Aussi.
2: Donc, qui dit rallye dit recherche de sponsors, parce que on ne le répétera jamais assez, c'est quand même une discipline qui demande un certain engagement financier. C'est pas forcément évident de monter tous les projets. Alors on va commencer par une question toute simple. Je sais qu'il y a plein de catégories hein, dans le monde automobile. Il y a les fameuses F5, il y a les rois, les WRC. Et vous serez dans quelle catégorie sur ce rallye?
3: On sera en N2S.
2: En N2S avec, si j'ai bien compris, une Peugeot 206.
3: C'est ça.
2: Et vous êtes actuellement en train de préparer évidemment cet événement. Il faut s'y prendre un peu à l'avance. Et pour préparer ce genre d'événement et ce genre de course, il vous faut aussi des partenaires. Et c'est, si j'ai bien compris, un peu le nerf de la guerre.
3: C'est ça, on cherche pour nous aider à continuer puisqu'on a commencé sans partenaire, sans sponsor. Et là, au jour d'aujourd'hui, c'est très compliqué de continuer en mettant entre guillemets toute sa poche.
2: Oui, parce qu'en réalité, vous êtes passionné évidemment de sport automobile, sinon vous ne seriez pas là. C'est votre première saison, vous vous lancez dans le monde du rallye. C'est déjà beau de se retrouver dans un championnat de seconde division et de pouvoir essayer de disputer quelque chose dans sa catégorie. Vos premières expériences, rapidement, pour survoler un peu votre ressenti sur les premières manches que vous avez découvertes cette année.
3: On a fait le rallye de Mont-de-Blon du côté de Mézières-sur-Issoire.
2: Oui.
3: Donc il y avait beaucoup de stress puisque c'était le premier, on découvrait totalement.
2: Est-ce qu'on a envie de tout donner dans une première où on se dit non, d'abord je ramène l'auto en état?
3: Non, surtout que c'est une voiture de location, donc il y avait encore plus de stress puisqu'on a l'épée un peu de Damoclès sur la tête. On sait que si on fait une faute, ça peut coûter très cher. Donc non.
2: D'abord on arrive.
3: Voilà, c'était le but principal d'arriver.
2: Et là sur ce rallye du pays de Saint-Thierry qui arrive, est-ce que ce sera le même cas où vous préparez votre voiture?
3: Non, ça sera pareil, la 206 c'est toujours une voiture de location. On va garder cette voiture pour faire ce rallye puisqu'on a fait que deux rallyes avec, donc
2: Oui, c'est encore une sorte de phase d'apprentissage pour vous.
3: Il y a toujours de l'apprentissage, on ne connaît pas la voiture par cœur, et puis on ne l'exploite pas à 100% non plus. Pour l'instant on va plutôt miser là-dessus, éviter de prendre une catégorie trop grosse et pour se faire peur ou autre, c'est pas le but.
2: Et alors, que j'explique à nos auditeurs, vous êtes venu nous voir aujourd'hui parce que vous recherchez évidemment des partenaires, donc c'est un peu pour lancer un appel et bien sur le secteur arédien, puisque c'est là que nous sommes diffusés, mais pas que. Si des bonnes âmes seraient tentées d'aider à avancer dans votre projet et d'aider un équipage arédien que l'on suivra de près, nous, Kaolin, pendant le rallye, parce qu'on est très content d'avoir des locaux, évidemment, sur le rallye. C'est ça un peu votre message aujourd'hui, c'est un petit appel à un coup de pouce pour ceux qui voudraient vous aider.
3: Voilà, c'est ça. Si on peut en plus représenter les partenaires locaux, c'est que mieux. Ça aide tout le monde et puis... Ça nous permet, nous, de continuer, surtout.
2: Alors, question simple, si on veut rentrer en contact avec vous, parce que, justement, cet appel sera entendu et certaines personnes pourraient être intéressées, comment on rentre en contact avec vous, François?
3: Je peux vous laisser mon numéro de téléphone, une adresse mail. On a monté une page également sur les réseaux sociaux, sur Facebook.
2: Alors, quelle page, par exemple, si
3: donc,
2: vous êtes...
3: La page, c'est Rallye Passion 24.
2: Rallye Passion 24, alors n'hésitez pas, évidemment, pour le numéro de téléphone et pour le mail, vous n'hésitez pas à appeler à la radio et on se fera un plaisir de vous faire suivre ça, quoique le mail, on peut le donner.
3: Oui, on peut le donner, c'est François24450@gmail.com.
2: François24450@gmail.com. François, on va évidemment suivre ça de près. On est encore à 2 mois à peu près de l'événement. Évidemment, on va faire une espèce de partenariat, en tout cas entre la radio et votre équipage, qu'on sera ravis de suivre pendant le week-end du rallye. Et puis on espère que d'ici là, bien sûr, et on se tiendra informé, des sponsors vont venir frapper à la porte et vous apporteront leur soutien. On va se dire un gros, allez, on peut le dire à l'antenne, merde, pour que tout se passe bien pour vous. Et puis on se retrouve très bientôt. On fera le point un petit peu avant le rallye pour voir où vous en êtes.
3: Oui, pas de problème.
2: Merci François.
3: Merci
2: François qui sera accompagné de Kevin sur une Peugeot 206 dans la catégorie N2S. Première saison et premier rallye du pays de Saint-Thierry pour cet équipage que Kaolin aura plaisir à suivre avant la date, mais également pendant tout ce week-end. Je vous rappelle que le rallye du championnat de France de seconde division du pays arédien aura lieu les 19 et 20 septembre. À très bientôt François et merci.
3: À bientôt, merci.
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4: Lucie Alix.
5: Une polémique oppose une mairie périgourdine à une association locale. La municipalité de Saint-Germain-des-Prés a décidé de mettre fin à la convention qui permettait à Raméal Périvert d'occuper la maison de la forêt et de l'environnement. La commune souhaite transformer le bâtiment en maison des associations assortie d'un café associatif. La structure qui revendique la création du projet dénonce un manque de reconnaissance. Les élus assurent de leur côté qu'elle pourra continuer à utiliser les locaux mais sans en avoir l'usage exclusif. Attention, si vous devez prendre le train demain, la ligne Polt risque d'être perturbée. Une opération de déminage doit avoir lieu à Choisy-le-Roi dans le Val-de-Marne. Le trafic sera totalement interrompu dans le secteur entre 10h et 15h. Cette coupure doit permettre aux démineurs de neutraliser une bombe aérienne de la Seconde Guerre mondiale découverte à proximité des voies ferrées début juillet. Les mineurs ont désormais un couvre-feu jusqu'au 16 août à Oradour-sur-Glane. Philippe Lacroix, le maire de la commune, s'est vu contraint de prendre un arrêté après de nombreux signalements de tapage. Parmi les plaintes, on retrouve notamment des coups de sonnette, des cris, de la musique ou encore des pétards. Pour éviter que cela ne dégénère, l'édile a donc préféré assurer la tranquillité en obligeant les jeunes à être chez eux entre 23h et 6h. Les mineurs accompagnés d'un représentant légal et ceux qui doivent travailler sont exemptés.

0: présentée. Certains habitants de la Dordogne vont devoir changer de téléphone portable. En cause, la désactivation du réseau 2G sur le département d'ici à la fin de l'année. Les habitants avec les appareils les plus vieux risquent de ne plus pouvoir passer d'appels ou recevoir de messages. L'opérateur Orange sera le premier à le désactiver en octobre. Les autres suivront début décembre. Le CIDET dresse le bilan de son opération Redisco. Cette première collecte de disques en tout genre s'est déroulée dans les déchetteries du territoire en juin dernier. Le résultat, 429 kg de vinyle, 314 de CD et DVD, mais aussi 442 kg de boîtiers plastiques. Les objets récoltés ont été décomposés, recyclés et broyés pour avoir une toute nouvelle vie en devenant d'autres outils du quotidien. Ces filières de valorisation restent disponibles même en dehors de ce temps fort. Cassino Magus vous entraîne dans la vie rurale d'il y a 2000 ans ce week-end. Les thermes gallo-romains les mieux conservés de France organisent l'histoire et dans le pré, au programme des reconstitutions historiques, un camp gaulois, une exposition d'outils anciens, des balades à dos d'âne, des jeux pédagogiques et une taverne entre autres. Autre petite précision, vous avez jusqu'à ce soir 23h59 pour voter pour le site pour qu'il devienne le monument préféré des Français 2026. Et s'il vous reste quelques doutes, une vidéo est disponible sur leur chaîne YouTube. Bon vendredi à toutes et à tous.
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4: Bonjour à toutes et à tous, bienvenue sur l'antenne de Kaolin, la radio pour votre bulletin météo de mi-journée en ce vendredi 24 juillet. L'après-midi le plus chaud de la semaine, c'est pour aujourd'hui. Des températures comprises entre 34 et 35 sous abri, soit 39 à 40 en plein soleil. Du beau temps avec quelques nuages élevés et des grosses chaleurs. Mais une grosse chaleur qui ne va pas durer car demain, le temps va devenir incertain, plus chargé et orageux. Je vous en reparle en fin de journée.
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1: Bonjour, bonjour à tous. À la une ce matin, les pompiers luttent sur tous les fronts. En Nouvelle-Aquitaine, après la Gironde, les Landes sont à leur tour touchées par un gros incendie. Des milliers de personnes ont dû être évacuées. Les prix à la pompe repartent à la hausse à cause de la reprise des hostilités au Moyen-Orient. Si Total a annoncé le retour du plafonnement de ses tarifs, les petites stations ne peuvent pas s'aligner et il est très difficile pour elles d'anticiper comment va évoluer la situation. Et puis les coureurs du Tour de France s'attaquent à l'Alpe d'Huez, une double ascension aujourd'hui et demain, mais par deux versants différents. La préfecture de Gironde ordonne l'évacuation des premiers villages de la presqu'île du Cap Ferry. L'incendie est toujours hors de contrôle sur le nord du bassin d'Arcachon où près de 5000 hectares ont été parcourus par les flammes. Plus de 20 000 personnes ont dû quitter leur logement et des habitations ont aussi brûlé. Situation très tendue dans la région où les pompiers sont également mobilisés sur un autre gros incendie plus au sud dans les Landes, Samuel Wagon.
2: Oui, ici ce sont 23 000 personnes qui ont été évacuées à Biscarrosse et Parentis. Un feu apocalyptique et une situation dantesque selon les mots du directeur adjoint du SDIS des Landes. Parti hier d'un fourgon qui a pris feu sur une route départementale, il n'a depuis cessé de progresser. Au total, ce sont 2500 hectares qui ont été parcourus par les flammes. Leur propagation se poursuit vers Biscarrosse où elle cerne désormais la quasi-totalité du bourg selon le préfet. La situation est jugée très défavorable en raison du vent. Ce matin, les agriculteurs ont notamment été appelés en renfort pour mettre à disposition du lisier. 600 soldats du feu sont mobilisés.
1: Des pompiers très sollicités partout en France. Dans le Var aussi, ils continuent de lutter contre le feu qui a dévoré 2700 hectares en 3 jours dans le massif du Gros Bessillon. Dans ce contexte, Emmanuel Macron adresse son soutien aux secours et annonce l'arrivée de moyens supplémentaires européens. Le chef de l'État a demandé l'activation du mécanisme de protection civile de l'UE. Selon lui, les pompiers vont rapidement pouvoir compter sur le renfort de 2 Canadair croates, 2 air tracteurs portugais ainsi que sur 2 hélicoptères lourds Black Hawk, tchèques et slovaques. Dans le reste de l'actualité, Total Energy plafonne à nouveau les prix de ses carburants pour les vacances. Le groupe annonce rétablir son bouclier tarifaire. 1,99€ maximum le litre d'essence et 2,25€ pour le diesel. Conséquence de la flambée des prix à la pompe ces derniers jours à cause de la reprise des bombardements en Iran. Dans les autres stations, les totems affichent bien souvent des carburants à plus de 2€ le litre. Mais prévoir pour le reste de la période estivale, c'est impossible pour Francis Pousse, le président national Station Service et Énergie Nouvelle chez Mobilience.
3: Cette crise, et j'en ai vécu quelques-unes depuis 10 ans, c'est la plus incertaine en termes de prix du baril. On a vu beaucoup de variations très rapides sur le prix du baril depuis le début du mois de mars. Donc la prévision est impossible. Il est à noter que le gasoil a particulièrement augmenté, et ça c'est pas que dû au prix du baril, c'est dû aussi à la disponibilité du gasoil, puisque je vous rappelle que la Russie a interrompu ses exports en faveur d'autres pays que l'Europe. Donc ça crée une tension sur le marché du gasoil en particulier. Et c'est la raison pour laquelle, depuis 15 jours, on a vu une hausse très substantielle du prix du gasoil.
1: Le ministre de l'Économie, Roland Lescure, a annoncé hier le prolongement de l'ouverture du guichet afin de demander l'aide grand rouleur jusqu'à fin août. Si vous prenez d'ailleurs la route aujourd'hui, soyez prudent, bison futé hisse le drapeau rouge dans le sens des départs dès ce vendredi sur les quarts nord-est et sud-ouest. Demain, c'est toute la France qui sera classée en rouge. À l'étranger, 2 personnes blessées dans une attaque au couteau à New York. L'assaillant aurait crié « Allah Akbar » au moment des faits avant d'être interpellé. La police a ouvert une enquête. L'homme souffrirait de troubles psychiatriques. On passe au cyclisme avec la 19e étape du Tour de France aujourd'hui et la première des 2 arrivées à l'Alpe d'Huez. Le peloton s'élance de Gap pour cette étape de 128 km, la plus courte des étapes en ligne dans cette édition 2026. La course s'annonce animée et nerveuse avec des difficultés tout au long du parcours mais surtout l'ascension finale vers l'Alpe d'Huez, un col mythique que les coureurs devront à nouveau gravir demain. Et avec ces 2 arrivées au sommet, tout peut encore se jouer, selon le patron du Tour, Christian Prudhomme.
4: Sur la montée de l'Alpe d'Huez ou sur la variante qui sera pour la première fois empruntée en montée sur le Tour de France par le col de Sarène. En 2013, pour la 100e édition du Tour, on avait donc fait 2 fois l'Alpe d'Huez en descendant Sarène. Là, la volonté, c'était d'arriver par Sarène, mais on ne peut pas arriver à l'Alpe d'Huez sans emprunter les 21 lacets, c'est pas possible. Donc la seule solution, c'est de faire 2 arrivées. Oui, l'Alpe d'Huez a tout pour être évidemment le juge de paix du Tour de France. Est-ce qu'il y aura un bouleversement total qu'on ose imaginer encore? Je ne sais pas. En tout cas, ça a été fait pour. On verra ce que ça va donner. Le changement de temps peut avoir un rôle considérable.
1: Christian Prudhomme au micro de Cyclisme Actu. Au classement général, pas de mouvement. Le maillot jaune est toujours sur les épaules de Tadej Pogacar. Et hier, c'est Richard Carapaz qui s'est imposé sur la 18e étape. Voilà pour l'essentiel. Excellente matinée à tous.
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8: Bonjour à toutes et à tous, bienvenue sur l'antenne de Kaolin, la radio pour votre bulletin météo de mi-journée en ce vendredi 24 juillet. L'après-midi le plus chaud de la semaine, c'est pour aujourd'hui. Des températures comprises entre 34 et 35 sous abri, soit 39 à 40 en plein soleil. Du beau temps avec quelques nuages élevés et des grosses chaleurs. Mais une grosse chaleur qui ne va pas durer car demain, le temps va devenir incertain, plus chargé et orageux. Je vous en reparle en fin de journée.
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2: L'agenda, Kaolin, et on commence tout de suite avec un festival, la 4e édition du festival Astéroïde Day, en lien avec la journée mondiale des astéroïdes. Un festival qui dure du 15 au 30 juin à Jasnon-Presnac et Rochechouart, c'est gratuit. La science et la culture en s'amusant, de 3 à 97 ans. Direction la commune de Ségur-le-Château pour vous parler des visites guidées du village et du château. Visite guidée d'un des plus beaux villages de France. Alors rendez-vous fixé au bureau d'information touristique à 11h, infos et réservations auprès de l'office de tourisme au 05 55 73 39 92. Le jeudi 25 juin, vous pourrez retrouver une conférence, le corps dans l'art, le corps au 20e siècle, une conférence qui vous est proposée au musée d'art et d'histoire de Saint-Thierry-la-Perche entre 18h30 et jusqu'à 19h30. Vous pourrez retrouver également une marche avec l'association communautaire ADN autour de nous qui vous invite. Donc ce jeudi 25 juin à Massignac sur le circuit autour du plan d'eau, un circuit de 13 km à allure soutenue et un circuit de 11 km à allure modérée. Rendez-vous fixé au parking de la piscine avenue Corot à 7h30 pour un départ à 7h45 ou directement sur place à 8h au parking de la Conti. Jeudi toujours, une soirée table ronde organisée de 19h30 à 21h dans le cadre des états généraux de la biotique sous les auspices de l'espace régional de réflexion éthique de Nouvelle-Aquitaine, site Limousin. Une table ronde et débat jusqu'où aller dans les mesures de prévention pour les personnes âgées et limites éthiques. Cela se placera à la mairie de Rochechouart, place du Château, en présence de nombreux représentants. Le jeudi 25 toujours marque le retour des marchés festifs de producteurs. Cela se passe au jardin du Moulin à Sous, organisé par l'association Saveurs et Terroirs. Consommer bon, consommer local. Des produits locaux très variés à emporter ou à consommer sur place. Les animations commenceront à partir de 18h au jardin du Moulin à Sous.
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2: Le vendredi 26 juin maintenant, vous est proposé un barbecue par l'association Famille Rurale après la fête de l'école sur le parking de la salle des fêtes à Saillat-sur-Vienne. Restauration, buvette et animation sur place. On vous parle également ce vendredi 26 juin de Rush Flag qui aura lieu de 19h30 à 21h30 au gymnase de Rochechouart. Inscription obligatoire pour la participation. On vous parle le samedi 27 juin d'un concert à Coussac-Bonneval, un concert de la chorale Ian Voices avec son chef d'orchestre Andrew Field. Cela se passera à 18h, cours intérieur du château de Bonneval, sur réservation. Infos et réservations directement auprès du château de Bonneval au 06 29 19 49 06. On vous parle également d'un concours de pétanque organisé à La Roche-l'Abeille ce samedi 27 juin. Un tête-à-tête à partir de 8h30 et en doublette à partir de 13h30. Cela se passe toute la journée à la salle des fêtes organisée par la APPMA de La Roche-l'Abeille. Et puis une conférence également au Chalard, conférence Regards Croisés en Limousin. Une conférence qui aura lieu de 15h30 à 17h à la salle des fêtes. C'est un événement gratuit organisé par Chalard Initiative. On n'oublie pas également ce week-end l'art en fête, l'association Esquisse qui fête ses 30 ans avec un marché des arts créatifs, buvette et food truck sur place, animation musicale assurée par l'école intercommunale de musique et de danse. Cela se passera de 8h à 18h30 au jardin du Moulin à Sous à Saint-Thierry. À ne pas oublier également le feu de la Saint-Jean à Saint-Thierry-la-Perche, buvette, grillade et animation musicale, ainsi qu'un grand feu sur la plage à la tombée de la nuit. Cela commencera à 17h30 du côté du lac d'Arfeuil, une manifestation qui est organisée par le motoclub du pays arédien. Rochechou Art et Danse du Monde vous invite le samedi 27 juin à partir de 14h, place du Château, pour découvrir des arts et danses du monde. Le tout est organisé par le comité des fêtes. Vous retrouverez Gypsy Fiesta, Rochechouart Loisirs Création, la Batouka Donf, Perles et Dragons et de nombreuses autres associations et animations qui vous seront proposées. Animations et soirées DJ en plus qu'un marché de producteurs qui vous sera proposé à partir de 18h. Direction Saint-Auvent le samedi 27 juin pour vous parler de la 14e randonnée gourmande organisée par le comité des fêtes. Différentes animations et balles avec orchestre Mi-Camionnetta vous seront également proposées.
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2: N'oubliez pas également le vide-grenier organisé par Saint-Thierry Escrime le dimanche 28 juin, à Saint-Thierry-la-Perche donc, sur l'esplanade et le gymnase Jules Ferry. Buvette, restauration sur place et puis bien sûr animation d'escrime proposée à 10h, de 10h à 11h et de 15h à 16h. La journée des Olympiades vous attend également sur la base de loisirs de Roufiac. Défis sportifs et ludiques toute la journée en équipe, c'est gratuit et ouvert à tous. Et puis pour les amateurs de sport, on termine avec les les 6 heures de gravel organisées par la SSJ Cyclo sur le circuit automobile de Saint-Junien ce dimanche 28 juin avec buvette, restauration et ravito coureurs, ouvert aux licenciés de toute fédération et aux non-licenciés également. La longueur du circuit 3,5 km. Il y aura également une épreuve de virage technique et relance. Les inscriptions se font en ligne sur le site OKTime. Évidemment, toutes ces annonces sont susceptibles d'être modifiées en fonction des conditions météo du moment. La canicule qui devrait durer jusqu'à ce vendredi pourrait entraîner certaines annulations. Nous vous tiendrons bien évidemment au courant.
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1: Bonjour à tous. Le peloton du Tour de France s'attaque une première fois à l'Alpe d'Huez. Deux tennismen français jouent les quarts de finale à Estoril. Et début ce soir des championnats de France d'athlétisme à Albi, c'est l'actu sport du jour. Richard Carapaz a remporté en solitaire la 18e étape du Tour de France hier au sommet d'Orcières-Merlette. Au général, Tadej Pogacar est toujours leader. Paul Sexas reste 4e et premier français. Deux de ses compatriotes sont dans le top 10. Lenny Martinez 7e et Jordan Gegat 9e. Aujourd'hui, c'est la 19e étape, la première des deux arrivées à l'Alpe d'Huez. Le peloton s'élance de Gap pour cette étape de 128 km, la plus courte des étapes en ligne dans cette édition 2026. La course s'annonce animée et nerveuse avec dès le départ un col de deuxième catégorie. Le peloton va ensuite gravir deux difficultés avant d'attaquer l'ascension finale vers l'Alpe d'Huez par les traditionnels 21 lacets. Demain, il faudra à nouveau monter la station mythique, mais cette fois par le col de Sarène. En tennis, deux Français en lice pour une place en demi-finale du tournoi d'Estoril. Au Portugal, Lucas Van Hache affronte le Russe Andriy Rublev et Hugo Gaston est opposé au Portugais Thiago Torres en quart de finale. Et puis Quentin Alice s'est lui qualifié hier pour les demi-finales du tournoi de Kitzbühel en Autriche. Le tennis de table, et il n'y a pas que les frères Lebrun, Claire Picard a décroché cette nuit son billet pour les 16e de finale du simple femme au Star Contender de São José dos Campos, alors que son frère jumeau, Vincent, s'est lui qualifié pour les quarts en double homme et en double mixte. Coup d'envoi aujourd'hui des championnats de France d'athlétisme à Albi. Les meilleurs athlètes français en rendez-vous dans le Tarn pendant 3 jours, à moins de 3 semaines des championnats d'Europe, à suivre notamment le jeune perchiste Zachary Adia qui défiera notamment Renaud Lavillenie. Au championnat du monde de canoë-kayak, la triple championne olympique australienne Jessica Fox, opérée d'une tumeur au rein l'an dernier, a remporté une nouvelle couronne mondiale cette nuit en K1. Du côté des Françaises, Marjorie Delassus a terminé 9e et Camille Prigent a pris la 12e place. Bonne journée.
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3: Lucie Alix.
4: Une polémique oppose une mairie périgourdine à une association locale. La municipalité de Saint-Germain-des-Prés a décidé de mettre fin à la convention qui permettait à Raméal Périvert d'occuper la maison de la forêt et de l'environnement. La commune souhaite transformer le bâtiment en maison des associations assortie d'un café associatif. La structure qui revendique la création du projet dénonce un manque de reconnaissance. Les élus assurent de leur côté qu'elle pourra continuer à utiliser les locaux mais sans en avoir l'usage exclusif. Attention, si vous devez prendre le train demain, la ligne Polt risque d'être perturbée. Une opération de déminage doit avoir lieu à Choisy-le-Roi dans le Val-de-Marne. Le trafic sera totalement interrompu dans le secteur entre 10h et 15h. Cette coupure doit permettre aux démineurs de neutraliser une bombe aérienne de la Seconde Guerre mondiale découverte à proximité des voies ferrées début juillet. Les mineurs ont désormais un couvre-feu jusqu'au 16 août à Oradour-sur-Glane. Philippe Lacroix, le maire de la commune, s'est vu contraint de prendre un arrêté après de nombreux signalements de tapage. Parmi les plaintes, on retrouve notamment des coups de sonnette, des cris, de la musique ou encore des pétards. Pour éviter que cela ne dégénère, l'édile a donc préféré assurer la tranquillité en obligeant les jeunes à être chez eux entre 23h et 6h. Les mineurs accompagnés d'un représentant légal et ceux qui doivent travailler sont exemptés. Certains habitants de la Dordogne vont devoir changer de téléphone portable. En cause, la désactivation du réseau 2G sur le département d'ici à la fin de l'année. Les habitants avec les appareils les plus vieux risquent de ne plus pouvoir passer d'appel ou recevoir de messages. L'opérateur Orange sera le premier à le désactiver en octobre. Les autres suivront début décembre. Le CIDED dresse le bilan de son opération Redisco. Cette première collecte de disques en tout genre s'est déroulée dans les déchetteries du territoire en juin dernier. Le résultat, 429 kg de vinyle, 314 de CD et DVD, mais aussi 442 kg de boîtiers plastiques. Les objets récoltés ont été décomposés, recyclés et broyés pour avoir une toute nouvelle vie en devenant d'autres outils du quotidien. Ces filières de valorisation restent disponibles même en dehors de ce temps fort. Casino Magus vous entraîne dans la vie rurale d'il y a 2000 ans ce week-end. Les thermes gallo-romains les mieux conservés de France s'organisent l'histoire et dans le pré, au programme des reconstitutions historiques, un camp gaulois,

0: Une exposition d'outils anciens, des balades à dos d'âne, des jeux pédagogiques et une taverne entre autres. Autre petite précision, vous avez jusqu'à ce soir 23h59 pour voter pour le site pour qu'il devienne le monument préféré des Français 2026. Et s'il vous reste quelques doutes, une vidéo est disponible sur leur chaîne YouTube. Bon vendredi à toutes et à tous.
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3: Bonjour, bonjour à tous. Retour à Cabourg et les 2750 mètres du prix Henri Balière à l'occasion du Quintet Plus de ce vendredi 24 juillet 2026. Il réunira 16 concurrents âgés de 6 à 11 ans n'ayant pas gagné 181 000 euros. Départ prévu 20h15. En tête de notre sélection, le 7, Skeot Begonia, préparé avec le plus grand soin pour cette épreuve visée, il peut l'emporter. Celui du 2, Cobra Génilou, sage, il a les moyens de mettre tout le monde d'accord. Le 14, Cassia, confié à Benjamin Rochard pour l'occasion. Le 10, Jab Kiss, bénéficiant d'un très bel engagement. Et enfin le 9, Kaiser Turgo, associé à un pilote pour l'occasion. Il complétera notre sélection. Une sélection que vous pouvez retrouver sur ma chaîne YouTube Tom Kazak, les pronostics hippiques avec mes dernières minutes. Donc notre choix aujourd'hui, premier le 7, Kéops de Begonia. Bon, le 2, Cobra Génilou. Troisième, le 14, Cassia. Quatrième, le 10, Jabki. Cinquième, le 9, Kaiser Turgo. Le second choix, le 11, le 6 et le 5. Et à vous la fortune!
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2: Ce week-end, le temps d'un voyage à travers les siècles, le village de Mortemart renoue avec son passé médiéval. Pour cette troisième édition, les médiévales promettent 2 jours d'animation avec une programmation riche autour du Moyen-Âge. Eva Sala, membre du conseil d'administration de l'association Mortemart Tourisme en Limousin, nous en parle.
3: Alors, les médiévales de Mortemart, c'est une manifestation donc organisée par l'association Mortemart Tourisme en Limousin au cœur du village médiéval qu'est Mortemart, donc le seul village classé plus haut village de France de la Haute-Vienne. Et donc, on a la chance d'avoir un village caractéristique de l'époque médiévale. Et donc, on a eu l'idée, avec d'autres membres de l'association, il y a 4 ans, d'organiser cette manifestation donc qu'on appelle les médiévales de Mortemart et qui, depuis l'an dernier, se déroule sur 1 jour et demi.
2: Une programmation riche avec de nombreuses animations vous attendent.
3: La manifestation commence samedi à 14h, donc de 14h à 19h, et le dimanche de 10h à 18h en continu. Et en fait, sur ce jour et demi, on a 7 compagnies, associations qui vont en fait proposer des spectacles de danse, de rue, de combat, de théâtre, de chant, d'initiation aux danses médiévales. Donc en fait, en continu. Donc, et il y a la compagnie d'Alix de Saint-Junien qui sert aussi de crieur pour annoncer en fait à chaque fois qu'il y a un spectacle qui arrive. Mais de toute façon, pardon, à la buvette, il y aura une programmation exacte. Donc les gens, s'ils veulent savoir ce qu'il va se passer au moment où il arrive, ce sera marqué à la buvette.
2: Les personnes venant au médiéval de Mortemart sont invitées à se déguiser.
3: C'est ça un peu qui fait le charme, effectivement, parce que donc en dehors des animations et du banquet, il y a quand même plus de 50 exposants d'artisanat et de bouche qui sont présents. On a un camp médiéval qui est présent aussi. Dans les animations, pardon, il y a aussi des spectacles équestres. Les exposants, on leur demande de faire un effort, de décorer au mieux leur stand et eux-mêmes, s'ils veulent, alors ce n'est pas une obligation, hein, mais s'ils veulent jouer le jeu, évidemment, on incite les exposants à jouer le jeu. Donc, il en va de même avec le public. Si les visiteurs ont envie d'arriver habillés en tenue médiévale, ce n'est que du bonheur. Nous-mêmes, l'association, on essaye de jouer le jeu. Bon, il y a des gens qui sont anti-déguisement, mais globalement, on joue le jeu du début jusqu'à la fin.
2: Ces médiévales permettent aussi de faire découvrir Mortemart, l'un des plus beaux villages de France.
3: Oui, tout à fait. C'est une manière c'est aussi une manière de découvrir le patrimoine architectural de Mortemart, qui effectivement est un tout petit village, peut-être même un des plus petits villages de la Haute-Vienne, mais qui sur une toute petite superficie en fait a énormément de maisons de caractère, des maisons qui sont aux monuments historiques. Et effectivement, bon, il y a le château aussi des ducs de Mortemart. Donc effectivement, c'est comme tout est centralisé au cœur du bourg, ça permet à la fois de faire du tourisme en découvrant le patrimoine et en même temps l'aspect festif avec cette animation, avec cette manifestation là que l'on propose donc depuis 4 ans.
2: Une manifestation ouverte à tous et pour tous.
3: Je pense que c'est vraiment une manifestation tout public. Nous, c'est gratuit, hein, l'accès est gratuit totalement. Alors peut-être qu'il y a des stands qui, par exemple, je me souviens, ils sont là cette année, une dame qui fait du maquillage, donc là, qui demande peut-être une participation pour le maquillage, mais il y en a très peu. Et puis oui, c'est bon enfant parce qu'en fait, ça bouge de partout. Il y a des spectacles, donc par exemple, de combat d'épée, c'est assez impressionnant, mais du coup, ça amuse beaucoup tout le monde. Il y a le camp médiéval évidemment où il y a plein de petits ateliers de démonstration. Donc c'est vraiment tout public. C'est ça qui est joli dans cette manifestation, c'est que c'est ouvert à tout le monde en fait. Il y a des endroits où on peut s'asseoir, se poser si on est fatigué. On essaye de mettre des tables et des bancs un peu partout. Donc c'est clairement une manifestation tout public, ouais.
2: Les troisièmes médiévales de Mortemart, c'est les 25 et 26 juillet, au cœur de l'un des plus beaux villages de France, Mortemart. Les animations se déroulent en continu tout au long du week-end, avec un banquet médiéval le samedi soir sur réservation. Attention, il est déjà complet et une liste d'attente a été créée. Et toutes les informations pratiques sont à retrouver auprès des organisateurs et sur les réseaux sociaux des médiévales de Mortemart. Henri Feuillade, RMJ, pour Le Graal.
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1: Bonjour à tous. La lutte des pompiers contre l'incendie en Gironde qui a déjà parcouru plus de 10 000 hectares. Les ostréiculteurs du bassin d'Arcachon mettent leurs bateaux à disposition pour permettre l'évacuation des habitants. Dans les Landes, un autre feu est actif depuis hier. 2 600 hectares brûlés. Plus de 25 000 personnes ont été évacuées, que ce soit de maisons, de camping ou d'EHPAD. Dans ce contexte, la France demande l'aide de ses voisins. Emmanuel Macron sollicite le mécanisme européen de protection civile. Ce système d'entraide compte les 27 pays de l'UE ainsi que 10 pays tiers. L'Espagne aussi souffre des incendies. 2 des 3 feux à l'ouest de Madrid sont sur le point de fusionner, annoncent les autorités espagnoles. Des feux décrits comme hors de contrôle, attisés par les vents et la vague de chaleur. La nuit dernière, le gouvernement a déclaré l'état d'urgence dans la région de Madrid. Au total, près de 130 000 hectares ont déjà brûlé en Espagne depuis le 1er janvier. Également dans l'actualité, les conséquences de la canicule avec les chiffres des noyades. En France, 274 personnes, dont 37 enfants et adolescents, ont perdu la vie par noyade en 2 mois et demi. Un chiffre en hausse modérée comparé à l'an dernier, déjà marqué par un nombre de décès importants. Environ 4 noyades mortelles sur 5 ont eu lieu lors des jours de vigilance canicule. Un dispositif de sécurité spécial pour la représentation de la DJ Barbara Butch demain dans Lyon, une semaine après l'interruption de son concert à Grenoble par des militants pro-palestiniens et insoumis. Demain, à Saint-Martin-du-Tertre, des gendarmes, des policiers et une unité spécialisée de la police ferroviaire en amont seront mobilisés, ainsi qu'un dispositif de sécurité privé sur le site. Et puis le Tour de France, c'est une nouvelle journée au cœur des Alpes qui attend le peloton aujourd'hui. 19e étape, 128 km, la plus courte des étapes en ligne de cette édition. La course s'annonce nerveuse, avec en point d'orgue l'ascension finale vers l'Alpe d'Huez. Voilà pour l'essentiel de l'info. Excellent après-midi.
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1: Dans votre rendez-vous consommation, gros plan sur une nouvelle tendance, le dopamine shopping. Payer sans vraiment payer, voilà le drôle de concept qui a le vent en poupe, le dopamine shopping, un phénomène venu de Corée du Sud qui pourrait bientôt arriver en France. Concrètement, en Corée du Sud, on peut télécharger des applications ou se rendre sur des sites internet qui reproduisent parfaitement des plateformes d'achat avec des articles à ajouter à son panier, un bouton pour commander, sauf que tout est faux, on ne commande jamais. Vous demandez sans doute quel est l'intérêt. Eh bien, il s'agit avant tout de reproduire l'expérience du shopping, de ressentir la satisfaction de commander, le but libérer de la dopamine, cette molécule de plaisir. Selon des chercheurs de l'université de Stanford, le cerveau libère plus de dopamine en attendant une récompense qu'au moment où on la reçoit. Du plaisir sans dépenser un euro, au moins cela n'affecte pas notre porte-monnaie. Le concept va très loin puisqu'on peut même suivre son faux colis sur la route, bien que fictive. Cela fonctionne pour les objets, mais aussi pour la nourriture. Imaginez un clone d'Uber Eats ou de Deliveroo où vous commandez, vous voyez le livreur sur le chemin, mais votre nourriture n'arrive jamais. Cette tendance du dopamine shopping interroge tout de même sur la place de la consommation dans notre quotidien, une place si forte que l'on fait tout pour en ressentir la sensation. En France, le marché de la livraison de repas et de courses représente 7 millions d'euros et un achat de vêtements sur 3 est réalisé depuis son canapé.
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Nouveauté découverte musicale de Nouvelle-Aquitaine avec le groupe Eiffel et ce nouveau titre de 2025, Interstellar. Le groupe bordelais, constitué autour de Romain Humeau, a dévoilé son nouveau single fin avril. Interstellar arrive en avant-garde du 8e album du groupe, le dernier, Stupor Machine, datant de 2019, et le 4e et dernier album de Romain Humeau, Echo, daté, lui, de 2020. On retrouve d'ailleurs sur Interstellar l'univers orwellien des textes signés par Romain, sur des sonorités mélangeant habilement rock et électronique. L'ensemble donne une production gardant l'énergie brute qui fait la signature du groupe depuis ses débuts, voilà deux décennies. Ainsi, avec Interstellar, Eiffel continue de se réinventer tout en restant fidèle à ses racines. Pour découvrir ce titre, Interstellar en concert et d'autres, nouvelle chanson du futur album d'Eiffel, le groupe se produit un peu partout en France en 2025, mais les fans de rock français de Nouvelle-Aquitaine devront attendre l'année prochaine, c'est-à-dire le 7 février 2026, pour un concert au Rocher de Palmer à Senon, dans la banlieue de Bordeaux. En attendant, votre radio locale vous fait patienter en intégrant Interstellar dans sa playlist de titres préférés.

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2: Le coup de pouce Kaolin, la radio, une fois n'est pas coutume, nous allons parler de l'EIMD, traduisez École Intercommunale de Musique et de Danse, dont la directrice est avec nous, Sophie Jamin. Bonjour.
3: Bonjour Julien.
2: Sophie, on se voit pour parler déjà, même s'il est tôt dans l'été, de la rentrée et des inscriptions qui sont en ligne. Mais avant de parler des inscriptions, on va quand même donner peut-être envie à nos auditeurs, pour ceux qui se posent des questions ou qui ne connaissent pas l'EIMD, de rappeler un peu qu'est-ce.
3: Bien, la première chose de l'EIMD, c'est que la porte est ouverte. Elle est ouverte à tout le monde, donc à partir de 5 ans pour la musique ou pour la danse, pour les enfants, pour les adultes et pour sans limite d'âge, on vous accueille, on a plein de parcours à vous proposer.
2: Et on va rappeler que durant toute l'année, alors il y a pas mal de temps de pratique bien évidemment, d'apprentissage, mais vous mettez en place aussi un nombre d'événements qui est assez conséquent tout au long de, on va appeler ça la saison, notamment sur la fin de saison, on s'est vu il y a peu de temps pour parler de pas mal d'événements, on va quand même en dire un mot, comment ça s'est passé sur cette fin de saison?
3: Ça s'est passé très bien, alors bien sûr chaudement, mais on a réussi à passer entre les mailles des rayons de soleil et donc du coup on a fait une très belle soirée de musique actuelle, on a fait une très belle
2: soirée... C'était le 19 juin je
3: Exactement.
2: Crois.
3: Exactement. Mmh. On a fait une très belle soirée musique ancienne à Ségur-le-Château, on a eu également des auditions de classe, et on a eu un gros concert pour les 60 ans de l'école de musique et de danse.
2: Rien que ça.
3: Donc c'était, voilà, des moments délicieux à partager.
2: Et il faut évidemment penser à l'avenir. Alors il y a tous ceux qui se réinscrivent par principe parce qu'ils continuent depuis qu'ils sont arrivés, mais il y a aussi les nouveaux arrivants. Alors pour les accueillir et pour leur donner envie, bien sûr, il y a déjà peut-être un moyen de vous appeler à l'école de musique et de danse parce qu'on peut avoir des questions à se poser avant de venir. Quels sont les liens utiles pour vous trouver?
3: Alors on a un numéro de téléphone, c'est le 05 55 08 88 80, mais le mieux c'est le mail parce qu'on le voit à toute heure, même si on n'est pas au bureau. Donc... prenez de quoi noter, eimd@communaute-saint-irie.fr. eimd@communaute-saint-irie.fr.
2: Et si jamais, bien sûr, ça a été trop vite parce que vous êtes dans votre voiture ou autre, que vous n'avez pas de stylo sous la main.
3: Mais le site internet de la communauté de communes, bien
2: par exemple,
3: sûr.
2: Et puis si jamais... vous n'avez pas noté le site de la Comcom, vous appelez à la radio 05 55 75 15 15 et on vous transmettra toutes ces infos. On va parler donc maintenant, parce qu'elles sont en ligne plutôt que d'habitude, de ces inscriptions pour la saison prochaine.
3: Vous avez 5 minutes devant vous, et bien hop, vous pouvez vous inscrire en ligne très rapidement. Donc dès le 15 juillet, vous allez sur le site de la Comcom et sur la page de l'école de musique, vous trouverez un lien vers le site TACEA. Donc je remercie Oli. Olivier Costa qui nous a aidé à mettre ça en place. Et donc, en 5 minutes, vous pouvez être inscrit, préinscrit, on va dire, parce que bien sûr, on validera tout ça ensemble complètement. Là, vous verrez les tarifs, vous verrez les horaires, ça va vous
2: toutes
3: donner...
2: toutes les infos pratiques pour le fonctionnement de l'EIMD.
3: Oui, tout à fait.
2: Donc, les inscriptions...
3: pour rappel, on a une équipe de 15 professeurs qui vous accueillent pour de la musique classique, de la musique ancienne, de la musique jazz, de la musique baroque, de la musique traditionnelle, des musiques actuelles, plein d'instruments, plein de pratiques, voilà, plein de moments
2: en
3: à
2: fait,
3: partager.
2: En fait, il ne faut pas se poser de questions. Si vous avez envie de tester, il faut venir. Et tout
3: oui.
2: est là pour vous accueillir.
3: Et la
2: que
3: danse...
2: ce soit le matériel, le lieu aussi, hein, oui. qui est très adapté. Puis bien sûr, l'ensemble pédagogique, on va dire ça comme
3: oui.
2: ça, qui en plus vous permettra de vous éclater tout au long de la saison.
3: Oui. Et puis la danse, bien sûr. Hein, j'ai parlé un peu de musique, mais danse classique, danse contemporaine, à partir de 5 ans, pour les enfants et les adultes.
2: De toute façon, tout est dans le titre. EIMD, École
3: oui.
2: intercommunale de musique et de danse.
3: Oui.
2: Sophie Jamin, merci beaucoup d'être venu nous voir. Dernier petit point qu'on avait à rajouter, je crois.
3: Exactement. Donc, à 15 juillet, c'est l'ouverture des inscriptions. Mais vous souhaitez rencontrer les professeurs, ce sera le mercredi 9 septembre de 16h à 20h.
2: Oui, c'est vos portes ouvertes.
3: Et oui, exactement.
2: On va dire ça comme ça.
3: Tous les renseignements là, et puis les rencontres humaines. Et puis le samedi 12 septembre, 9h30, 12h30, une permanence. La rentrée, c'est le 14, mais vous nous trouverez également sur le forum des associations le 5 septembre.
2: Tout est dit. Merci beaucoup, Sophie Jamin. Et on se dit tout simplement, rendez-vous sur le site et sur tout ce qui va avec pour pouvoir s'inscrire si vous le souhaitez pour la nouvelle saison de l'EIMD. À très
3: Merci
2: bientôt.
3: Merci Julien.
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0: s'appelle Juste Leblanc.
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0: 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Monsieur Pignon, votre prénom à vous c'est François, c'est juste? 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
4: Bienvenue dans le dernier épisode de cette série consacrée à Cassinomagus du côté de Chassenon. Les thermes gallo-romains les mieux conservés de France se trouvent en Charente-Limousine. Rose Vincent, responsable de la médiation, nous accompagne une dernière fois dans les vestiges.
5: Et là, changement d'ambiance, ça vous ouvre une porte et là, c'est la vapeur qui vous envahit, parce qu'ici vous êtes dans un hammam, ce qu'on appelle un caldarium. Et la différence avec la sudation qu'on vient de voir, c'est bien sûr la présence d'un petit bassin qui se trouve en face de vous, un bassin d'eau chaude. C'est ce qui va vraiment apporter de la vapeur dans l'air, beaucoup d'humidité. Alors on peut s'en approcher, mais vous allez voir qu'il est en très mauvais état par rapport à ce qu'on vient de voir. Donc une fois que vous avez eu très très chaud, il faut faire votre fameux choc thermique. Donc pour ça, vous pouvez vous rendre dans ce qu'on appelle un frigidarium. Rien qu'au nom, on devine l'ambiance de cet espace. Il ne fait pas très chaud. Mais il ne faut pas que le choc thermique soit trop violent, c'est ce que je vous disais. Donc on a ces fameux espaces de transition, des tepidariums. Et on va à nouveau en traverser un. Donc juste ici. Là, vous êtes prête, choc thermique. Voilà. Là, on arrive dans le frigidarium. Donc ici, il ne va jamais faire plus de 15 degrés. Ce n'est pas un espace qui est refroidi. C'est un espace qui a température ambiante, mais quand vous sortez d'un caldarium où il fait 50 degrés, le choc thermique se fait sans problème. Alors vous avez un espace ici qui s'est effondré, c'est pas la piscine. La piscine se trouvait un peu plus loin, sous la seconde toiture. Ça, c'était le bassin d'eau froide, et devant, c'était juste le niveau de circulation. Le sol qui s'est effondré, mais finalement, c'est pas si mal, parce qu'on devine en fait les voûtes des salles souterraines les plus hautes du site. Donc je vous parlais tout à l'heure de salles qui faisaient plus de 5 mètres d'eau. Ça y est, on est au-dessus. Et après, il faut finir en beauté quand même. Donc après tout ça, il faut passer dans une salle de soins où vous pouvez vous faire masser, vous maquiller, vous coiffer, vous faire épiler aussi. Et je vais vous présenter tout ça avec des petits objets de reconstitution qui permettent d'habiller l'espace. Et vous allez aussi retrouver le décor reconstitué. Donc ça, c'est un espace qu'on a enrichi cet hiver. C'est un espace qui existait déjà. Il y avait déjà les décors peints au mur. Mais là, on a voulu rajouter un peu plus de mobilier. Et on a également installé des dalles calcaires au sol pour montrer justement quel habillage, quel revêtement il y avait ici il y a 2000 ans. Donc n'hésitez pas à vous approcher. Je vais vous montrer le fameux massage gallo-romain. C'est ce qu'on appelle l'onctorium des strictarium. L'onctorium, c'est un espace qu'on va fréquenter plutôt en début de parcours. C'est le moment où on va pouvoir enduire son corps d'huile. C'est l'onction du corps. Et l'huile se trouve donc dans des petits tuyaux en verre comme celle-ci, qu'on appelle donc un aribal. Vous recouvrez le corps entièrement en d'huile. Après, vous échauffez le corps par le sport ou par l'immersion dans l'eau chaude ou les salles chaudes. Et vous pouvez profiter de votre passage dans l'onctorium pour vous équiper de la paire de sandales tendance et indispensable de l'époque, les fameuses socs en bois. Bon, tendance, je suis pas sûre, mais indispensable, c'est certain.
6: Indispensable pour pas se brûler.
5: C'est ça, exactement. Maintenant, je vous laisse imaginer l'ambiance qu'il pouvait y avoir dans les thermes quand il y a plusieurs centaines de personnes qui marchaient en même temps. Donc vous partez faire votre parcours comme on a pu le faire et puis vous revenez ici pour la partie des strictarium. C'est la partie

0: décrassage-massage. Et vous allez voir que le massage gallo-romain s'opère avec un objet un peu particulier. C'est ce qu'on appelle donc un strigile, un racloir courbe, métallique, hein, ou dans d'autres matériaux, mais ici il est métallique. Et là, vous allez pouvoir donc le passer sur votre peau pour retirer la sueur, les peaux mortes, l'huile, en fait toute la crasse que vous avez accumulée sur votre corps. Et ensuite, vous allez pouvoir passer à la mise en beauté et utiliser ce qu'on appelle un petit trousseau de bain, un petit nécessaire de bain, composé de 3 objets. Donc ça, vous allez reconnaître, c'est facile, on en a encore dans nos salles de bain. Oui, la pince à épiler. Alors, je vais vous faire jouer aux devinettes. Petite fourchette à 2 dents, qu'est-ce qu'on peut bien nettoyer avec ça? Alors, on est souvent tenté de dire que c'est pour l'apéro, mais non, c'est un pic à olive.
1: J'ai pensé aux dents.
0: Ah, ici, c'est 2 en 1, cure-dents ou cure-ongles.
1: Ah, d'accord.
0: Voilà, on peut utiliser ça sur différentes parties du corps. Et ensuite, vous avez une sorte de petite cuillère percée. Ça revient à la mode, ça. C'est pour les oreilles.
1: Les oreilles, d'accord.
0: C'est un cure-oreille. Et en pharmacie, maintenant, on peut acheter des ouvriculis, hein, des petits cure-oreilles, oui. ça revient à la mode. Okay. Donc avec ça, vous êtes décrassé de la tête aux pieds. Et vous pouvez vous faire beau, vous pouvez vous parfumer. Ils aiment énormément le parfum à cette époque-là. Donc le parfum, on va le retrouver plutôt dans des balsamères. Ce sont des récipients en verre avec de très longs cols, comme celui-ci. Vous pouvez également vous coiffer. Tout ça, ce sont des objets de reconstitution, mais ils peuvent être donc ces peignes en corne, en ivoire. Tout va dépendre de vos moyens financiers aussi. Les hommes aussi, bien sûr, ils ont le droit de se faire beau. Donc là, vous avez un rasoir. Et donc ça, c'est un joli modèle qui a été découvert sur un site en Allemagne. Et après tout ça, vous pouvez admirer votre mise en beauté dans votre super miroir en bronze. Donc une fois que vous avez fini tout ça, vous pouvez regagner les vestiaires pour récupérer vos vêtements, vos bijoux, votre argent, votre esclave, si vous l'avez laissé aussi dans les vestiaires, parce que les gens pouvaient venir aussi accompagner de leur esclave. Et ensuite, soit vous retournez back à vos occupations, ou alors vous êtes venu ici dans le but de vous purifier le corps et l'esprit, parce qu'on pense que les termes de Cassino Magus n'avaient pas qu'une fonction hygiénique, mais une fonction aussi un peu plus spirituelle, religieuse. On vient faire des ablutions dans les bains avant de regagner le temple et le sanctuaire pour faire donc des prières, des offrandes aux divinités.
2: Cette série de reportages n'est qu'un échantillon de la richesse du site et des propositions de Cassino Magus. Pour Kaolin, Lucie Alix.
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1: Depuis sa cellule de prison, Nahr remonte le fil de son histoire. Fille de réfugiés palestiniens, elle grandit sur les rives du golfe Persique et danse au rythme de ses rêves d'enfant, puis de ses désirs de jeune femme. Mais alors que Nahr croit avoir trouvé le bonheur, l'homme qu'elle a épousé la quitte. Elle découvre la cruauté d'un monde où les corps deviennent monnaie d'échange. L'invasion américaine en Irak fait de la jeune femme une réfugiée à son tour, un exil qui l'amène jusqu'en Palestine, terre de ses ancêtres et d'une seconde chance. L'occupation d'Israël vient cependant menacer le foyer qui l'a accueillie, la mettant face au poids de son passé et à la tentation de la résistance. 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L'autrice Suzanne Aboulawa met en lumière avec une sincérité rare la tragédie palestinienne à travers le portrait d'une femme singulière qui sublime la honte en force et le chagrin en révolte. Contre ce monde sans amour de Suzanne Aboulawa est paru chez Pocket.
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1: Bonjour à tous, les évacuations continuent en Gironde alors que les flammes dévorent le paysage près du bassin d'Arcachon. Plus de 10 000 hectares parcourus. Les habitants d'Arès, d'Andernos-les-Bains ou encore de Somos ont ordre d'évacuer. 1500 personnes en provenance de la presqu'île du Cap Ferré ont été accueillies ce matin à Arcachon. Dans les Landes, la situation est également tendue. Près de 23 000 personnes ont été évacuées de Biscarrosse. 2500 hectares sont partis en fumée. Les pompiers continuent de lutter contre les flammes, des interventions compliquées par le vent. Les écologistes et la France insoumise saisissent le Conseil constitutionnel au sujet de la loi d'urgence agricole votée mardi. Ils contestent en particulier la réintroduction de deux pesticides, une mesure qui, selon les deux parties, ne présente pas de lien, même indirect, avec le projet de loi initial. Pas de certitude sur les causes de la mort de Daniel Ciad en début de semaine. L'autopsie n'a pas mis en évidence de cause immédiate du décès. De nouvelles analyses vont être diligentées par le parquet de Nanterre. Daniel Ciad était soupçonné d'être le rabatteur du criminel sexuel américain Jeffrey Epstein. Il était lui-même accusé de viol et de violence sexuelle. Êtes-vous concerné par un remboursement des impôts ? À partir d'aujourd'hui, près de 13 millions de foyers vont recevoir d'ici les 8 prochains jours un virement de l'administration fiscale. Il s'agit des foyers qui ont subi un excédent de prélèvement à la source. À l'étranger, encore des frappes la nuit dernière entre Américains et Iraniens. Selon le commandement militaire des États-Unis, l'objectif est de faire rendre des comptes aux autorités iraniennes et de réduire les menaces que font peser les gardiens de la Révolution sur la marine marchande. L'armée iranienne, de son côté, jure qu'elle poursuivra ses représailles tant que les attaques américaines perdureront. Et puis le coup d'envoi des championnats de France d'athlétisme. 3 jours de compétition au programme à Albi, à moins de 3 semaines des championnats d'Europe. Ils sont d'ailleurs nombreux à jouer leur qualification pour ce rendez-vous. Coup d'envoi donné cet après-midi avec le début du décathlon. Voilà pour l'essentiel de l'info. Excellente journée.
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3: Et Kaolin, la radio, vous propose aujourd'hui un invité du jour sur un sujet qui est très sérieux et qui est vraiment d'actualité. On va parler du risque incendie lié aux conditions météorologiques et à l'état de la nature en ce moment. Nous avons le plaisir d'avoir au téléphone la lieutenant-colonelle Laure Chedozo. Bonjour à vous et bienvenue sur notre antenne.
4: Bonjour.
3: Alors nous sommes ravis de vous avoir avec nous. Donc vous êtes lieutenant-colonel, je le rappelle. Vous êtes où êtes-vous en poste ? J'ai oublié de vous demander. Je crois que c'est à la caserne de Limoges.
4: Alors en fait, je suis officier de sapeur-pompier professionnel et affecté à la direction départementale à Limoges.
3: Et nous allons donc parler d'un sujet qui, à mon avis, vous mobilise énormément en ce moment. Et c'est le risque incendie, les feux de végétation notamment. Qu'en est-il ? Est-ce qu'on peut faire déjà, avant de parler des gestes réflexes ou des liens utiles, qu'en est-il de votre activité en ce moment et du bilan qu'on pourrait mettre en place sur tous les incendies liés aux conditions météo que nous avons connues ?
4: Effectivement, depuis plusieurs semaines, les sapeurs-pompiers de la Haute-Vienne sont confrontés à un nombre d'interventions importants sur des feux de récolte, des feux de végétation, sur l'ensemble du territoire. Et plus particulièrement hier, nous sommes intervenus sur le secteur sud-ouest du département pour un feu très dimensionnant.
3: Et alors, on parle d'un risque qui s'étend. Est-ce que vous pouvez nous donner pour le grand public les bons gestes à adopter ou plus exactement les bons comportements à adopter ?
4: Alors aujourd'hui, depuis le début de la saison, il y a un classement qui s'opère selon plusieurs indicateurs. Et nous avons deux types de définitions, un qui concerne la sécheresse et un qui concerne la canicule. Et en fonction de différents autres paramètres, on a un classement qui aujourd'hui, pour le département de la Haute-Vienne, nous sommes classés en risque sévère sur le feu d'espace naturel.
3: Et donc ça veut dire que pour le grand public, il faut, et ça je reprends tout simplement les mots d'une fiche très bien faite qui est sur le site du sdis-97.com, où vous avez écrit vraiment en caractère gras pour le grand public, ça signifie qu'il faut avoir un comportement prudent en forêt, au jardin ou lors des travaux extérieurs, qui sont devenus vraiment indispensables partout, ces bons gestes, y compris dans les territoires qui sont moins habitués à ce genre de sinistre, parce que justement le risque est peut-être encore plus grand pour ceux qui n'y sont pas habitués.
4: Effectivement, on invite l'ensemble des citoyens du territoire auviennois à rester très prudents et à respecter les mesures qui sont, dans un premier temps, données par la préfecture dans un arrêté préfectoral qui autorise ou qui interdit certaines activités sur certains secteurs professionnels ou sur certains secteurs géographiques. Et puis effectivement, nous, avec les services concurrents, on participe à des messages de prévention et sur des bons réflexes face aux feux de forêt et aux feux de végétation. Et tout un chacun peut trouver sur notamment les sites du gouvernement ou sur nos réseaux sociaux différents guides de communication sur les réflexes à relayer et à respecter pour éviter les départs de feu, pour bien réagir en cas de départ de feu, pour protéger son habitation, mais également pour se protéger en restant chez soi.
3: Et il y a des bons réflexes, évidemment, à adopter, des gestes qui peuvent paraître simples, comme jeter son mégot dans un cendrier, ne jamais allumer de feu de forêt ou à proximité immédiate du forêt. On parle, même si c'est la saison et que c'est sympa, d'éviter quand même les barbecues en pleine nature. Et si on peut réaliser les travaux qui sont générateurs d'étincelles loin des herbes sèches, voire même concrètement de les reporter un peu, il faut pas hésiter à le faire. Et l'idéal, c'est d'avoir à côté de soi, dans ces cas-là, au moins un extincteur, voire une petite réserve d'eau pour pouvoir éventuellement réagir à un tout petit départ de feu. Mais il faut quand même considérer que le danger en ce moment est très sévère et que la prudence devient maximale, si je ne me trompe pas.
4: Effectivement, le chiffre national circule sur 9 feux sur 10, en fait, sont d'origine humaine. Et tout à l'heure, vous parliez d'éviter de faire des barbecues et des braseros. Je précise plus spécifiquement que M. le préfet de la Haute-Vienne a pris un arrêté interdisant les feux de type braseros et barbecues, que ce soit sur le domaine public ou sur le domaine privé. Voilà, à titre privé. On invite l'ensemble des citoyens de la Haute-Vienne à consulter notre site internet, à consulter le site internet de la préfecture et à respecter de manière très stricte les préconisations qui sont demandées.
3: Est-ce qu'on peut rappeler à nos auditeurs, Madame la lieutenant-colonel, en cas de feu, quels sont les contacts à prendre directement pour vous avertir? Il y a des numéros qu'on connaît bien, est-ce que vous pouvez nous les rappeler ou que certains de nos auditeurs les découvrent pour savoir comment réagir lorsqu'on découvre qu'il y a un départ de feu près de chez soi ou en tout cas dans une zone où on passe?
4: Alors, en cas de départ de feu, il faut déjà en être témoin, avoir quelque chose, des éléments précis, c'est-à-dire la localisation, la nature du sinistre, et donc de composer le 18 ou le 112 en alertant immédiatement, ou pour les personnes malentendantes, le 114. Ensuite, de ne pas s'approcher. Si toutefois vous avez un moyen d'extinction à proximité, type extincteur, tuyau d'arrosage, et que vous pensez pouvoir limiter la propagation de l'incendie, vous pouvez agir, mais surtout ne pas s'exposer de manière inconsidérée, ne pas prendre de risques et laisser les secours intervenir et agir. Et justement, pour faciliter l'accès des secours, il est demandé de ne pas bloquer les voies d'accès, de laisser le passage et de se garer de manière judicieuse afin que les secours puissent arriver le plus rapidement possible sur le lieu du sinistre.
3: Alors, je voulais vous poser une question d'avenir. C'est-à-dire qu'on sait qu'aujourd'hui, les modèles météorologiques nous annoncent et nous confirment que ces épisodes de canicule avec ces périodes de sécheresse, donc de risque d'incendie, risquent de se multiplier dans les années à venir. Est-ce qu'aujourd'hui, à l'image de certains pays qui ont plus l'habitude de vivre ce genre de sinistre, nous devrons nous adapter en termes de préparation de nos terrains, c'est-à-dire faire plus de ce qu'on appelle, si je ne dis pas de bêtises, des lignes de feu pour éviter que les feux sautent d'un champ à l'autre, etc. Nous ne sommes certainement pas au top encore en termes d'organisation vis-à-vis de ce phénomène.
4: Alors, ce qu'il faut observer, c'est qu'aujourd'hui, les dispositions concernant les feux de forêt, les feux d'espace naturel, sont les mêmes sur l'ensemble du territoire national. C'est-à-dire que nos formations sont à l'identique selon les départements et que donc nous pouvons être amenés à intervenir au sein de la Haute-Vienne comme sur des départements limitrophes ou en renfort. Nous travaillons avec les mêmes méthodes opérationnelles. Ensuite, géographiquement, ce qui avait lieu dans le sud il y a quelques années peut se constater plus haut sur le territoire national. Effectivement, on est confronté à des feux de végétation, des feux de forêt plus au nord du territoire français, du territoire métropolitain, qui invite en fait chaque département et chaque zone de défense à réfléchir à l'achat d'équipements et de matériel en fonction de ce risque qui se développe. Et donc d'assurer au mieux la couverture opérationnelle sur son territoire. Et chaque département achète ses engins, chaque département forme ses propres sapeurs-pompiers. Pour autant, sur le plan national et sur le plan zonal, nous bénéficions de moyens aériens qui peuvent intervenir sous l'autorité de notre état-major de zone ou sous l'autorité de la direction générale pour venir à l'appui des moyens terrestres qui sont engagés avec les camions sur le terrain.
3: Le plus important, en tout cas, malgré que le risque zéro n'existe pas, c'est déjà nous, humains, d'être le plus vigilants et prudents possible, de respecter ces règles de sécurité que nous venons d'évoquer. Je crois qu'à partir de là, les risques seront... Alors, le risque zéro n'existe pas, vous n'allez pas me contredire, mais en tout cas, on amenuise quand même ce risque si on, déjà soi-même, on est prudent et on fait attention à de petits gestes simples qui peuvent avoir de lourdes conséquences. Je crois qu'on peut rappeler aussi à nos auditeurs que malheureusement il y a des incendies volontaires et qu'on risque gros quand on provoque un incendie. Si on se fait attraper, les conséquences peuvent être terribles.
4: Bah écoutez, aujourd'hui, pour les origines de feu en espace naturel, les circonstances, c'est ce que je vous disais tout à l'heure, 9 feux sur 10 sont d'origine humaine. En ce qui concerne le départ provoqué de certains types de feux, je vous invite à vous rapprocher des services de gendarmerie ou de police qui vous donneront peut-être plus de précisions à ce sujet. Nous, notre mission principale est d'arriver le plus rapidement possible dans des bonnes conditions de sécurité pour nos personnels sur les incendies, sur les feux d'espace naturel, de les attaquer au plus vite et au plus fort afin justement d'éviter des propagations et l'un de nos objectifs également est d'assurer la protection de ce qu'on appelle des points sensibles qui peuvent être des habitations, des zones agricoles, des stabulations, voilà. Donc pour être le plus rapide et le plus efficace possible, on se concentre en fait nous uniquement sur la lutte contre l'incendie.
3: Et je pense qu'on peut avoir une pensée vraiment très émue pour les familles des deux pompiers, on l'a appris évidemment, qui ont péri hier à Mérignac, donc finalement pas si loin de notre région, chez nos voisins, suite à l'incendie qu'il y a eu donc hier. Et on a évidemment une pensée émue pour leur famille. Ils ont donné leur vie pour encore une fois pour essayer de protéger les citoyens qui étaient aux alentours. Donc on a une très très forte pensée pour eux et leur famille. Madame la lieutenant-colonel, je crois que vous vouliez aussi nous préciser quelque chose concernant les forces avec lesquelles vous travaillez, car il y a évidemment le cœur des sapeurs-pompiers, mais il y a d'autres personnes qui viennent parfois à votre secours en termes de gendarmerie, de police, je pense notamment, et bien d'autres. Est-ce que vous voulez nous en dire un petit mot ?
4: Oui, bien sûr. Nous, au niveau du service départemental d'incendie et de secours de la Haute-Vienne, on a la possibilité de mobiliser les sapeurs-pompiers professionnels et volontaires. On est 1200 à représenter le corps départemental, mais on a également nos collègues personnels administratifs et techniques des services supports, notamment de la logistique, de la mécanique, qui viennent nous renforcer sur intervention et soulager la partie logistique et soutien de nos équipes. Ça, c'est pour le périmètre du service départemental d'incendie et de secours. Mais il faut bien voir aussi que sur le terrain, notre action, elle est couplée avec celle, vous l'avez dit, des forces de gendarmerie ou de police pour assurer une partie de sécurité et de sûreté sur le terrain. Mais nous avons également la possibilité de compter sur la disponibilité des élus, des communes sur lesquelles nous intervenons, qui très régulièrement viennent proposer leur aide, apporter un soutien logistique à nos sapeurs-pompiers, notamment en mettant des salles à disposition ou en offrant des repas sur le terrain directement. Et puis également, on travaille beaucoup avec les agriculteurs, notamment depuis le mois de mai et le mois de juin, qui ont eu une forte campagne de communication de la part de nos deux institutions et qui ont pris la mesure de ce qui était préconisé, notamment en ayant sur leur terrain agricole à disposition, par exemple, des extincteurs, des citernes d'eau, qui permettent en cas de départ incendie de traiter, avant l'arrivée des secours, le départ du feu. Et puis, dans la majeure partie des cas, ils sont sur le terrain, et ils viennent renforcer nos dispositifs avec tout leur réseau agricole, qui effectivement se mobilise pour faciliter au mieux notre intervention conjointement avec eux.
3: Madame la lieutenante-colonel Laure Chedozo, je vous remercie d'avoir pris quelques minutes pour intervenir sur notre antenne et on reviendra vers vous éventuellement pour faire peut-être le bilan en fin de cette période de chaleur pour voir si les choses ont pu être maîtrisées et assez peu nombreuses, on va dire, comme triste événement, d'ici la fin de saison.
4: Je vous en prie, merci à vous.
3: Merci, très bonne fin de journée à vous, au revoir.
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2: 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Tu connais ça ?

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2: Kaolin FM, coup de pouce, et j'ai le plaisir aujourd'hui de recevoir François. François, bonjour.
3: Bonjour.
2: Alors François, vous venez me voir aujourd'hui car nous allons parler d'un événement automobile. C'est certainement le plus gros événement du secteur qui arrive tous les ans à peu près à la même période, c'est-à-dire le troisième week-end du mois de septembre. Il s'agit du rallye du pays arédien, le rallye de championnat de France de seconde division. Si j'ai bien compris, c'est votre première saison dans le monde des rallyes.
3: Oui, c'est ça.
2: Et donc ça va être votre première participation au rallye du pays de Saint-Thierry.
3: Aussi.
2: Donc, qui dit rallye dit recherche de sponsors, parce que on ne le répétera jamais assez, c'est quand même une discipline qui demande un certain engagement financier. C'est pas forcément évident de monter tous les projets. Alors on va commencer par une question toute simple. Je sais qu'il y a plein de catégories hein, dans le monde automobile. Il y a les fameuses F5, il y a les rois, les WRC. Et vous serez dans quelle catégorie sur ce rallye?
3: On sera en N2S.
2: En N2S avec, si j'ai bien compris, une Peugeot 206.
3: C'est ça.
2: Et vous êtes actuellement en train de préparer évidemment cet événement. Il faut s'y prendre un peu à l'avance. Et pour préparer ce genre d'événement et ce genre de course, il vous faut aussi des partenaires. Et c'est, si j'ai bien compris, un peu le nerf de la guerre.
3: C'est ça, on cherche pour nous aider à continuer puisqu'on a commencé sans partenaire, sans sponsor. Et là, au jour d'aujourd'hui, c'est très compliqué de continuer en mettant entre guillemets toute sa poche.
2: Oui, parce qu'en réalité, vous êtes passionné évidemment de sport automobile, sinon vous ne seriez pas là. C'est votre première saison, vous vous lancez dans le monde du rallye. C'est déjà beau de se retrouver dans un championnat de seconde division et de pouvoir essayer de disputer quelque chose dans sa catégorie. Vos premières expériences, rapidement, pour survoler un peu votre ressenti sur les premières manches que vous avez découvertes cette année.
3: On a fait le rallye de Mont-de-Blon du côté de Mézières-sur-Issoire.
2: Oui.
3: Donc il y avait beaucoup de stress puisque c'était le premier, on découvrait totalement.
2: Est-ce qu'on a envie de tout donner dans une première où on se dit non, d'abord je ramène l'auto en état?
3: Non, surtout que c'est une voiture de location, donc il y avait encore plus de stress puisqu'on a l'épée un peu de Damoclès sur la tête. On sait que si on fait une faute, ça peut coûter très cher. Donc non.
2: D'abord on arrive.
3: Voilà, c'était le but principal d'arriver.
2: Et là sur ce rallye du pays de Saint-Thierry qui arrive, est-ce que ce sera le même cas ou vous préparez votre voiture?
3: Non, ça sera pareil. La 206, c'est toujours une voiture de location. On va garder cette voiture pour faire ce rallye, puisqu'on a fait que deux rallyes avec. Donc,
2: oui, c'est encore une sorte de phase d'apprentissage pour vous.
3: Il y a toujours de l'apprentissage. On ne connaît pas la voiture par cœur. Mmh. Et puis, on ne l'exploite pas à 100% non plus. Pour l'instant, on va plutôt miser là-dessus, éviter de prendre une catégorie trop grosse. Et pour se faire peur ou autre, c'est pas le but.
2: Et alors, que j'explique à nos auditeurs, vous êtes venu nous voir aujourd'hui parce que vous recherchez évidemment des partenaires. Donc, c'est un peu pour lancer un appel. Et bien sûr le secteur arédien, puisque c'est là que nous sommes diffusés, mais pas que. Si des bonnes âmes seraient tentées d'aider à avancer dans votre projet et d'aider un équipage arédien que l'on suivra de près, nous, Kaolin, pendant le rallye, parce qu'on est très content d'avoir des locaux, évidemment, sur le rallye. C'est ça un peu votre message aujourd'hui, c'est un petit appel à un coup de pouce pour ceux qui voudraient vous aider.
3: Voilà, c'est ça. Si on peut en plus représenter les partenaires locaux, c'est que mieux. Ça aide tout le monde et puis... Ça nous permet, nous, de continuer, surtout.
2: Alors, question simple, si on veut rentrer en contact avec vous, parce que, justement, cet appel sera entendu et certaines personnes pourraient être intéressées, comment on rentre en contact avec vous, François?
3: Je peux vous laisser mon numéro de téléphone, une adresse mail. On a monté une page également sur les réseaux sociaux, sur Facebook.
2: Alors, quelle page, par exemple, si vous
3: êtes... La page, c'est Rallye Passion 24.
2: Rallye Passion 24, alors n'hésitez pas, évidemment, pour le numéro de téléphone et pour le mail, vous n'hésitez pas à appeler à la radio et on se fera un plaisir de vous faire suivre ça, quoique le mail, on peut le donner.
3: Oui, on peut le donner, c'est François24450@gmail.com.
2: François24450@gmail.com. François, on va évidemment suivre ça de près. On est encore à deux mois à peu près de l'événement. Évidemment, on va faire une espèce de partenariat, en tout cas entre la radio et votre équipage, qu'on sera ravis de suivre pendant le week-end du rallye. Et puis on espère que d'ici là, bien sûr, et on se tiendra informé, des sponsors vont venir frapper à la porte et vous apporteront leur soutien. On va se dire un gros, allez, on peut le dire à l'antenne, merde, pour que tout se passe bien pour vous. Et puis on se retrouve très bientôt. On fera le point un petit peu avant le rallye pour voir où vous en êtes.
3: Oui, pas de problème.
2: Merci François.
3: Merci
2: François qui sera accompagné de Kevin sur une Peugeot 206 dans la catégorie N2S. Première saison et premier rallye du pays de Saint-Thierry pour cet équipage que Kaolin aura plaisir à suivre avant la date, mais également pendant tout ce week-end. Je vous rappelle que le rallye du championnat de France de seconde division du pays arédien aura lieu les 19 et 20 septembre. À très bientôt François et merci.
3: À bientôt, merci.
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4: Nous repartons dans notre découverte du kaolin. Ce minerai éponyme de votre radio est utilisé dans la fabrication de la porcelaine. Des anciennes carrières de kaolin se trouvent à Marcognac, tout près de Saint-Thierry-la-Perche. Catherine de Montpion, présidente de l'association Marcognac Terre de Porcelaine, nous attend pour répondre à nos dernières questions.
5: Il n'y avait pas de cité ouvrière, ouais. En quelque sorte, ici. Okay. Simplement pour une raison, depuis le départ, c'était des paysans des alentours, souvent, qui travaillaient ici. Et les femmes qui travaillaient sur le site, c'était également des femmes de paysans. Okay. On a eu des ouvriers qui sont venus aussi d'autres régions françaises, comme on faisait tout le long du 19e et même au 20e siècle. On allait là où il y avait du travail, là où on pouvait gagner de l'argent. Okay. Donc on a effectivement des ouvriers. Alors, il y a eu quelques maisons d'ouvriers qui ont existé de l'autre côté de la troisième carrière. Là, on est au plus près des carrières, en fait, ici. Puisque okay. Juste derrière la rangée d'arbres qu'on voit, en fait, c'est déjà la carrière qui est en dessous. Et on est environné des carrières, finalement, ici. On en a une première qui est là, une autre qui est de l'autre côté. C'est au plus proche, en fait, puisque ici, on avait tout ce qui était nécessaire. C'était un site en autonomie complète pour fabriquer ou réparer les outils qu'on utilisait, puisque c'était que des outils à main. Donc, on avait une menuiserie, une forge. On avait vraiment tout ce qu'il fallait sur place. Et on avait juste à côté de la carrière, juste au bord, on avait une étable pour abriter les bœufs.
4: Par quoi s'explique la fin de l'activité ici ?
5: Tout simplement parce que le gisement était épuisé. C'est aussi simple que ça, finalement.
4: Des fois, les réponses simples sont les meilleures.
5: C'est aussi simple que ça. Et puis après, bon, on a aussi des manufactures qui, malheureusement, ont disparu aussi, après la Première Guerre, après la Deuxième. Donc, il y a beaucoup de choses comme ça. Il y a plusieurs faits, en fait, qui se sont mis les uns à côté des autres et qui ont fait que, effectivement, le gisement étant épuisé, ben, on ne pouvait plus aller plus loin.
6: Et l'activité, elle a duré combien de temps, du coup, ici ?
5: 200 ans. 1786-1986.
4: Au XVIIIe siècle, du coup, comment on s'est rendu compte qu'il y avait du kaolin ici ?
5: Tout simplement parce qu'on a fait des sondages avec les moyens de l'époque, qui ne sont pas les mêmes que maintenant, mais on a fait des sondages. François Alliot était aussi connu, le fondateur de la famille. Il était aussi connu puisqu'il a été à l'origine de la découverte de plusieurs roches différentes, de plusieurs minerais différents sur le Limousin. Son fils également. Et donc, ils avaient déjà une base de géologues, on peut dire ça. Et ce qui a permis, effectivement, de trouver, alors de faire des sondages. Après, la seule inconnue, c'était la profondeur. On ne savait pas, effectivement. Donc, c'est pour ça que nous avions des carrières, en fait, en entonnoir, avec une grande envergure à la base, mais qui allait en rétrécissant vers le bas.
4: Ils creusaient, en fait, jusqu'à ne plus trouver ce dont ils avaient besoin.
5: Oui, tout à fait. C'est tout à fait ça. Donc vous avez déjà sur Marcognac, vous avez trois profondeurs différentes dans les carrières, mais sur toutes les autres carrières du secteur, c'était pareil. Il y avait vraiment des profondeurs différentes en fonction de la quantité de roches qu'on pouvait extraire.
4: Et en 200 ans, est-ce qu'on a une idée du nombre du poids de roches qui a été extrait ?
5: Non, un certain nombre. On est en train de faire des recherches justement pour étoffer aussi nos visites, pour savoir effectivement, parce que c'est la question qu'on nous pose, c'est sûr.
4: Trois carrières tout de suite, ça nous paraît énorme.
5: C'est énorme. Alors elles ont pas forcément été toutes en même temps, les unes après les autres quasiment. Même si la deuxième avait commencé avant la fin de la première, on a cherché ce minerai tout le temps, simplement parce qu'il fallait pouvoir alimenter derrière les manufactures. On le sait en fait, puisqu'il y avait des livres de comptes hein, qui étaient faits de façon très très formelle et tout ça pendant tout le 19e et tout ça. Donc on sait effectivement le nombre, s'il y avait des tombereaux qui partaient tous les jours, toutes les semaines, tous les mois, on savait la quantité de sacs et leur poids en fait qui partait à chaque fois. Mais ça, bon, ce sont des archives qu'il faut compulser, mais il y en a beaucoup.

0: 200 ans d'archives réduites sur un petit tableau, c'est pas facile à faire. Mais non, on sait qu'il y avait quand même beaucoup, beaucoup de tonnes. Après, ça a varié, en fait, la quantité en fonction des années, en fonction du nombre de carrières qui s'ouvraient, d'autres quand les années suivantes quand elles fermaient. Donc ça a varié un petit peu. Mais on sait qu'il y en avait énormément qui est parti d'ici, en fait.
1: Ces deux reportages ne sont bien sûr qu'un échantillon de la richesse des informations fournies durant la visite. Pour Kaolin, Lucie Alix.

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1: De la science-fiction et de l'humour, c'est ce que nous propose la série du jour. Quand il n'y en a plus, il y en a encore. L'univers de The Big Bang Theory continue de s'étendre. La sitcom qui mettait en scène une bande de geeks a tiré sa révérence en 2019 après 12 saisons. La série a déjà eu droit à un spin-off centré sur la jeunesse du personnage de Sheldon. Et ce n'est pas fini, puisqu'une nouvelle série dérivée vient d'être mise en ligne sur HBO Max. Stuart Fails to Save the Universe, avec en personnage principal Stuart, le propriétaire de la boutique de bande dessinée que l'on voyait régulièrement dans The Big Bang Theory. Cette fois, il se retrouve propulsé dans d'étranges univers parallèles.
2: Une autre version de moi est venue d'un univers parallèle pour m'expliquer comment empêcher l'apocalypse.
3: On a une chance de sauver le monde.
4: Alors tu disais la vérité.
2: Tu me croyais pas?
4: Mais non, je croyais que t'étais en plein délire.
5: Oui, voilà, fin de l'histoire.
1: C'est un pari très audacieux que de transposer une série comique et réaliste comme The Big Bang Theory dans un univers de science-fiction. Pour autant, l'humour est toujours aussi présent. La série va loin dans les situations plus qu'improbables.
3: J'hallucine ou t'as un frère jumeau?
2: Je suis une version alternative de toi. Rien de tout ça n'est normal. Tu peux rétablir l'ordre. Faire en sorte que tout redevienne comme avant. Mon enfance m'a conduit à cet instant précis. Mon super pouvoir, c'est les BD.
5: C'est le truc le plus débile que j'ai entendu.
1: Stuart Fails to Save the Universe sur HBO Max.
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1: 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La France saluée pour ses aires de repos, du nouveau pour vos billets d'avion et des bornes déployées à Paris pour acheter ses tickets de métro avec sa carte bleue. En pleine période de vacances, l'Automobile Club Suisse TCS vient de réaliser un comparatif entre 129 aires de service situées le long des autoroutes de France, d'Espagne et du Portugal. Deux experts ont parcouru 10 000 km et ont examiné différents critères, comme les équipements dédiés aux vannes et camping-cars, les infrastructures de recharge rapide ou les espaces de détente. Une étude très favorable à l'Hexagone, dont 86% des installations évaluées ont été jugées favorables ou très favorables. Du changement sur vos prochains voyages en avion. Les compagnies aériennes ne pourront plus imposer dans l'Union européenne des frais aux parents qui veulent voyager à côté de leurs enfants. Parmi les autres changements à venir pour les consommateurs, les compagnies n'auront plus le droit non plus de facturer les clients qui ont commis une faute de frappe sur leur nom au moment de la réservation. Faire rectifier une telle erreur pouvait coûter très cher jusqu'à présent, près de 160 euros chez Ryanair. Les utilisateurs de Navigo n'auront bientôt plus besoin de leur passe physique. Dès juillet 2027, des bornes de paiement par carte bancaire seront déployées sur les lignes de métro 1, 4, 14, 15 et 18 avant une généralisation à tout le réseau d'ici à 2030. Le système est d'ailleurs déjà opérationnel dans certains bus de la capitale. Par ailleurs, le pass dématérialisé, ce n'est pas pour tout de suite, il est toujours en cours de développement.
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1: Bonjour à tous, les pompiers toujours à pied d'œuvre contre les incendies qui frappent le sud-ouest. Les flammes ont parcouru plus de 10 000 hectares en Gironde, provoquant des milliers d'évacuations, notamment de campings. Dans les Landes, ce sont plus de 2 500 hectares qui sont partis en fumée. Dans ce contexte, la gendarmerie nous apprend que 142 personnes ont été interpellées depuis le début de l'été dans des enquêtes liées aux feux de forêt. L'Espagne aussi souffre des incendies. Deux des trois feux à l'ouest de Madrid sont sur le point de fusionner, annoncent les autorités espagnoles. Des feux décrits comme hors de contrôle, attisés par les vents et la vague de chaleur. Au total, près de 130 000 hectares ont déjà brûlé depuis le 1er janvier en Espagne. Les conséquences de la canicule avec les chiffres des noyades en France. 274 personnes, dont 37 enfants et adolescents, ont perdu la vie par noyade en 2 mois et demi. Un chiffre en hausse modérée comparé à l'an dernier, déjà marqué par un nombre de décès importants. Environ 4 noyades mortelles sur 5 ont eu lieu lors des jours de vigilance canicule. L'Union européenne visée par de nouveaux droits de douane des États-Unis, au même titre que le Canada, le Mexique ou encore la Chine. Les pays touchés voient une surtaxe de 10 ou 12% s'appliquer sur des produits entrant sur le territoire américain. Les autorités américaines expliquent viser les pays qui ne luttent pas assez contre le commerce de produits issus du travail forcé. Le foot, Pep Guardiola ne s'installera pas sur le banc de l'Italie. Libre depuis son départ de Manchester City, il décline la proposition de reprendre la Squadra Azzurra, expliquant ne pas se sentir prêt. C'est l'ancien meneur de jeu Andrea Pirlo qui serait désormais favori, d'après la presse italienne. Et puis, nouvelle journée de départ en vacances. Du monde sur les routes, bison futé voie rouge aujourd'hui dans le sud-ouest et le nord-est. C'est orange partout ailleurs. Demain, la situation sera encore plus compliquée. Toute la France sera rouge. La circulation s'annonce très dense sur les routes de la côte normande, de la façade atlantique, mais aussi de l'arc méditerranéen. Voilà pour l'info. Excellente journée. 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
3: Sur votre plateau télé ce soir, un chanteur immense, un anniversaire people et un stage de bien-être. Sardou, autoportrait sur France 3, documentaire. Le chanteur se livre sans phare à Augustin Trapenard lors d'entretiens intimistes menés en Normandie. Seul face à la caméra, Michel Sardou dévoile les coulisses d'un destin hors norme, de sa naissance dans une famille de saltimbanques à son règne sur la chanson française.
4: Moi,

0: 50 Minutes Inside, les 20 ans sur TF1 Magazine. Isabelle Iturburu et Nikos Aliagas, visage emblématique de l'émission depuis deux décennies, proposent une rétrospective de tous les moments marquants du magazine. Entre mariage princier, disparition bouleversante et phénomène médiatique, les deux animateurs reviennent sur 20 années de passion. 14 jours pour aller mieux sur M6, film avec Maxime Gasteuil. Maxime, cadre ambitieux, ne pense qu'à sa carrière et à son futur mariage avec Nadège, la fille de son patron. Au bord du burn-out, il se retrouve embarqué par son futur beau-frère dans un stage de bien-être.
1: J'en peux plus de tes humeurs.
2: C'est justement le thème du stage que je vais faire. Comprendre les énergies qui nous gouvernent pour mieux les dominer.
1: Bah c'est super, prends-le avec toi.
2: Ah mais super idée. Tu vois, c'est joli.
3: Ouais, c'est joli, on va à Poudlard.
4: Je te préviens, je tiendrai pas 4 jours.
0: Sardou, autoportrait sur France 3, 50 minutes inside, les 20 ans sur TF1 et 14 jours pour aller mieux sur M6. Très belle soirée télé à tous.

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2: Le coup de pouce, Kaolin, la radio, une fois n'est pas coutume, nous allons parler de l'EIMD, traduisez École Intercommunale de Musique et de Danse, dont la directrice est avec nous, Sophie Jamin. Bonjour.
3: Bonjour Julien.
2: Sophie, on se voit pour parler déjà, même s'il est tôt dans l'été, de la rentrée et des inscriptions qui sont en ligne. Mais avant de parler des inscriptions, on va quand même donner peut-être envie à nos auditeurs, pour ceux qui se posent des questions ou qui ne connaissent pas l'EIMD, de rappeler un peu qu'est-ce.
3: Bien, la première chose de l'EIMD, c'est que la porte est ouverte. Elle est ouverte à tout le monde, donc à partir de 5 ans pour la musique ou pour la danse, pour les enfants, pour les adultes et pour sans limite d'âge, on vous accueille, on a plein de parcours à vous proposer.
2: Et on va rappeler que durant toute l'année, alors il y a pas mal de temps de pratique bien évidemment, d'apprentissage, mais vous mettez en place aussi un nombre d'événements qui est assez conséquent tout au long de, on va appeler ça la saison, notamment sur la fin de saison, on s'est vu il y a peu de temps pour parler de pas mal d'événements, on va quand même en dire un mot, comment ça s'est passé sur cette fin de saison?
3: Ça s'est passé très bien, alors bien sûr chaudement, mais on a réussi à passer entre les mailles des rayons de soleil et donc du coup on a fait une très belle soirée de musique actuelle, on a fait une très belle
2: soirée... C'était le 19 juin je crois.
3: Exactement. Mmh. On a fait une très belle soirée musique ancienne à Ségur-le-Château, on a eu également des auditions de classe, et on a eu un gros concert pour les 60 ans de l'école de musique et de danse.
2: Rien que ça.
3: Donc c'était, voilà, des moments délicieux à partager.
2: Et il faut évidemment penser à l'avenir. Alors il y a tous ceux qui se réinscrivent par principe parce qu'ils continuent depuis qu'ils sont arrivés, mais il y a aussi les nouveaux arrivants. Alors pour les accueillir et pour leur donner envie, bien sûr, il y a déjà peut-être un moyen de vous appeler à l'école de musique et de danse parce qu'on peut avoir des questions à se poser avant de venir. Quels sont les liens utiles pour vous trouver?
3: Alors on a un numéro de téléphone, c'est le 05 55 08 88 80, mais le mieux c'est le mail parce qu'on le voit à toute heure, même si on n'est pas au bureau. Donc... prenez de quoi noter, eimd@communaute-saint-irier.fr. eimd@communaute-saint-irier.fr.
2: Et si jamais, bien sûr, ça a été trop vite parce que vous êtes dans votre voiture ou autre, que vous n'avez pas de stylo sous la main.
3: Mais le site internet de la communauté de communes, bien
2: sûr. Par exemple.
3: Sûr.
2: Et puis si jamais vous n'avez pas noté le site de la Comcom, vous appelez à la radio 05 55 75 15 15 et on vous transmettra toutes ces infos. On va parler donc maintenant, parce qu'elles sont en ligne plutôt que d'habitude, de ces inscriptions pour la saison prochaine.
3: Vous avez 5 minutes devant vous, et bien hop, vous pouvez vous inscrire en ligne très rapidement. Donc dès le 15 juillet, vous allez sur le site de la Comcom et sur la page de l'école de musique, vous trouverez un lien vers le site TACEA. Donc je remercie Olivier Costa qui nous a aidé à mettre ça en place. Et donc, en 5 minutes, vous pouvez être inscrit, préinscrit, on va dire, parce que bien sûr, on validera tout ça ensemble complètement. Là, vous verrez les tarifs, vous verrez les horaires, ça va vous
2: toutes
3: donner...
2: toutes les infos pratiques pour le fonctionnement de l'EIMD.
3: Oui, tout à fait.
2: Donc, les inscriptions...
3: pour rappel, on a une équipe de 15 professeurs qui vous accueillent pour de la musique classique, de la musique ancienne, de la musique jazz, de la musique baroque, de la musique traditionnelle, des musiques actuelles, plein d'instruments, plein de pratiques, voilà, plein de moments
2: en
3: à
2: fait,
3: partager.
2: Faut pas se poser de questions. Si vous avez envie de tester, faut venir. Et tout
3: oui.
2: est là pour vous accueillir.
3: Et la
2: que
3: danse...
2: ce soit le matériel, le lieu aussi, hein, oui. qui est très adapté. Puis bien sûr, l'ensemble pédagogique, on va dire ça comme
3: oui.
2: ça, qui en plus vous permettra de vous éclater tout au long de la saison.
3: Oui. Et puis la danse, bien sûr. Hein, j'ai parlé un peu de musique, mais danse classique, danse contemporaine, à partir de 5 ans, pour les enfants et les adultes.
2: De toute façon, tout est dans le titre. EIMD, École
3: oui.
2: intercommunale de musique et de danse.
3: Oui.
2: Sophie Jamin, merci beaucoup d'être venu nous voir. Dernier petit point qu'on avait à rajouter, je crois.
3: Exactement. Donc, à 15 juillet, c'est l'ouverture des inscriptions. Mais vous souhaitez rencontrer les professeurs, ce sera le mercredi 9 septembre de 16h à 20h.
2: Oui, c'est vos portes ouvertes.
3: Et oui, exactement.
2: On va dire ça comme ça.
3: Tous les renseignements là, et puis les rencontres humaines. Et puis le samedi 12 septembre, 9h30, 12h30, une permanence. La rentrée, c'est le 14. Mais vous nous trouverez également sur le forum des associations le 5 septembre.
2: Tout est dit. Merci beaucoup, Sophie Jamin. Et on se dit tout simplement, rendez-vous sur le site et sur tout ce qui va avec pour pouvoir s'inscrire si vous le souhaitez pour la nouvelle saison de l'EIMD. À très
3: merci
2: bientôt.
3: Merci Julien.
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2: Lucie Alix.
3: Une polémique oppose une mairie périgourdine à une association locale. La municipalité de Saint-Germain-des-Prés a décidé de mettre fin à la convention qui permettait à Raméal Périvert d'occuper la maison de la forêt et de l'environnement. La commune souhaite transformer le bâtiment en maison des associations assortie d'un café associatif. La structure qui revendique la création du projet dénonce un manque de reconnaissance. Les élus assurent de leur côté qu'elle pourra continuer à utiliser les locaux mais sans en avoir l'usage exclusif. Attention, si vous devez prendre le train demain, la ligne Polt risque d'être perturbée. Une opération de déminage doit avoir lieu à Choisy-le-Roi dans le Val-de-Marne. Le trafic sera totalement interrompu dans le secteur entre 10h et 15h. Cette coupure doit permettre aux démineurs de neutraliser une bombe aérienne de la Seconde Guerre mondiale découverte à proximité des voies ferrées début juillet. Les mineurs ont désormais un couvre-feu jusqu'au 16 août à Oradour-sur-Glane. Philippe Lacroix, le maire de la commune, s'est vu contraint de prendre un arrêté après de nombreux signalements de tapage. Parmi les plaintes, on retrouve notamment des coups de sonnette, des cris, de la musique ou encore des pétards. Pour éviter que cela ne dégénère, l'édile a donc préféré assurer la tranquillité en obligeant les jeunes à être chez eux entre 23h et 6h. Les mineurs accompagnés d'un représentant légal et ceux qui doivent travailler sont exemptés. Certains habitants de la Dordogne vont devoir changer de téléphone portable. En cause, la désactivation du réseau 2G sur le département d'ici à la fin de l'année. Les habitants avec les appareils les plus vieux risquent de ne plus pouvoir passer d'appel ou recevoir de messages. L'opérateur Orange sera le premier à le désactiver en octobre. Les autres suivront début décembre. Le CIDET dresse le bilan de son opération Redisco. Cette première collecte de disques en tout genre s'est déroulée dans les déchetteries du territoire en juin dernier. Le résultat, 429 kg de vinyle, 314 de CD et DVD, mais aussi 442 kg de boîtiers plastiques. Les objets récoltés ont été décomposés, recyclés et broyés pour avoir une toute nouvelle vie en devenant d'autres outils du quotidien. Ces filières de valorisation restent disponibles même en dehors de ce temps fort. Cassino Magus vous entraîne dans la vie rurale d'il y a 2000 ans ce week-end. Les thermes gallo-romains les mieux conservés de France organisent l'histoire et dans le pré, au programme des reconstitutions historiques, un camp gaulois, une exposition d'outils anciens, des balades à dos d'âne, des jeux pédagogiques et une taverne entre autres. Autre petite précision, vous avez jusqu'à ce soir 23h59 pour voter pour le site pour qu'il devienne le monument préféré des Français 2026. Et s'il vous reste quelques doutes, une vidéo est disponible sur leur chaîne YouTube. Bon vendredi à toutes et à tous.
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2: Ce week-end, le temps d'un voyage à travers les siècles, le village de Mortemart renoue avec son passé médiéval. Pour cette troisième édition, les médiévales promettent 2 jours d'animation avec une programmation riche autour du Moyen-Âge. Eva Sala, membre du conseil d'administration de l'association Mortemart Tourisme en Limousin, nous en parle.
3: Alors, les médiévales de Mortemart, c'est une manifestation donc organisée par l'association Mortemart Tourisme en Limousin au cœur du village médiéval qui est Mortemart, donc le seul village classé plus haut village de France de la Haute-Vienne. Et donc, on a la chance d'avoir un village caractéristique de l'époque médiévale. Et donc, on a eu l'idée, avec d'autres membres de l'association, il y a 4 ans, d'organiser cette manifestation donc qu'on appelle les médiévales de Mortemart et qui, depuis l'an dernier, se déroule sur 1 jour et demi.
2: Une programmation riche avec de nombreuses animations vous attendent.
3: La manifestation commence samedi à 14h, donc de 14h à 19h et le dimanche de 10h à 18h en continu. Et en fait, sur ce jour et demi, on a 7 compagnies, associations qui vont en fait proposer des spectacles de danse, de rue, de combat, de théâtre, de chant, d'initiation aux danses médiévales. Donc en fait, en continu. Donc, et il y a la compagnie d'Alix de Saint-Junien qui sert aussi de crieur pour annoncer en fait à chaque fois qu'il y a un spectacle qui arrive. Mais de toute façon, pardon, à la buvette, il y aura une programmation exacte. Donc les gens, s'ils veulent savoir ce qui va se passer au moment où il arrive, ce sera marqué à la buvette.
2: Les personnes venant au médiéval de Mortemart sont invitées à se déguiser.
3: C'est ça un peu qui fait le charme, effectivement, parce que donc en dehors des animations et du banquet, il y a quand même plus de 50 exposants d'artisanat et de bouche qui sont présents. On a un camp médiéval qui est présent aussi. Dans les animations, pardon, il y a aussi des spectacles équestres. Les exposants, on leur demande de faire un effort, de décorer au mieux leur stand et eux-mêmes, s'ils veulent, alors ce n'est pas une obligation, hein, mais s'ils veulent jouer le jeu, évidemment, on incite les exposants à jouer le jeu. Donc, il en va de même avec le public. Si les visiteurs ont envie d'arriver habillés en tenue médiévale, ce n'est que du bonheur. Nous-mêmes, l'association, on essaye de jouer le jeu. Bon, il y a des gens qui sont anti-déguisement, mais globalement, on joue le jeu du début jusqu'à la fin.
2: Ces médiévales permettent aussi de faire découvrir Mortemart, l'un des plus beaux villages de France.
3: Oui, tout à fait. C'est une manière c'est aussi une manière de découvrir le patrimoine architectural de Mortemart, qui effectivement est un tout petit village, peut-être même un des plus petits villages de la Haute-Vienne, mais qui, sur une toute petite superficie, en fait, a énormément de maisons de caractère, des maisons qui sont aux monuments historiques. Et effectivement, bon, il y a le château aussi des ducs de Mortemart. Donc effectivement, c'est comme tout est centralisé au cœur du bourg, ça permet à la fois de faire du tourisme en découvrant le patrimoine et en même temps l'aspect festif avec cette animation, avec cette manifestation là que l'on propose donc depuis 4 ans.
2: Une manifestation ouverte à tous et pour tous.
3: Je pense que c'est vraiment une manifestation tout public. Nous, c'est gratuit, hein, l'accès est gratuit totalement. Alors peut-être qu'il y a des stands qui, par exemple, je me souviens, ils sont là cette année, une dame qui fait du maquillage, donc là, qui demande peut-être une participation pour le maquillage, mais il y en a très peu. Et puis oui, c'est bon enfant, parce qu'en fait, ça bouge de partout. Il y a des spectacles, donc par exemple, de combat d'épée, c'est assez impressionnant, mais du coup, ça amuse beaucoup tout le monde. Il y a le camp médiéval, évidemment, où il y a plein de petits ateliers de démonstration. Donc oui, c'est vraiment tout public. C'est ça qui est joli dans cette manifestation, c'est que c'est ouvert à tout le monde, en fait. Il y a des endroits où on peut s'asseoir, se poser si on est fatigué. Voilà. On essaye de mettre des tables et des bancs un peu partout. Donc oui, c'est clairement une manifestation tout public, ouais.
2: Les troisièmes médiévales de Mortemart, c'est les 25 et 26 juillet, au cœur de l'un des plus beaux villages de France, Mortemart. Les animations se déroulent en continu tout au long du week-end, avec un banquet médiéval le samedi soir sur réservation. Attention, il est déjà complet et une liste d'attente a été créée. Et toutes les informations pratiques sont à retrouver auprès des organisateurs et sur les réseaux sociaux des médiévales de Mortemart. Henri Feuillade, RMJ, pour Le Graal.
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1: Depuis sa cellule de prison, Nahr remonte le fil de son histoire. Fille de réfugiés palestiniens, elle grandit sur les rives du golfe Persique et danse au rythme de ses rêves d'enfant, puis de ses désirs de jeune femme. Mais alors que Nahr croit avoir trouvé le bonheur, l'homme qu'elle a épousé la quitte. Elle découvre la cruauté d'un monde où les corps deviennent monnaie d'échange. L'invasion américaine en Irak fait de la jeune femme une réfugiée à son tour, un exil qui l'amène jusqu'en Palestine, terre de ses ancêtres et d'une seconde chance. L'occupation d'Israël vient cependant menacer le foyer qui l'a accueillie, la mettant face au poids de son passé et à la tentation de la résistance. Jusqu'où Nahr est-elle capable d'aller pour protéger ce qu'elle aime et pour défendre ce qu'elle a tant peiné à reconstruire? 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
3: Lucie Alix.
4: Une polémique oppose une mairie périgourdine à une association locale. La municipalité de Saint-Germain-des-Prés a décidé de mettre fin à la convention qui permettait à Raméal Périvert d'occuper la maison de la forêt et de l'environnement. La commune souhaite transformer le bâtiment en maison des associations assortie d'un café associatif. La structure qui revendique la création du projet dénonce un manque de reconnaissance. Les élus assurent de leur côté qu'elle pourra continuer à utiliser les locaux mais sans en avoir l'usage exclusif. Attention, si vous devez prendre le train demain, la ligne Polt risque d'être perturbée. Une opération de déminage doit avoir lieu à Choisy-le-Roi dans le Val-de-Marne. Le trafic sera totalement interrompu dans le secteur entre 10h et 15h. Cette coupure doit permettre aux démineurs de neutraliser une bombe aérienne de la Seconde Guerre mondiale découverte à proximité des voies ferrées début juillet. Les mineurs ont désormais un couvre-feu jusqu'au 16 août à Oradour-sur-Glane. Philippe Lacroix, le maire de la commune, s'est vu contraint de prendre un arrêté après de nombreux signalements de tapage. Parmi les plaintes, on retrouve notamment des coups de sonnette, des cris, de la musique ou encore des pétards. Pour éviter que cela ne dégénère, l'édile a donc préféré assurer la tranquillité en obligeant les jeunes à être chez eux entre 23h et 6h. Les mineurs accompagnés d'un représentant légal et ceux qui doivent travailler sont exemptés. Certains habitants de la Dordogne vont devoir changer de téléphone portable. En cause, la désactivation du réseau 2G sur le département d'ici à la fin de l'année. Les habitants avec les appareils les plus vieux risquent de ne plus pouvoir passer d'appel ou recevoir de messages. L'opérateur Orange sera le premier à le désactiver en octobre. Les autres suivront début décembre. Le CIDED dresse le bilan de son opération Redisco. Cette première collecte de disques en tout genre s'est déroulée dans les déchetteries du territoire en juin dernier. Le résultat, 429 kg de vinyle, 314 de CD et DVD, mais aussi 442 kg de boîtiers plastiques. Les objets récoltés ont été décomposés, recyclés et broyés pour avoir une toute nouvelle vie en devenant d'autres outils du quotidien. Ces filières de valorisation restent disponibles même en dehors de ce temps fort. Cassino Magus vous entraîne dans la vie rurale d'il y a 2000 ans ce week-end. Les thermes gallo-romains les mieux conservés de France organisent l'histoire et dans le pré, au programme des reconstitutions historiques, un camp gaulois, une exposition d'outils anciens, des balades à dos d'âne, des jeux pédagogiques et une taverne entre autres. Autre petite précision, vous avez jusqu'à ce soir 23h59 pour voter pour le site pour qu'il devienne le monument préféré des Français 2026. Et s'il vous reste quelques doutes, une vidéo est disponible sur leur chaîne YouTube. Bon vendredi à toutes et à tous.
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5: Bonsoir à toutes et à tous, bienvenue sur l'antenne de Kaolin, la radio. Voici vos prévisions météo pour demain. Nous serons le samedi 25 juillet et c'est une atmosphère instable qui va nous accompagner. Dès le matin, le ciel sera variable, il deviendra peu nuageux à la mi-journée. Les averses prévues le matin seront de plus en plus rares en cours de matinée. Les températures seront en hausse le matin, elles seront de l'ordre de 18 degrés et le vent est passé au sud entre 15 et 20 km/h avec quelques rafales pouvant atteindre les 60 km/h dans les zones où les orages vont se développer. Quant à l'après-midi, eh bien le temps se couvrira et deviendra progressivement orageux en fin de journée. Les températures seront en très forte baisse, seulement 26 à 27 degrés pour les maximales. Des averses sont prévues sur notre territoire, des averses de passage assez rapides avec du vent qui devrait s'intensifier sur les endroits où le temps sera plus instable. Les rafales devraient atteindre jusqu'à 60 voire 65 km/h. Soyez donc prudents, les orages seront de la partie, ils se calmeront dès la journée de dimanche.
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2: L'agenda, Kaolin, et on commence tout de suite avec un festival, la 4e édition du festival Asteroid Day, en lien avec la journée mondiale des astéroïdes. Un festival qui dure du 15 au 30 juin à Jasnon-Presnac et Rochechouart. C'est gratuit. La science et la culture en s'amusant de 3 à 97 ans. Direction la commune de Ségur-le-Château pour vous parler des visites guidées du village et du château. Visite guidée d'un des plus beaux villages de France. Alors rendez-vous fixé au bureau d'information touristique à 11h. Infos et réservations auprès de l'office de tourisme au 05 55 73 39 92. Le jeudi 25 juin, vous pourrez retrouver une conférence, le corps dans l'art, le corps au 20e siècle. Une conférence qui vous est proposée au musée d'art et d'histoire de Saint-Thierry-la-Perche entre 18h30 et jusqu'à 19h30. Vous pourrez retrouver également une marche avec l'association communautaire ADN autour de nous qui vous invite. Donc ce jeudi 25 juin à Massignac sur le circuit autour du plan d'eau, un circuit de 13 km à allure soutenue et un circuit de 11 km à allure modérée. Rendez-vous fixé au parking de la piscine avenue Corot à 7h30 pour un départ à 7h45 ou directement sur place à 8h au parking de la Conti. Jeudi toujours, une soirée table ronde organisée de 19h30 à 21h dans le cadre des états généraux de la biotique sous les auspices de l'espace régional de réflexion éthique de Nouvelle-Aquitaine, site Limousin. Une table ronde et débat jusqu'où aller dans les mesures de prévention pour les personnes âgées et limites éthiques. Cela se placera à la mairie de Rochechouart, place du Château, en présence de nombreux représentants. Le jeudi 25 toujours marque le retour des marchés festifs de producteurs. Cela se passe au jardin du Moulin à Sous, organisé par l'association Saveurs et Terroirs. Consommer bon, consommer local. Des produits locaux très variés à emporter ou à consommer sur place. Les animations commenceront à partir de 18h au jardin du Moulin à Sous.
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2: Le vendredi 26 juin maintenant, vous est proposé un barbecue par l'association Famille Rurale après la fête de l'école sur le parking de la salle des fêtes à Saillat-sur-Vienne. Restauration, buvette et animation sur place. On vous parle également ce vendredi 26 juin de Rush Flag qui aura lieu de 19h30 à 21h30 au gymnase de Rochechouart. Inscription obligatoire pour la participation. On vous parle le samedi 27 juin d'un concert à Coussac-Bonneval, un concert de la chorale Ian Voices avec son chef d'orchestre Andrew Field. Cela se passera à 18h, cours intérieur du château de Bonneval sur réservation. Infos et réservations directement auprès du château de Bonneval au 06 29 19 49 06. On vous parle également d'un concours de pétanque organisé à La Roche-l'Abeille ce samedi 27 juin. Un tête-à-tête à partir de 8h30 et en doublette à partir de 13h30. Cela se passe toute la journée à la salle des fêtes organisée par la APPMA de La Roche-l'Abeille. Et puis une conférence également au Chalard, conférence Regards Croisés en Limousin. Une conférence qui aura lieu de 15h30 à 17h à la salle des fêtes. C'est un événement gratuit organisé par Chalard Initiative. On n'oublie pas également ce week-end l'art en fête, l'association Esquisse qui fête ses 30 ans avec un marché des arts créatifs, buvette et food truck sur place, animation musicale assurée par l'école intercommunale de musique et de danse. Cela se passera de 8h à 18h30 au jardin du Moulin à Sous à Saint-Thierry. À ne pas oublier également le feu de la Saint-Jean à Saint-Thierry-la-Perche, buvette, grillade et animation musicale, ainsi qu'un grand feu sur la plage à la tombée de la nuit. Cela commencera à 17h30 du côté du lac d'Arfeuil, une manifestation qui est organisée par le motoclub du pays arédien. Rochechou Art et Danse du Monde vous invite le samedi 27 juin à partir de 14h, place du Château, pour découvrir des arts et danses du monde. Le tout est organisé par le comité des fêtes. Vous retrouverez Gypsy Fiesta, Rochechouart Loisirs Création, la Batouka Donf, Perles et Dragons et de nombreuses autres associations et animations qui vous seront proposées. Animations et soirées DJ en plus qu'un marché de producteurs qui vous sera proposé à partir de 18h. Direction Saint-Auvent le samedi 27 juin pour vous parler de la 14e randonnée gourmande organisée par le comité des fêtes. Différentes animations et balles avec orchestre Micamionetta vous seront également proposées.
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2: N'oubliez pas également le vide-grenier organisé par Saint-Thierry Escrime le dimanche 28 juin, à Saint-Thierry-la-Perche donc, sur l'esplanade et le gymnase Jules Ferry. Buvette, restauration sur place et puis bien sûr animation d'escrime proposée à 10h, de 10h à 11h et de 15h à 16h. La journée des Olympiades vous attend également sur la base de loisirs de Roufiac. Défis sportifs et ludiques toute la journée en équipe, c'est gratuit et ouvert à tous. Et puis pour les amateurs de sport, on termine avec les les 6 heures de gravel organisées par la SSJ Cyclo sur le circuit automobile de Saint-Junien ce dimanche 28 juin avec buvette, restauration et ravito coureurs, ouvert aux licenciés de toute fédération et aux non-licenciés également. La longueur du circuit 3,5 km. Il y aura également une épreuve de virage technique et relance. Les inscriptions se font en ligne sur le site OKTime. Évidemment, toutes ces annonces sont susceptibles d'être modifiées en fonction des conditions météo du moment. La canicule qui devrait durer jusqu'à ce vendredi pourrait entraîner certaines annulations. Nous vous tiendrons bien évidemment au courant.
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2: Le cinéma sur Kaolin, bienvenue dans votre séquence. Et si on se faisait une toile, direction les salles obscures aujourd'hui, vendredi 24 juillet, pour vous parler des séances que vous pourrez notamment retrouver du côté du Cinébourse de Saint-Junien. Elles commenceront à 15h avec le film Des Mignons et des Monstres, mais également Vaiana, la légende du bout du monde, qui vous sera proposée donc à 15h et à 20h30 également. Vous retrouverez à 17h15 en version originale sous-titrée le film L'Odyssée. À 18h, vous retrouverez Toy Story 5. Et à 20h30, vous retrouverez également Ghost Elephants, le doc du mois, qui lui aussi vous sera proposé en version originale sous-titrée. Moi, je vous propose aujourd'hui de revenir sur ce film Vaiana, la légende du bout du monde. Un film d'aventure de Thomas Cale avec Catherine Laga-Aya et Dwayne Johnson. Répondant à l'appel de l'océan, Vaiana s'aventure pour la première fois au-delà du récif de son île de Motunui. Accompagnée du célèbre demi-dieu Maui, elle embarque pour un voyage inoubliable destiné à permettre à son peuple de retrouver sa prospérité.
3: C'est vrai que j'ai de très beaux cheveux.
4: Comment vous le dire, c'est pour vous les hommes. Cette fois je m'en vais loin des hommes.
3: Cette mission est vouée à l'échec. On va devoir traverser un océan de malheur.
5: À nous de jouer.
3: Au cas où t'aurais pas remarqué, Maui rime avec réussi.
5: Ah, c'est
3: ouais, je suis balèze. Et la revoilà. Parfois dans la vie, on est le héros. Et parfois, on n'est là pas.
5: Comment ça?
6: Qu'est-ce qui t'amène au royaume des monstres?
7: Bon, choisis un œil, tu m'empêches de me concentrer. Choisis un œil.
8: Oui, vas-y, allez, choisis un œil.
3: Hé, petite crabe! Je t'ai manqué.
5: L'océan nous a choisis, c'est qu'il y a une raison.
9: Tu racontes mes légendes, mon histoire, transmets sagesse et savoir.
3: Allons sauver le monde.
10: Vous ne pourrez pas vous échapper!
11: Ah bah si, ils se sont échappés.
2: Direction maintenant le cinéma Arévi de Saint-Thierrier pour vous parler des séances du jour. Elles commenceront à 16h avec le film Notre Histoire, Chronique du Caire, un film en version originale sous-titrée. Vous retrouverez à 18h Des Mignons et des Monstres. Blue Heron vous sera proposé à 18h30 en version originale sous-titrée. Puis deux films vous seront proposés en soirée à 20h30. Vous retrouverez La Bataille de Gaulle, partie 2, J'écris ton nom, mais également Vaiana, la légende du bout du monde. Revenons aujourd'hui sur ce second volet de La Bataille de Gaulle, un thriller historique. En 1940, la France s'effondre et signe l'armistice. Au milieu du chaos, un homme refuse de céder. Seul contre tous, ce général inconnu s'échappe vers Londres pour sauver ce qu'il reste d'un rêve, la liberté. Sans armée, sans appui, sans espoir, mais avec une folle conviction, la France, sa France, n'a pas déposé les armes. Il tente un ultime pari, convaincre le monde que la bataille de France n'est ni terminée, ni perdue.

0: Messieurs, nous savons tous ce que cela signifie.
1: Arriving on the scene is the General Giraud, who will lead the French forces into battle.
2: L'armée du Général Giraud reprend la main.
3: Vous ne comprenez rien à la politique.
4: Giraud est une marionnette des Américains.
5: Vous ne pouvez pas obstacler la guerre, Général de Gaulle.
4: Il n'y aura jamais aucun accord entre lui et moi.
6: I cannot deal with this crazy man.
7: I cannot deal with this madman.
0: Les résistants doivent s'unir.
8: Essayez de me laisser le temps d'agir. J'ai besoin de temps.
9: No République française, just a flag.
10: Pour lui, la France n'existe plus.
11: Seems as though these days being French is a complicated thing.
12: Si nous ne nous imposons pas sur le terrain, il n'y aura pas de France.
13: L'armée secrète se met en place. Nous allons pouvoir commencer à frapper fort.
14: C'est là-bas que se joue le destin du monde.
15: Nos enfants n'auront rien à nous reprocher à notre tour.
16: J'incarne tout ce que les Américains détestent. Je suis faible. Et je tiens tête.
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31: Bonjour à tous. Vos idées sorties de ce vendredi 24 juillet 2026. Le festival du Château Nord 2026 se dévoile dès aujourd'hui à Dompierre-les-Églises. Rendez-vous à 18h pour une visite guidée avec l'historien Michael Toury. À 20h30, les Cordes de l'âme investissent le grand salon du château. Les musiciens y feront retentir la musique du Moyen-Orient avec des influences d'Afrique du Nord et une approche contemporaine. Vous pourrez ensuite découvrir Malvac à 22h dans la cour. Le groupe vous propose un concert folk et jazz. La troupe de théâtre Bas de l'Aile fête ses 20 ans. Pour l'occasion, elle vous propose une soirée spéciale dès 20h sur le site de la halle de Meusac. L'occasion d'y découvrir une rétrospective des spectacles des 20 dernières années. Le brass band Les Petits Culs Ivres assurera la première partie. Une buvette et des food trucks seront aussi sur place. L'entrée de ce soir se fait au chapeau. Toujours ce soir, mais à 21h, l'ancien Carmel du Dora vous livre ses secrets. Les soirées du cloître vous proposent une visite nocturne du monastère. Le site a fermé ses portes en 2014. Les 5 dernières religieuses qui occupaient les lieux ont abandonné face à l'ampleur de son entretien. Il a pu connaître une restauration en 2024 grâce à l'association des Amis du Carmel et de nombreux donateurs. Il accueille aujourd'hui des animations grand public. Enfin, les médiévales de Mortemart ont lieu demain et dimanche. Au programme, spectacles vivants et équestres, démonstrations de combat, musique, théâtre et plus de 50 exposants. Cet événement est ouvert à tous et gratuit.

0: de la forêt et de l'environnement. La commune souhaite transformer le bâtiment en maison des associations assortie d'un café associatif. La structure qui revendique la création du projet dénonce un manque de reconnaissance. Les élus assurent de leur côté qu'elle pourra continuer à utiliser les locaux mais sans en avoir l'usage exclusif. Attention, si vous devez prendre le train demain, la ligne Polt risque d'être perturbée. Une opération de déminage doit avoir lieu à Choisy-le-Roi dans le Val-de-Marne. Le trafic sera totalement interrompu dans le secteur entre 10h et 15h. Cette coupure doit permettre aux démineurs de neutraliser une bombe aérienne de la Seconde Guerre mondiale, découverte à proximité des voies ferrées début juillet. Les mineurs ont désormais un couvre-feu jusqu'au 16 août à Oradour-sur-Glane. Philippe Lacroix, le maire de la commune, s'est vu contraint de prendre un arrêté après de nombreux signalements de tapage. Parmi les plaintes, on retrouve notamment des coups de sonnette, des cris, de la musique ou encore des pétards. Pour éviter que cela ne dégénère, l'édile a donc préféré assurer la tranquillité en obligeant les jeunes à être chez eux entre 23h et 6h. Les mineurs accompagnés d'un représentant légal et ceux qui doivent travailler sont exemptés. Certains habitants de la Dordogne vont devoir changer de téléphone portable. En cause, la désactivation du réseau 2G sur le département d'ici à la fin de l'année. Les habitants avec les appareils les plus vieux risquent de ne plus pouvoir passer d'appel ou recevoir de messages. L'opérateur Orange sera le premier à le désactiver en octobre. Les autres suivront début décembre. Le CIDED dresse le bilan de son opération Redisco. Cette première collecte de disques en tout genre s'est déroulée dans les déchetteries du territoire en juin dernier. Le résultat, 429 kg de vinyle, 314 de CD et DVD, mais aussi 442 kg de boîtiers plastiques. Les objets récoltés ont été décomposés, recyclés et broyés pour avoir une toute nouvelle vie en devenant d'autres outils du quotidien. Ces filières de valorisation restent disponibles même en dehors de ce temps fort. Cassino Magus vous entraîne dans la vie rurale d'il y a 2000 ans ce week-end. Les thermes gallo-romains les mieux conservés de France organisent l'histoire et dans le pré, au programme des reconstitutions historiques, un camp gaulois, une exposition d'outils anciens, des balades à dos d'âne, des jeux pédagogiques et une taverne entre autres. Autre petite précision, vous avez jusqu'à ce soir 23h59 pour voter pour le site pour qu'il devienne le monument préféré des Français 2026. Et s'il vous reste quelques doutes, une vidéo est disponible sur leur chaîne YouTube. Bon vendredi à toutes et à tous.
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2: Le 10e festival d'été de la maison Maria Cazares débute dès demain. Rendez-vous à Alou en Charente-Limousine pour profiter d'une programmation riche proposée jusqu'au 15 août. Au programme, spectacles, visites guidées et balades sonores. De quoi découvrir ce domaine qui a appartenu à l'actrice espagnole dont il porte le nom. Mathieu Roy est le co-directeur de la maison Maria Cazares.
3: Vous êtes dans un village de 480 habitants et dans un ancien domaine agricole fortifié qui s'étend sur 5 hectares, qui est composé d'un magnifique logis qui est inscrit au monument historique. Et vous avez les dépendances qui offrent des résidences d'artistes et une salle de restauration. Et également, dans une autre dépendance, une salle de spectacle dans laquelle on vient répéter ou on présente des spectacles tout au long de l'année.
2: Un cadre magnifique pour ce festival d'été.
3: Cette année, on célèbre la 10e édition de ce festival d'été que nous avons lancé avec Johanna Silberstein, qui est comédienne et co-directrice. On a eu envie d'ouvrir les portes du domaine l'été. Et tout de suite, on a eu l'envie de faire un festival qui allie le théâtre, le patrimoine et la gastronomie locale. Puisque venir à Alou, c'est quand même un chemin à faire. On est à une heure de route de Poitiers, de Limoges, d'Angoulême. Et donc, on a eu plaisir à inventer des formules qui font aujourd'hui la renommée, le succès de ce festival. Et tous les jours, à partir de 14h, vous pouvez faire une visite sonore, voir un goûter spectacle à 16h30, voir un apéro spectacle à 18h30 et terminer à 19h45 avec un spectacle suivi d'un dîner sous les tilleuls qui est servi à 21h. Donc vous pouvez passer comme ça une belle journée avec nous.
2: Mathieu Roy nous dévoile la programmation en commençant par le goûter spectacle Manger un phoque.
3: C'est un texte qui a été Grand Prix de littérature dramatique en 2022. Donc c'est un texte de référence pour la famille, le jeune public. On l'a créé là cette année avec 10 élèves qui sortent de l'école supérieure d'art dramatique de la ville de Paris et qui vont faire leur premier cachet professionnel avec ce spectacle, les Pergunt, qu'on présente le soir. Manger un phoque, c'est l'histoire de Pico, un petit garçon qui a 7-8 ans, qui vit seul avec son frère et sa sœur et qui tous les jours va prendre le bus avec Monsieur Gustave pour aller à l'école. Sauf qu'en fait, il ne va pas à l'école, il va dans un zoo abandonné où il rencontre Madame Sou. Et dans ce zoo, les animaux se sont fait la malle. Donc c'est une histoire d'émancipation, un très beau conte, haut en couleur, et qui est vraiment visible pour toute la famille, moi je dis dès 3 ans.
2: Il continue avec l'apéro-spectacle intitulé « Madeleine résistante ».
3: Madeleine Riffaut, grande résistante, qui est décédée à 100 ans. On a choisi d'adapter les deux premiers tomes de la bande dessinée, qui nous paraît important, essentiel à faire entendre. C'est un partenariat avec la Cité internationale de la bande dessinée d'Angoulême. Donc là, ce sont deux comédiens, Johanna Silberstein et Saverio Moreau, qui vont interpréter plusieurs personnages tour à tour, et où on pourra aussi voir des planches.
2: Et vous pourrez terminer la journée en beauté avec un dîner-spectacle.
3: C'est une pièce d'Henrik Ibsen qui s'appelle Pergunt, et qui est une grande épopée. Maria Cazares avait créé ce spectacle avec Patrice Chéreau en 1981 au Théâtre de la Ville, et on a choisi de le reprendre cette année, d'en faire une version courte, parce que si vous montez l'intégralité, ça dure 4 heures. Là, c'est 1h30 avec ces 10 mêmes comédiens. C'est une quête autour de l'identité. On va suivre Pergunt de son adolescence jusqu'au crépuscule de sa vie. Et il va faire des expériences, bonnes et moins bonnes, faire des choix, plus ou moins éclairés, mais finalement revenir à son point de départ peut-être. Et c'est une petite boucle ou une grande boucle de la vie.
2: Vous pourrez également vous perdre volontairement dans une des deux balades sonores. La nouveauté de cette année est intitulée « Le jour où je cesserai de vivre, rien de moi ne restera ».
3: Les balades sonores, c'est vraiment un principe qu'on aime faire à la maison Maria Cazares, c'est... On invite les spectateurs à se coiffer d'un casque audio avec un petit lecteur. Et c'est une manière de découvrir le paysage avec un texte dans les oreilles. Et cette année, on a souhaité, pour célébrer les 30 ans de la disparition de Maria Cazares, aller récolter la parole de personnes qui l'ont connue ici, dans le village d'Alou. Françoise Chambaud, qui a travaillé auprès de Maria Cazares. Brigitte Dupuis, qui l'a emmenée en tant que taxi-ambulancière pour ses examens de santé quand elle était malade. Rémi Leduc, plombier chauffagiste et qui a entretenu ce domaine jusqu'à la réhabilitation que nous avons fait avec lui. Et également des comédiens et comédiennes qui ont ont été sur les planches avec elle. Le metteur en scène Bernard Sobel et même Catherine Camus, donc la fille d'Albert Camus. Et ces personnes nous donnent à voir qui était Maria Cazares, pour eux.
2: La deuxième balade sonore se nomme Fragments d'autres et s'intéresse à la correspondance entre Maria Cazares et Albert Camus. Pour Kaolin, Lucie Alix.
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1: Nouveauté musicale du moment, Nouvelle-Aquitaine avec Okelou pour le titre Blackbird, remixé par Nick Léon. La poitevine Marie-Lou Méniel, alias Okelou, prolonge la sortie début 2025 d'un premier album, Choke Enough, par celle d'un EP de remix de 4 de ses titres, dont Blade Bird, Oiseau Lame, déjà remarqué en février 2025 pour la justesse de sa mélodie, la finesse de son orchestration et la délicatesse du traitement numérique de l'ensemble, dont la voix de la chanteuse passée avec discrétion à l'autotune, ce qui n'est pas toujours le cas des artistes du courant musical auquel certains rattachent Okelou, celui de l'hyperpop, pour qualifier cette version numérisée, parfois même over-numérisée, de la pop traditionnelle. Nous avons choisi de vous faire partager le remix de Blade Bird, dont la mélodie originale gagne ici un tempo beaucoup plus rapide, parfait pour le dance floor. C'est qu'au remix, il y a le producteur floridien Nick Leon, originaire de Miami, avec Okelou. Celui-ci partage le goût des rencontres inattendues et donne ici une autre vie à ce Blade Bird, cet oiseau lame, dont la finesse respectée trouve ici une nouvelle solidité prête à affronter de

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4: Une polémique oppose une mairie périgourdine à une association locale. La municipalité de Saint-Germain-des-Prés a décidé de mettre fin à la convention qui permettait à Raméal Périver d'occuper la maison de la forêt et de l'environnement. La commune souhaite transformer le bâtiment en maison des associations assortie d'un café associatif. La structure qui revendique la création du projet dénonce un manque de reconnaissance. Les élus assurent de leur côté qu'elle pourra continuer à utiliser les locaux mais sans en avoir l'usage exclusif. Attention, si vous devez prendre le train demain, la ligne Polt risque d'être perturbée. Une opération de déminage doit avoir lieu à Choisy-le-Roi dans le Val-de-Marne. Le trafic sera totalement interrompu dans le secteur entre 10h et 15h. Cette coupure doit permettre aux démineurs de neutraliser une bombe aérienne de la Seconde Guerre mondiale découverte à proximité des voies ferrées début juillet. Les mineurs ont désormais un couvre-feu jusqu'au 16 août à Oradour-sur-Glane. Philippe Lacroix, le maire de la commune, s'est vu contraint de prendre un arrêté après de nombreux signalements de tapage. Parmi les plaintes, on retrouve notamment des coups de sonnette, des cris, de la musique ou encore des pétards. Pour éviter que cela ne dégénère, l'édile a donc préféré assurer la tranquillité en obligeant les jeunes à être chez eux entre 23h et 6h. Les mineurs accompagnés d'un représentant légal et ceux qui doivent travailler sont exemptés. Certains habitants de la Dordogne vont devoir changer de téléphone portable. En cause, la désactivation du réseau 2G sur le département d'ici à la fin de l'année. Les habitants avec les appareils les plus vieux risquent de ne plus pouvoir passer d'appels ou recevoir de messages. L'opérateur Orange sera le premier à le désactiver en octobre. Les autres suivront début décembre. Le CIDET dresse le bilan de son opération Redisco. Cette première collecte de disques en tout genre s'est déroulée dans les déchetteries du territoire en juin dernier. Le résultat, 429 kg de vinyle, 314 de CD et DVD, mais aussi 442 kg de boîtiers plastiques. Les objets récoltés ont été décomposés, recyclés et broyés pour avoir une toute nouvelle vie en devenant d'autres outils du quotidien. Ces filières de valorisation restent disponibles même en dehors de ce temps fort. Casino Magus vous entraîne dans la vie rurale d'il y a 2000 ans ce week-end. Les thermes gallo-romains les mieux conservés de France organisent l'histoire et dans le pré, au programme des reconstitutions historiques, un camp gaulois, une exposition d'outils anciens, des balades à Dodane, des jeux pédagogiques et une taverne entre autres. Autre petite précision, vous avez jusqu'à ce soir 23h59 pour voter pour le site pour qu'il devienne le monument préféré des Français 2026. Et s'il vous reste quelques doutes, une vidéo est disponible sur leur chaîne YouTube. Bon vendredi à toutes et à tous.
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1: 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Bonsoir à toutes et à tous, bienvenue sur l'antenne de Kaolin, la radio. Voici vos prévisions météo pour demain. Nous serons le samedi 25 juillet et c'est une atmosphère instable qui va nous accompagner. Dès le matin, le ciel sera variable, il deviendra peu nuageux à la mi-journée. Les averses prévues le matin seront de plus en plus rares en cours de matinée. Les températures seront en hausse le matin, elles seront de l'ordre de 18 degrés et le vent est passé au sud entre 15 et 20 km/h avec quelques rafales pouvant atteindre les 60 km/h dans les zones où les orages vont se développer. Quant à l'après-midi, eh bien le temps se couvrira et deviendra progressivement orageux en fin de journée. Les températures seront en très forte baisse, seulement 26 à 27 degrés pour les maximales. Des averses sont prévues sur notre territoire, des averses de passage assez rapides avec du vent qui devrait s'intensifier sur les endroits où le temps sera plus instable. Les rafales devraient atteindre jusqu'à 60 voire 65 km/h. Soyez donc prudents, les orages seront de la partie, ils se calmeront dès la journée de dimanche.
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3: Et Kaolin, la radio, vous propose aujourd'hui un invité du jour sur un sujet qui est très sérieux et qui est vraiment d'actualité. On va parler du risque incendie lié aux conditions météorologiques et à l'état de la nature en ce moment. Nous avons le plaisir d'avoir au téléphone la lieutenant-colonel Laure Chedozo. Bonjour à vous et bienvenue sur notre antenne.
5: Bonjour.
3: Alors, nous sommes ravis de vous avoir avec nous. Donc, vous êtes lieutenant-colonel, je le rappelle. Vous êtes où êtes-vous en poste? J'ai oublié de vous demander. Je crois que c'est à la caserne de Limoges.
5: Alors, en fait, je suis officier de sapeur-pompier professionnel et affecté à la direction départementale à Limoges.
3: Et nous allons donc parler d'un sujet qui, à mon avis, vous mobilise énormément en ce moment. Et c'est le risque incendie, les feux de végétation notamment. Qu'en est-il? Est-ce qu'on peut faire déjà, avant de parler des gestes réflexes ou des liens utiles, qu'en est-il de votre activité en ce moment et du bilan qu'on pourrait mettre en place sur tous les incendies liés aux conditions météo que nous avons connues?
5: Effectivement, depuis plusieurs semaines, les sapeurs-pompiers de la Haute-Vienne sont confrontés à un nombre d'interventions importants sur des feux de récolte, des feux de végétation, sur l'ensemble du territoire. Et plus particulièrement hier, nous sommes intervenus sur le secteur sud-ouest du département pour un feu très dimensionnant.
3: Et alors, on parle d'un risque qui s'étend. Est-ce que vous pouvez nous donner pour le grand public les bons gestes à adopter, ou plus exactement les bons comportements à adopter?
5: Alors aujourd'hui, depuis le début de la saison, il y a un classement qui s'opère selon plusieurs indicateurs. Et nous avons deux types de définitions, un qui concerne la sécheresse et un qui concerne la canicule. Et en fonction de différents autres paramètres, on a un classement qui aujourd'hui, pour le département de la Haute-Vienne, nous sommes classés en risque sévère sur le feu d'espace naturel.
3: Et donc ça veut dire que pour le grand public, il faut, et ça je reprends tout simplement les mots d'une fiche très bien faite qui est sur le site du SDIS-97.com, où vous avez écrit vraiment en caractère gras: pour le grand public, ça signifie qu'il faut avoir un comportement prudent en forêt, au jardin ou lors des travaux extérieurs qui sont devenus vraiment indispensables partout, ces bons gestes, y compris dans les territoires qui sont moins habitués à ce genre de sinistre, parce que justement le risque est peut-être encore plus grand pour ceux qui n'y sont pas habitués.
5: Effectivement, on invite l'ensemble des citoyens du territoire auviennois à rester très prudents et à respecter les mesures qui sont, dans un premier temps, données par la préfecture dans un arrêté préfectoral qui autorise ou qui interdit certaines activités sur certains secteurs professionnels ou sur certains secteurs géographiques. Et puis, effectivement, nous, avec les services concourants, on participe à des messages de prévention et sur des bons réflexes face aux feux de forêt et aux feux de végétation. Et tout un chacun peut trouver sur notamment les sites du gouvernement ou sur nos réseaux sociaux différents guides de communication sur les réflexes à relayer et à respecter pour éviter les départs de feu, pour bien réagir en cas de départ de feu, pour protéger son habitation, mais également pour se protéger en restant chez soi.
3: Il y a des bons réflexes, évidemment, à adopter, des gestes qui peuvent paraître simples, comme jeter son mégot dans un cendrier, ne jamais allumer de feu de forêt ou à proximité immédiate du forêt. On parle, même si c'est la saison et que c'est sympa, d'éviter quand même les barbecues en pleine nature. Et si on peut réaliser les travaux qui sont générateurs d'étincelles loin des herbes sèches, voire même concrètement de les reporter un peu, il faut pas hésiter à le faire. Et l'idéal, c'est d'avoir à côté de soi, dans ces cas-là, au moins un extincteur, voire une petite réserve d'eau pour pouvoir éventuellement réagir à un tout petit départ de feu. Mais il faut quand même considérer que le danger en ce moment est très sévère et que la prudence devient maximale, si je ne me trompe pas.
5: Effectivement, le chiffre national circule sur 9 feux sur 10, en fait, sont d'origine humaine. Et tout à l'heure, vous parliez d'éviter de faire des barbecues et des braseros. Je précise plus spécifiquement que monsieur le préfet de la Haute-Vienne a pris un arrêté interdisant les feux de type braseros, barbecue, que ce soit sur le domaine public ou sur le domaine privé. Voilà, à titre privé, on invite l'ensemble des citoyens de la Haute-Vienne à consulter notre site internet, à consulter le site internet de la préfecture et à respecter de manière très stricte les préconisations qui sont demandées.
3: Est-ce qu'on peut rappeler à nos auditeurs, madame la lieutenant-colonel, en cas de feu, quels sont les contacts à prendre directement pour vous avertir? Il y a des numéros qu'on connaît bien, est-ce que vous pouvez nous les rappeler ou que certains de nos auditeurs les découvrent pour savoir comment réagir lorsqu'on découvre qu'il y a un départ de feu près de chez soi ou en tout cas dans une zone où on passe?
5: Alors, en cas de départ de feu, il faut déjà en être témoin, avoir quelque chose, des éléments précis, c'est-à-dire la localisation, la nature du sinistre, et donc de composer le 18 ou le 112 en alertant immédiatement, ou pour les personnes malentendantes, le 114. Ensuite, de ne pas s'approcher. Si toutefois vous avez un moyen d'extinction à proximité, type extincteur, tuyau d'arrosage, et que vous pensez pouvoir limiter la propagation de l'incendie, vous pouvez agir, mais surtout ne pas s'exposer de manière inconsidérée, ne pas prendre de risques et laisser les secours intervenir et agir. Et justement, pour faciliter l'accès des secours, il est demandé de ne pas bloquer les voies d'accès, de laisser le passage et de se garer de manière judicieuse afin que les secours puissent arriver le plus rapidement possible sur le lieu du sinistre.
3: Alors, je voulais vous poser une question d'avenir. C'est-à-dire qu'on sait qu'aujourd'hui, les modèles météorologiques nous annoncent et nous confirment que ces épisodes de canicule avec ces périodes de sécheresse, donc de risque d'incendie, risquent de se multiplier dans les années à venir. Est-ce qu'aujourd'hui, à l'image de certains pays qui ont plus l'habitude de vivre ce genre de sinistre, nous devrons nous adapter en termes de préparation de nos terrains, c'est-à-dire faire plus de ce qu'on appelle, si je ne dis pas de bêtises, des lignes de feu pour éviter que les feux sautent d'un champ à l'autre, etc. Nous ne sommes certainement pas au top encore en termes d'organisation vis-à-vis de ce phénomène.
5: Alors, ce qu'il faut observer, c'est qu'aujourd'hui, les dispositions concernant les feux de forêt, les feux d'espace naturel, sont les mêmes sur l'ensemble du territoire national. C'est-à-dire que nos formations ne sont pas identiques selon les départements et que donc nous pouvons être amenés à intervenir au sein de la Haute-Vienne comme sur les départements limitrophes ou en renfort. Nous travaillons avec les mêmes méthodes opérationnelles. Ensuite, géographiquement, ce qui avait lieu dans le sud il y a quelques années, peut se constater plus haut sur le territoire national. Effectivement, on est confronté à des feux de végétation, des feux de forêt, plus au nord du territoire français, du territoire métropolitain, qui invite en fait chaque département et chaque zone de défense à réfléchir à l'achat d'équipements et de matériel en fonction de ce risque qui se développe. Et donc d'assurer au mieux la couverture opérationnelle sur son territoire. Et chaque département achète ses engins, chaque département forme ses propres sapeurs-pompiers. Pour autant, sur le plan national et sur le plan zonal, nous bénéficions de moyens aériens qui peuvent intervenir sous l'autorité de notre état-major de zone ou sous l'autorité de la direction générale pour venir à l'appui des moyens terrestres qui sont engagés avec les camions sur le terrain.
3: Le plus important, en tout cas, malgré que le risque zéro n'existe pas, c'est déjà nous, humains, d'être le plus vigilant et prudent possible, de respecter ces règles de sécurité que nous venons d'évoquer. Je crois que à partir de là, les risques seront... Alors, le risque zéro n'existe pas, vous n'allez pas me contredire, mais en tout cas, on amenuise quand même ce risque si on déjà soi-même, on est prudent et on fait attention à de petits gestes simples qui peuvent avoir de lourdes conséquences. Je crois qu'on peut rappeler aussi à nos auditeurs que malheureusement il y a des incendies volontaires et qu'on risque gros quand on provoque un incendie. Si on se fait attraper, les conséquences peuvent être terribles.
5: Ben écoutez, aujourd'hui, pour les origines de feux en espace naturel, les circonstances, c'est ce que je vous disais tout à l'heure, 9 feux sur 10 sont d'origine humaine. En ce qui concerne le départ provoqué de certains types de feux, je vous invite à vous rapprocher des services de gendarmerie ou de police qui vous donneront peut-être plus de précisions à ce sujet. Nous, notre mission principale est d'arriver le plus rapidement possible dans des bonnes conditions de sécurité pour nos personnels sur les incendies, sur les feux d'espace naturel, de les attaquer au plus vite et au plus fort afin justement d'éviter des propagations et l'un de nos objectifs également est d'assurer la protection de ce qu'on appelle des points sensibles qui peuvent être des habitations, des zones agricoles, des stabilisations, voilà. Donc pour être le plus rapide et le plus efficace possible, on se concentre en fait nous uniquement sur la lutte contre l'incendie.
3: Et je pense qu'on peut avoir une pensée vraiment très émue pour les familles des deux pompiers, on l'a appris évidemment, qui ont péri hier à Mérignac, donc finalement pas si loin de notre région, chez nos voisins, suite à l'incendie qu'il y a eu donc hier. Et on a évidemment une pensée émue pour leur famille. Ils ont donné leur vie pour, encore une fois, pour essayer de protéger les citoyens qui étaient aux alentours. Donc on a une très très forte pensée pour eux et leur famille. Madame la lieutenant-colonel, je crois que vous vouliez aussi nous préciser quelque chose concernant les forces avec lesquelles vous travaillez, car il y a évidemment le cœur des sapeurs-pompiers, mais il y a d'autres personnes qui viennent parfois à votre secours en termes de gendarmerie, de police, je pense notamment, et bien d'autres. Est-ce que vous voulez nous en dire un petit mot?
5: Oui, bien sûr. Nous, au niveau du service départemental d'incendie et de secours de la Haute-Vienne, on a la possibilité de mobiliser les sapeurs-pompiers professionnels et volontaires. On est 1200 à représenter le corps départemental. Mais on a également nos collègues personnels administratifs et techniques des services support, notamment de la logistique, de la mécanique, qui viennent nous renforcer sur intervention et soulager la partie logistique et soutien de nos équipes. Ça, c'est pour le périmètre du service départemental d'incendie et de secours. Mais il faut bien voir aussi que sur le terrain, notre action, elle est couplée avec celle, vous l'avez dit, des forces de gendarmerie ou de police pour assurer une partie de sécurité et de sûreté sur le terrain. Mais nous avons également la possibilité de compter sur la disponibilité des élus, des communes sur lesquelles nous intervenons, qui très régulièrement viennent proposer leur aide, apporter un soutien logistique à nos sapeurs-pompiers, notamment en mettant des salles à disposition ou en offrant des repas sur le terrain directement. Et puis également, on travaille beaucoup avec les agriculteurs, notamment depuis le mois de mai et le mois de juin, qui ont une forte campagne de communication de la part de nos deux institutions et qui ont pris la mesure de ce qui était préconisé, notamment en ayant sur leur terrain agricole à disposition, par exemple, des extincteurs, des citernes d'eau, qui permettent en cas de départ incendie de traiter, avant l'arrivée des secours, le départ du feu. Et puis, dans la majeure partie des cas, ils sont sur le terrain et ils viennent renforcer nos dispositifs avec tout leur réseau agricole qui, effectivement, se mobilise pour faciliter au mieux notre intervention conjointement avec eux.
3: Madame la lieutenant-colonel Laure Chedozo, je vous remercie d'avoir pris quelques minutes pour intervenir sur notre antenne et on reviendra vers vous éventuellement pour faire peut-être le bilan en fin de cette période de chaleur pour voir si les choses ont pu être maîtrisées et assez peu nombreuses, on va dire, comme triste événement d'ici la fin de saison.
5: Je vous en prie, merci à vous.
3: Merci, très bonne fin de journée à vous, au revoir.
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2: Le cinéma sur Kaolin, bienvenue dans votre séquence. Et si on se faisait une toile, direction les salles obscures aujourd'hui, vendredi 24 juillet, pour vous parler des séances que vous pourrez notamment retrouver du côté du Cinébourse de Saint-Junien. Elles commenceront à 15h avec le film Des Mignons et des Monstres, mais également Vaiana, la légende du bout du monde, qui vous sera proposée donc à 15h et à 20h30 également. Vous retrouverez à 17h15 en version originale sous-titrée le film L'Odyssée. À 18h, vous retrouverez Toy Story 5. Et à 20h30, vous retrouverez également Ghost Elephants, le doc du mois, qui lui aussi vous sera proposé en version originale sous-titrée. Moi, je vous propose aujourd'hui de revenir sur ce film Vaiana, la légende du bout du monde. Un film d'aventure de Thomas Cale avec Catherine Laga-Aya et Dwayne Johnson. Répondant à l'appel de l'océan, Vaiana s'aventure pour la première fois au-delà du récif de son île de Motunui. Accompagnée du célèbre demi-dieu Maui, elle embarque pour un voyage inoubliable destiné à permettre à son peuple de retrouver sa prospérité.
3: C'est vrai que j'ai de très beaux cheveux.
4: Comment vous le dire, c'est pour vous les hommes. Cette fois je m'en vais loin des hommes.
3: Cette mission est vouée à l'échec. On va devoir traverser un océan de malheur.
5: À nous de jouer.
3: Au cas où t'aurais pas remarqué, Maui rime avec réussi. Ouais, je suis balèze. Et la revoilà. Parfois dans la vie, on est le héros. Et parfois, on n'est l'appât.
5: Comment ça?
6: Qu'est-ce qui t'amène au royaume des monstres?
7: Bon, choisis un œil, tu m'empêches de me concentrer. Choisis un œil.
8: Oui, vas-y, allez, choisis un œil.
3: Hé, petite crabe! Je t'ai manqué!
5: Si on nous a choisis, c'est qu'il y a une raison.
9: Tu racontes mes légendes, mon histoire, transmets sagesse et savoir.
3: Allons sauver le monde.
10: Vous ne pourrez pas vous échapper!
11: Ah bah si, ils se sont échappés.
2: Direction maintenant le cinéma Arévi de Saint-Thierrier pour vous parler des séances du jour. Elles commenceront à 16h avec le film Notre Histoire, Chronique du Caire, un film en version originale sous-titrée. Vous retrouverez à 18h Des Mignons et des Monstres. Blue Heron vous sera proposé à 18h30 en version originale sous-titrée. Puis deux films vous seront proposés en soirée à 20h30. Vous retrouverez La Bataille de Gaulle, partie 2, J'écris ton nom, mais également Vaiana, la légende du bout du monde. Revenons aujourd'hui sur ce second volet de La Bataille de Gaulle, un thriller historique. En 1940, la France s'effondre et signe l'armistice. Au milieu du chaos, un homme refuse de céder. Seul contre tous, ce général inconnu s'échappe vers Londres pour sauver ce qu'il reste d'un rêve, la liberté. Sans armée, sans appui, sans espoir, mais avec une folle conviction, la France, sa France, n'a pas déposé les armes. Il tente un ultime pari, convaincre le monde que la bataille de France n'est ni terminée, ni perdue.

0: Messieurs, nous savons tous ce que cela signifie.
1: Arriving on the scene is the General Giraud, who will lead the French forces into battle.
2: L'armée du Général Giraud reprend la main.
3: Vous ne comprenez rien à la politique. Giraud est une marionnette des Américains.
4: Vous ne pouvez pas obstacler la guerre, Général de Gaulle.
3: Il n'y aura jamais aucun accord entre lui et moi.
5: I cannot deal with this crazy man.
6: I cannot deal with this madman.
0: Les résistants doivent s'unir. 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
26: Bonjour à tous. Vos idées sorties de ce vendredi 24 juillet 2026. Le festival du Château Nord 2026 se dévoile dès aujourd'hui à Dompierre-les-Églises. Rendez-vous à 18h pour une visite guidée avec l'historien Michael Toury. À 20h30, les Cordes de l'âme investissent le grand salon du château. Les musiciens y feront retentir la musique du Moyen-Orient avec des influences d'Afrique du Nord et une approche contemporaine. Vous pourrez ensuite découvrir Malvac à 22h. Dans la cour, le groupe vous propose un concert folk et jazz. La troupe de théâtre Bas de l'Aile fête ses 20 ans. Pour l'occasion, elle vous propose une soirée spéciale dès 20h sur le site de la halle de Meusac. L'occasion d'y découvrir une rétrospective des spectacles des 20 dernières années. Le brass band Les Petits Culs Ivres assurera la première partie. Une buvette et des food trucks seront aussi sur place. L'entrée de ce soir se fait au chapeau. Toujours ce soir, mais à 21h, l'ancien Carmel du Dora vous livre ses secrets. Les soirées du cloître vous proposent une visite nocturne du monastère. Le site a fermé ses portes en 2014. Les 5 dernières religieuses qui occupaient les lieux ont abandonné face à l'ampleur de son entretien. Il a pu connaître une restauration en 2024 grâce à l'association des Amis du Carmel et de nombreux donateurs. Il accueille aujourd'hui des animations grand public. Enfin, les médiévales de Mortemart ont lieu demain et dimanche. Au programme, spectacle vivant et équestre, démonstration de combat, musique, théâtre et plus de 50 exposants. Cet événement est ouvert à tous et gratuit.
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1: Bonsoir à tous. Des milliers d'hectares partis en fumée. Les incendies continuent de sévir en plein cœur de l'été. C'est dans le sud-ouest que la situation est la plus critique. On fera un point sur la situation ce soir et sur le dispositif de soutien européen.

0: L'intervention des pompiers est compliquée par les rafales de vent qui peuvent atteindre 80 km/h. Les prochaines heures s'annoncent encore critiques pour les pompiers. Ils sont un millier engagés sur le terrain, épaulés par un renforcement des moyens aériens, notamment 4 Canadair et 2 hélicoptères bombardiers d'eau.
1: Et pour accueillir les évacués, le parc des expositions de Bordeaux peut prendre en charge jusqu'à 10 000 personnes. Des lits de camp, des espaces de repos, de l'eau et des repas sont mis à disposition. Outre la Gironde et les Landes, d'autres départements sont aussi confrontés au feu en ce moment. C'est notamment le cas du Var. Depuis le début de l'année, on déplore déjà plus de 50 000 hectares brûlés en France. C'est 3 fois plus que l'année dernière à la même période. Emmanuel Macron a demandé l'activation du mécanisme de protection civile de l'Union européenne. Il permettra aux pompiers français d'obtenir de l'aide supplémentaire face au feu, comme explique le général Jérôme Pellistrandi.
2: Il y aurait a priori 2 Canadair croates, 2 avions du type Air Tractor fournis par le Portugal et 2 hélicoptères. Donc ces moyens, ils vont venir en complément, ils vont être insérés dans le dispositif aérien. Et ça, c'est donc les compléments qui vont venir donc aider nos sapeurs-pompiers. On ne peut pas envoyer tous nos pompiers simultanément sur les 4 feux principaux parce qu'il faut maintenir les dispositifs de secours à personne, de lutte contre d'autres feux de forêt qui pourraient se déclencher. Donc les moyens européens vont permettre d'augmenter nos capacités sur quasiment tout le territoire en métropole.
1: Le Premier ministre espagnol Pedro Sanchez a également demandé des renforts européens. 2 des 3 feux à l'ouest de Madrid sont sur le point de fusionner, annoncent les autorités espagnoles. Au total, près de 130 000 hectares ont déjà brûlé depuis le 1er janvier en Espagne. Également dans l'actualité, les conséquences de la canicule avec les chiffres des noyades en France. 274 personnes, dont 37 enfants et adolescents, ont perdu la vie par noyade en 2 mois et demi. Environ 4 noyades mortelles sur 5 ont eu lieu lors des jours de vigilance canicule. Une nouvelle journée de départ en vacances du monde sur les routes. Bison futé voie rouge aujourd'hui dans le sud-ouest et le nord-est. C'est orange partout ailleurs. Demain, la situation sera encore plus compliquée. Toute la France sera en rouge. Des départs en voiture marqués par la hausse des prix des carburants. Plus de 2 euros le litre en moyenne. La faute aux reprises des combats au Moyen-Orient. Pour faire face à cette nouvelle hausse, le ministre de l'économie Roland Lescure annonce que le guichet d'aide grand rouleur restera ouvert jusqu'au 31 août. Des aides ciblées, c'est une bonne solution pour le président national Station Service et Énergie Nouvelle chez Mobilians, Francis Pousse.
3: Dans la mesure où le budget de l'État est déficitaire, il est vrai que faire des remises généralisées aurait un coût extrêmement important pour les finances publiques. Vous ne pouvez pas baisser en dessous de 15% la TVA qui est aujourd'hui de 20% sur les carburants, donc la ramener à 5,5 c'est très compliqué. Quant à la baisse d'accise, l'ancienne taxe fixe sur le carburant, sa baisse est encadrée, vous ne pouvez pas dépasser un niveau minimum. Après, c'est un choix politique de dire, est-ce qu'on consacre 7 à 10 milliards, hein, c'est le cas si on baisse l'accise, la TVA, ou est-ce qu'on fait des choses ciblées pour que ça coûte moins au budget de l'État et donc aux contribuables derrière.
1: De son côté, Total Energy a annoncé rétablir son plafonnement des prix de 1,99€ le litre d'essence et 2,25€ le diesel. On passe au sport. Tadej Pogacar remporte la 19e étape du Tour de France au sommet de l'Alpe d'Huez. Sa 5e victoire sur cette édition. Demain, les coureurs devront à nouveau gravir le mythique col. Et puis en foot, Pep Guardiola ne s'installera pas sur le banc de l'Italie. Libre depuis son départ de Manchester City, il décline la proposition de reprendre la Squadra Azzurra, expliquant ne pas se sentir prêt. C'est l'ancien meneur de jeu Andrea Pirlo qui serait désormais favori, d'après la presse italienne. En revanche, l'ancien entraîneur de Liverpool, Jürgen Klopp, a été officiellement nommé à la tête de la sélection allemande. Voilà pour l'info, passez une excellente soirée.
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7: Bonsoir à toutes et à tous, bienvenue sur l'antenne de Kaolin, la radio. Voici vos prévisions météo pour demain. Nous serons le samedi 25 juillet et c'est une atmosphère instable qui va nous accompagner. Dès le matin, le ciel sera variable, il deviendra peu nuageux à la mi-journée. Les averses prévues le matin seront de plus en plus rares en cours de matinée. Les températures seront en hausse le matin, elles seront de l'ordre de 18 degrés et le vent est passé au sud entre 15 et 20 km/h avec quelques rafales pouvant atteindre les 60 km/h dans les zones où les orages vont se développer. quant à l'après-midi, eh bien le temps se couvrira et deviendra progressivement orageux en fin de journée. Les températures seront en très forte baisse, seulement 26 à 27 degrés pour les maximales. Des averses sont prévues sur notre territoire, des averses de passage assez rapides avec du vent qui devrait s'intensifier sur les endroits où le temps sera plus instable. Les rafales devraient atteindre jusqu'à 60 voire 65 km/h. Soyez donc prudents, les orages seront de la partie.

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1: Bonjour, quoi de beau à la télé pour cette soirée du 24 juillet sur TF1, 50 minutes inside, les 20 ans magazine. Isabelle Iturburu et Nikos Aliagas, visage emblématique de l'émission depuis deux décennies, proposent une rétrospective de tous les moments marquants du magazine. Sur Novo 19, le Tour de France, une passion française documentaire. Sur France 3, Sardou autoportrait documentaire. Le chanteur se livre sans phare à Augustin Trapenard lors d'entretiens intimistes menés en Normandie. Seul face à la caméra, Michel Sardou dévoile les coulisses d'un destin hors norme. Sur France 5, Renaud Capuçon au Corégie d'Orange, spectacle. Sur France 2, Tropique criminel, série policière avec Sonia Roland. Sur M6, 14 jours pour aller mieux, film avec Maxime Gasteuil. Maxime, cadre ambitieux, ne pense qu'à sa carrière et son futur mariage avec Nadège, la fille de son patron. Au bord du burn-out, il se retrouve embarqué dans un stage de bien-être. Et puis sur Gulli, Tintin et l'affaire Tournesol, film d'animation. Très belle soirée télé à tous.
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2: Bonsoir à toutes et tous. Les chiffres sont vertigineux. 44 000 personnes évacuées en Gironde, 12 500 hectares brûlés, 42 pompiers blessés dont 9 en urgence relative, 53 maisons et un camping détruits. La situation continue de se dégrader au nord de la presqu'île du Cap Ferret qui est en cours d'évacuation totale. Les 1 000 soldats du feu s'apprêtent à lutter une nuit de plus alors que des rafales de vent favorisent la progression de l'incendie. Et ce n'est pas le seul sinistre qui mobilise les secours. Un peu plus au sud, on compte 25 000 évacués dans les Landes et 2500 hectares partis en fumée près de Biscarrosse. Du feu également dans le Var, puisque l'incendie qui s'est déclenché mardi à Pontevès est toujours actif après avoir parcouru 2700 hectares. Des reprises de feu ont été constatées cet après-midi, là encore favorisées par les vents. Toujours dans le sud, plus de 100 hectares de garrigues ont brûlé cet après-midi dans l'Hérault. Emmanuel Macron a demandé l'activation du mécanisme de protection civile de l'Union européenne. Les fortes chaleurs, ce sont aussi ces 274 morts par noyade recensées entre le 1er mai et le 15 juillet. C'est 33 de plus que l'année dernière. 80% d'entre elles ont eu lieu pendant les épisodes de canicule. Un autre chiffre hallucinant, 150 migrants ont traversé clandestinement la Manche à bord d'un seul bateau de 12 mètres, un record selon la SNSM. La station a dû intervenir pour escorter l'embarcation en difficulté sur la route de l'Angleterre. Il y a deux semaines, un bateau avait effectué la traversée avec 128 personnes à bord. Énormément de monde attendu demain sur la route des vacances. Une large partie du pays était déjà classée rouge aujourd'hui dans le sens des départs. C'est tout l'Hexagone qui le sera demain. Bison Futé estime que les premiers ralentissements pourraient apparaître en Île-de-France dans la matinée, notamment sur la 10 et la 6. Dans le sens des retours, le nord-ouest et le sud-est sont classés en orange. Et puis Tadej Pogacar est plus que jamais le grand patron du Tour de France. Le Slovène a écœuré l'échappée pour s'imposer au sommet de l'Alpe d'Huez cet après-midi sur la 19e étape. Le Français Lenny Martinez a pris la deuxième place de cette étape et remonte au 5e rang du classement général, juste derrière Paul Sexas. Demain, une ultime étape de montagne attend les coureurs. Bonne soirée à notre écoute.
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5: Bonsoir à toutes et à tous, bienvenue sur l'antenne de Kaolin, la radio. Voici vos prévisions météo pour demain. Nous serons le samedi 25 juillet et c'est une atmosphère instable qui va nous accompagner. Dès le matin, le ciel sera variable, il deviendra peu nuageux à la mi-journée. Les averses prévues le matin seront de plus en plus rares en cours de matinée. Les températures seront en hausse le matin, elles seront de l'ordre de 18 degrés et le vent est passé au sud entre 15 et 20 km heure avec quelques rafales pouvant atteindre les 60 km heure dans les zones où les orages vont se développer. Quant à l'après-midi, eh bien le temps se couvrira et deviendra progressivement orageux en fin de journée. Les températures seront en très forte baisse, seulement 26 à 27 degrés pour les maximales. Des averses sont prévues sur notre territoire, des averses de passage assez rapides avec du vent qui devrait s'intensifier sur les endroits où le temps sera plus instable. Les rafales devraient atteindre jusqu'à 60 voire 65 km heure. Soyez donc prudents, les orages seront de la partie, ils se calmeront dès la journée de dimanche.
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1: De la science-fiction et de l'humour, c'est ce que nous propose la série du jour. Quand il n'y en a plus, il y en a encore. L'univers de The Big Bang Theory continue de s'étendre. La sitcom qui mettait en scène une bande de geeks a tiré sa révérence en 2019 après 12 saisons. La série a déjà eu droit à un spin-off centré sur la jeunesse du personnage de Sheldon. Et ce n'est pas fini, puisqu'une nouvelle série dérivée vient d'être mise en ligne sur HBO Max. Stuart Fails to Save the Universe, avec en personnage principal Stuart, le propriétaire de la boutique de bande dessinée que l'on voyait régulièrement dans The Big Bang Theory. Cette fois, il se retrouve propulsé dans d'étranges univers parallèles.
2: Une autre version de moi est venue d'un univers parallèle pour m'expliquer comment empêcher l'apocalypse.
3: On a une chance de sauver le monde.
4: Alors tu disais la vérité.
2: Tu me croyais pas?
4: Mais non, je croyais que t'étais en plein délire.
5: Oui, voilà, fin de l'histoire.
1: C'est un pari très audacieux que de transposer une série comique et réaliste comme The Big Bang Theory dans un univers de science-fiction. Pour autant, l'humour est toujours aussi présent. La série va loin dans les situations plus qu'improbables.
3: J'hallucine ou t'as un frère jumeau?
2: Je suis une version alternative de toi. Rien de tout ça n'est normal. Tu peux rétablir l'ordre. Faire en sorte que tout redevienne comme avant. Mon enfance m'a conduit à cet instant précis. Mon super pouvoir, c'est les BD.
5: C'est le truc le plus débile que j'ai entendu.
1: Stuart Fails to Save the Universe sur HBO Max.
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3: Le cinéma sur Kaolin, bienvenue dans votre séquence. Et si on se faisait une toile, direction les salles obscures aujourd'hui, vendredi 24 juillet, pour vous parler des séances que vous pourrez notamment retrouver du côté du Cinébourse de Saint-Junien. Elles commenceront à 15h avec le film Des Mignons et des Monstres, mais également Vaiana, la légende du bout du monde, qui vous sera proposée donc à 15h et à 20h30 également. Vous retrouverez à 17h15 en version originale sous-titrée le film L'Odyssée. À 18h, vous retrouverez Toy Story 5. Et à 20h30, vous retrouverez également Ghost Elephants, le doc du mois, qui lui aussi vous sera proposé en version originale sous-titrée. Moi, je vous propose aujourd'hui de revenir sur ce film Vaiana, la légende du bout du monde. Un film d'aventure de Thomas Cale avec Catherine Laga-Aya et Dwayne Johnson. Répondant à l'appel de l'océan, Vaiana s'aventure pour la première fois au-delà du récif de son île de Motunui. Accompagnée du célèbre demi-dieu Maui, elle embarque pour un voyage inoubliable destiné à permettre à son peuple de retrouver sa prospérité.
4: C'est vrai que j'ai de très beaux cheveux.
5: Comment vous le dire, c'est pour vous les hommes. Cette fois je m'en vais loin des hommes.
6: Cette mission est vouée à l'échec. On va devoir traverser un océan de malheur.
7: À nous de jouer.
6: Au cas où t'aurais pas remarqué, Maui rime avec réussi.
7: Ah, c'est
6: ouais, je suis balèze. Et la revoilà. Parfois dans la vie, on est le héros. Et parfois, on n'est là pas.
7: Comment ça?
8: Qu'est-ce qui t'amène au royaume des monstres?
9: Bon, choisis un œil, tu m'empêches de me concentrer. Choisis un œil.
10: Oui, vas-y, allez, choisis un œil.
6: Hé, hey, petite crabe! Je t'ai manqué.
7: Si on nous a choisi, c'est qu'il y a une raison.
11: Tu racontes mes légendes, mon histoire, transmets sagesse et savoir.
6: Allons sauver le monde.
12: Vous ne pourrez pas vous échapper!
13: Ah bah si, ils se sont échappés.
3: Direction maintenant le cinéma Arévi de Saint-Thierrier pour vous parler des séances du jour. Elles commenceront à 16h avec le film Notre Histoire, Chronique du Caire, un film en version originale sous-titrée. Vous retrouverez à 18h Des Mignons et des Monstres. Blue Heron vous sera proposé à 18h30 en version originale sous-titrée. Puis deux films vous seront proposés en soirée à 20h30. Vous retrouverez La Bataille de Gaulle, partie 2, J'écris ton nom, mais également Vaiana, la légende du bout du monde. Revenons aujourd'hui sur ce second volet de La Bataille de Gaulle, un thriller historique. En 1940, la France s'effondre et signe l'armistice. Au milieu du chaos, un homme refuse de céder. Seul contre tous, ce général inconnu s'échappe vers Londres pour sauver ce qu'il reste d'un rêve, la liberté. Sans armée, sans appui, sans espoir, mais avec une folle conviction, la France, sa France, n'a pas déposé les armes. Il tente un ultime pari, convaincre le monde que la bataille de France n'est ni terminée, ni perdue.

0: Messieurs, nous savons tous ce que cela signifie.
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2: Ce week-end, le temps d'un voyage à travers les siècles, le village de Mortemart renoue avec son passé médiéval. Pour cette troisième édition, les médiévales promettent 2 jours d'animation avec une programmation riche autour du Moyen-Âge. Eva Sala, membre du conseil d'administration de l'association Mortemart Tourisme en Limousin, nous en parle.
3: Alors, les médiévales de Mortemart, c'est une manifestation donc organisée par l'association Mortemart Tourisme en Limousin au cœur du village médiéval qu'est Mortemart, donc le seul village classé plus haut village de France de la Haute-Vienne. Et donc, on a la chance d'avoir un village caractéristique de l'époque médiévale. Et donc, on a eu l'idée, avec d'autres membres de l'association, il y a 4 ans, d'organiser cette manifestation donc qu'on appelle les médiévales de Mortemart et qui, depuis l'an dernier, se déroule sur 1 jour et demi.
2: Une programmation riche avec de nombreuses animations vous attendent.
3: La manifestation commence samedi à 14h, donc de 14h à 19h et le dimanche de 10h à 18h en continu. Et en fait, sur ce jour et demi, on a 7 compagnies, associations qui vont en fait proposer des spectacles de danse, de rue, de combat, de théâtre, de chant, d'initiation aux danses médiévales. Donc en fait, en continu. Donc et il y a la compagnie d'Alix de Saint-Junien qui sert aussi de crieur pour annoncer en fait à chaque fois qu'il y a un spectacle qui arrive. Mais de toute façon, à la buvette, il y aura une programmation exacte. Donc les gens, s'ils veulent savoir ce qui va se passer au moment où ils arrivent, ce sera marqué à la buvette.
2: Les personnes venant au médiéval de Mortemart sont invitées à se déguiser.
3: C'est ça un peu qui fait le charme, effectivement, parce que donc en dehors des animations et du banquet, il y a quand même plus de 50 exposants d'artisanat et de bouche qui sont présents. On a un camp médiéval qui est présent aussi. Dans les animations, il y a aussi des spectacles équestres. Les exposants, on leur demande de faire un effort, de décorer au mieux leur stand et eux-mêmes, s'ils veulent, alors ce n'est pas une obligation, mais s'ils veulent jouer le jeu, évidemment, on incite les exposants à jouer le jeu. Donc, il en va de même avec le public. Si les visiteurs ont envie d'arriver habillés en tenue médiévale, ce n'est que du bonheur. Nous-mêmes, l'association, on essaye de jouer le jeu. Bon, il y a des gens qui sont anti-déguisement, mais globalement, on joue le jeu du début jusqu'à la fin.
2: Ces médiévales permettent aussi de faire découvrir Mortemart, l'un des plus beaux villages de France.
3: Oui, tout à fait. C'est une manière c'est aussi une manière de découvrir le patrimoine architectural de Mortemart, qui effectivement est un tout petit village, peut-être même un des plus petits villages de la Haute-Vienne, mais qui sur une toute petite superficie en fait a énormément de maisons de caractère, des maisons qui sont aux monuments historiques. Et effectivement, bon, il y a le château aussi des ducs de Mortemart. Donc effectivement, c'est comme tout est centralisé au cœur du bourg, ça permet à la fois de faire du tourisme en découvrant le patrimoine et en même temps l'aspect festif avec cette manifestation là que l'on propose donc depuis 4 ans.
2: Une manifestation ouverte à tous et pour tous.
3: Je pense que c'est vraiment une manifestation tout public. Nous, c'est gratuit, l'accès est gratuit totalement. Alors peut-être qu'il y a des stands qui, par exemple, je me souviens, ils sont là cette année, une dame qui fait du maquillage, donc là, qui demande peut-être une participation pour le maquillage, mais il y en a très peu. Et puis oui, c'est bon enfant parce qu'en fait, ça bouge de partout. Il y a des spectacles, donc par exemple, de combat d'épée, c'est assez impressionnant, mais du coup, ça amuse beaucoup tout le monde. Il y a le camp médiéval évidemment où il y a plein de petits ateliers de démonstration. Donc c'est vraiment tout public. C'est ça qui est joli dans cette manifestation, c'est que c'est ouvert à tout le monde en fait. Il y a des endroits où on peut s'asseoir, se poser si on est fatigué. On essaye de mettre des tables et des bancs un peu partout. Donc c'est clairement une manifestation tout public. Ouais.
2: Les troisièmes médiévales de Mortemart, c'est les 25 et 26 juillet, au cœur de l'un des plus beaux villages de France, Mortemart. Les animations se déroulent en continu tout au long du week-end, avec un banquet médiéval le samedi soir sur réservation. Attention, il est déjà complet et une liste d'attente a été créée. Et toutes les informations pratiques sont à retrouver auprès des organisateurs et sur les réseaux sociaux des médiévales de Mortemart. Henri Feuillade, RMJ, pour le Graal.
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1: Sans CO2. La France saluée pour ses aires de repos, du nouveau pour vos billets d'avion et des bornes déployées à Paris pour acheter ses tickets de métro avec sa carte bleue. En pleine période de vacances, l'Automobile Club Suisse TCS vient de réaliser un comparatif entre 129 aires de service situées le long des autoroutes de France, d'Espagne et du Portugal. Deux experts ont parcouru 10 000 km et ont examiné différents critères, comme les équipements dédiés aux vannes et camping-cars, les infrastructures de recharge rapide ou les espaces de détente. Une étude très favorable à l'Hexagone, dont 86% des installations évaluées ont été jugées favorables ou très favorables. Du changement sur vos prochains voyages en avion. Les compagnies aériennes ne pourront plus imposer dans l'Union européenne des frais aux parents qui veulent voyager à côté de leurs enfants. Parmi les autres changements à venir pour les consommateurs, les compagnies n'auront plus le droit non plus de facturer les clients qui ont commis une faute de frappe sur leur nom au moment de la réservation. Faire rectifier une telle erreur pouvait coûter très cher jusqu'à présent, près de 160 euros chez Ryanair. Les utilisateurs de Navigo n'auront bientôt plus besoin de leur passe physique. Dès juillet 2027, des bornes de paiement par carte bancaire seront déployées sur les lignes de métro 1, 4, 14, 15 et 18 avant une généralisation à tout le réseau d'ici à 2030. Le système est d'ailleurs déjà opérationnel dans certains bus de la capitale. Par ailleurs, le passe dématérialisé, ce n'est pas pour tout de suite, il est toujours en cours de développement.
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1: Bonsoir à toutes et tous. Vers une nouvelle nuit de lutte pour les sapeurs-pompiers engagés sur plusieurs fronts dans le sud-ouest. En Gironde d'abord, ce sont près de 13 000 hectares qui ont été ravagés au nord du Cap Ferret. La presqu'île est en cours d'évacuation totale. Plusieurs dizaines de maisons ont été détruites. Un peu plus au sud ensuite, à Biscarrosse, ce sont 2500 hectares qui ont été consumés pour 25 000 personnes évacuées. On compte aussi des sinistres dans le Var, l'Hérault ou la Haute-Corse. Demain, une bonne partie des départements du sud de l'Hexagone restent en alerte orange feu de forêt. Tout comme le centre-ouest. Dans l'actualité internationale, les représailles de l'Iran après une 13e nuit consécutive de frappes américaines. La République islamique a ciblé la Jordanie qui a annoncé avoir intercepté 7 missiles et 6 drones iraniens. Aucune victime n'est à signaler, tout comme au Bahreïn qui a également assuré avoir mis en échec plusieurs attaques aériennes de l'Iran. Retour en France où deux animateurs d'un centre de loisirs de Biarritz ont été mis en examen. Ils sont suspectés d'agressions sexuelles et de corruption de mineurs sur des enfants. On compte 16 victimes potentielles. Les mises en cause sont un saisonnier de 21 ans et un animateur de 35 ans. Ils ont été placés sous contrôle judiciaire. Nouveau test réussi pour Airbus. L'avionneur a réalisé un vol Toulouse-Melbourne, 16 900 km en 19 heures sans escale avec son A350 000 ULR. Un vol sans passagers qui prépare la mise en service d'une ligne Sydney-Londres, ce qui sera le plus long vol commercial jamais proposé. C'était un record vieux de 30 ans. Tadej Pogacar a pulvérisé la marque référence de la mythique montée de l'Alpe d'Huez cet après-midi en remportant la 19e étape du Tour de France. Le Slovène a avalé l'échappée et les 21 lacets en 35 minutes et 27 secondes. Il avait fallu 1 minute 13 de plus à Marco Pantani pour réaliser la montée. C'était en 1995, une autre époque. Pogacar qui reste solide leader du classement général à la veille de l'ultime étape de montagne. Paul Sexas est 4e. Et puis LeBron James met fin au suspense. Le basketteur américain de 41 ans, légende de la NBA, a dévoilé sa nouvelle destination. Il a signé pour 2 ans à Philadelphie. Bonne soirée à notre écoute.
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1: Sa nouvelle destination, il a signé pour 2 ans à Philadelphie. Bonne soirée à notre écoute.
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6: Et Kaolin, la radio vous propose aujourd'hui un invité du jour sur un sujet qui est très sérieux et qui est vraiment d'actualité. On va parler du risque incendie lié aux conditions météorologiques et à l'état de la nature en ce moment. Nous avons le plaisir d'avoir au téléphone la lieutenant-colonelle Laure Chedozo. Bonjour à vous et bienvenue sur notre antenne.
7: Bonjour.
6: Alors nous sommes ravis de vous avoir avec nous. Donc vous êtes lieutenant-colonel, je le rappelle. Vous êtes où êtes-vous en poste? J'ai oublié de vous demander. Je crois que c'est à la caserne de Limoges.
7: Alors en fait, je suis officier de sapeur-pompier professionnel et affecté à la direction départementale à Limoges.
6: Et nous allons donc parler d'un sujet qui, à mon avis, vous mobilise énormément en ce moment. Et c'est le risque incendie, les feux de végétation notamment. Qu'en est-il? Est-ce qu'on peut faire déjà, avant de parler des gestes réflexes ou des liens utiles, qu'en est-il de votre activité en ce moment et du bilan qu'on pourrait mettre en place sur tous les incendies liés aux conditions météo que nous avons connues?
7: Effectivement, depuis plusieurs semaines, les sapeurs-pompiers de la Haute-Vienne sont confrontés à un nombre d'interventions importants sur des feux de récolte, des feux de végétation, sur l'ensemble du territoire. Et plus particulièrement hier, nous sommes intervenus sur le secteur sud-ouest du département pour un feu très dimensionnant.
6: Et alors, on parle d'un risque qui s'étend. Est-ce que vous pouvez nous donner pour le grand public les bons gestes à adopter, ou plus exactement les bons comportements à adopter?
7: Alors aujourd'hui, depuis le début de la saison, il y a un classement qui s'opère selon plusieurs indicateurs. Et nous avons deux types de définitions, un qui concerne la sécheresse et un qui concerne la canicule. Et en fonction de différents autres paramètres, on a un classement qui aujourd'hui, pour le département de la Haute-Vienne, nous sommes classés en risque sévère sur le feu d'espace naturel.
6: Et donc ça veut dire que pour le grand public, il faut, et ça je reprends tout simplement les mots d'une fiche très bien faite qui est sur le site du SDIS-97.com, où vous avez écrit vraiment en caractère gras, pour le grand public, ça signifie qu'il faut avoir un comportement prudent en forêt, au jardin ou lors des travaux extérieurs, qui sont devenus vraiment indispensables partout, ces bons gestes, y compris dans les territoires qui sont moins habitués à ce genre de sinistre, parce que justement le risque est peut-être encore plus grand pour ceux qui n'y sont pas habitués.
7: Effectivement, on invite l'ensemble des citoyens du territoire auviennois à rester très prudents et à respecter les mesures qui sont, dans un premier temps, données par la préfecture dans un arrêté préfectoral qui autorise ou qui interdit certaines activités sur certains secteurs professionnels ou sur certains secteurs géographiques. Et puis, effectivement, nous, avec les services concourants, on participe à des messages de prévention et sur des bons réflexes face aux feux de forêt et aux feux de végétation. Et tout un chacun peut trouver sur notamment les sites du gouvernement ou sur nos réseaux sociaux différents guides de communication sur les réflexes à relayer et à respecter pour éviter les départs de feu, pour bien réagir en cas de départ de feu, pour protéger son habitation, mais également pour se protéger en restant chez soi.
6: Il y a des bons réflexes, évidemment, à adopter, des gestes qui peuvent paraître simples, comme jeter son mégot dans un cendrier, ne jamais allumer de feu de forêt ou à proximité immédiate du forêt. On parle, même si c'est la saison et que c'est sympa, d'éviter quand même les barbecues en pleine nature. Et si on peut réaliser les travaux qui sont générateurs d'étincelles loin des herbes sèches, voire même concrètement de les reporter un peu, il ne faut pas hésiter à le faire. Et l'idéal, c'est d'avoir à côté de soi, dans ces cas-là, au moins un extincteur, voire une petite réserve d'eau pour pouvoir éventuellement réagir à un tout petit départ de feu. Mais il faut quand même considérer que le danger en ce moment est très sévère et que la prudence devient maximale, si je ne me trompe pas.
7: Effectivement, le chiffre national circule sur 9 feux sur 10, en fait, sont d'origine humaine. Et tout à l'heure, vous parliez d'éviter de faire des barbecues et des braseros. Je précise plus spécifiquement que monsieur le préfet de la Haute-Vienne a pris un arrêté interdisant les feux de type braseros, barbecue, que ce soit sur le domaine public ou sur le domaine privé. Voilà, à titre privé, on invite l'ensemble des citoyens de la Haute-Vienne à consulter notre site internet, à consulter le site internet de la préfecture et à respecter de manière très stricte les préconisations qui sont demandées.
6: Est-ce qu'on peut rappeler à nos auditeurs, Madame la lieutenant-colonel, en cas de feu, quels sont les contacts à prendre directement pour vous avertir ? Il y a des numéros qu'on connaît bien, est-ce que vous pouvez nous les rappeler ou que certains de nos auditeurs les découvrent pour savoir comment réagir lorsqu'on découvre qu'il y a un départ de feu près de chez soi ou en tout cas dans une zone où on passe ?
7: Alors en cas de départ de feu, il faut déjà en être témoin, avoir quelque chose, des éléments précis, c'est-à-dire la localisation, la nature du sinistre, et donc de composer le 18 ou le 112 en alertant immédiatement, ou pour les personnes malentendantes, le 114. Ensuite, de ne pas s'approcher, si toutefois vous avez un moyen d'extinction à proximité, type extincteur, tuyau d'arrosage, et que vous pensez pouvoir limiter la propagation de l'incendie, vous pouvez agir, mais surtout ne pas s'exposer de manière inconsidérée, ne pas prendre de risques et laisser les secours intervenir et agir. Et justement, pour faciliter l'accès des secours, il est demandé de ne pas bloquer les voies d'accès, de laisser le passage et de se garer de manière judicieuse afin que les secours puissent arriver le plus rapidement possible sur le lieu du sinistre.
6: Alors, je voulais vous poser une question d'avenir. C'est-à-dire qu'on sait qu'aujourd'hui, les modèles météorologiques nous annoncent et nous confirment que ces épisodes de canicule avec ces périodes de sécheresse, donc de risque d'incendie, risquent de se multiplier dans les années à venir. Est-ce qu'aujourd'hui, à l'image de certains pays qui ont plus l'habitude de vivre ce genre de sinistre, nous devrons nous adapter en termes de préparation de nos terrains, c'est-à-dire faire plus de ce qu'on appelle, si je ne dis pas de bêtises, des lignes de feu pour éviter que les feux sautent d'un champ à l'autre, etc. Nous ne sommes certainement pas au top encore en termes d'organisation vis-à-vis de ce phénomène.
7: Alors, ce qu'il faut observer, c'est qu'aujourd'hui, les dispositions concernant les feux de forêt, les feux d'espace naturel, sont les mêmes sur l'ensemble du territoire national. C'est-à-dire que nos formations ne sont pas identiques selon les départements et que donc nous pouvons être amenés à intervenir au sein de la Haute-Vienne comme sur des départements limitrophes ou en renfort. Nous travaillons avec les mêmes méthodes opérationnelles. Ensuite, géographiquement, ce qui avait lieu dans le sud il y a quelques années peut se constater plus haut sur le territoire national. Et effectivement, on est confronté à des feux de végétation, des feux de forêt plus au nord du territoire français, du territoire métropolitain, qui invite en fait chaque département et chaque zone de défense à réfléchir à l'achat d'équipements et de matériel en fonction de ce risque qui se développe, et donc d'assurer au mieux la couverture opérationnelle sur son territoire. Et chaque département achète ses engins, chaque département forme ses propres sapeurs-pompiers. Pour autant, sur le plan national et sur le plan zonal, nous bénéficions de moyens aériens qui peuvent intervenir sous l'autorité de notre état-major de zone ou sous l'autorité de la direction générale pour venir à l'appui des moyens terrestres qui sont engagés avec les camions sur le terrain.
6: Le plus important, en tout cas, malgré que le risque zéro n'existe pas, c'est déjà nous, humains, d'être le plus vigilant et prudent possible, de respecter ces règles de sécurité que nous venons d'évoquer. Je crois que à partir de là, les risques seront... Alors, le risque zéro n'existe pas, vous n'allez pas me contredire, mais en tout cas, on amenuise quand même ce risque si on déjà soi-même, on est prudent et on fait attention à de petits gestes simples qui peuvent avoir de lourdes conséquences. Je crois qu'on peut rappeler aussi à nos auditeurs que malheureusement il y a des incendies volontaires et qu'on risque gros quand on provoque un incendie. Si on se fait attraper, les conséquences peuvent être terribles.
7: Ben écoutez, aujourd'hui, pour les origines de feux en espace naturel, les circonstances, c'est ce que je vous disais tout à l'heure, 9 feux sur 10 sont d'origine humaine. En ce qui concerne le départ provoqué de certains types de feux, je vous invite à vous rapprocher des services de gendarmerie ou de police qui vous donneront peut-être plus de précision à ce sujet. Nous, notre mission principale est d'arriver le plus rapidement possible dans des bonnes conditions de sécurité pour nos personnels sur les incendies, sur les feux d'espace naturel, de les attaquer au plus vite et au plus fort afin justement d'éviter des propagations et l'un de nos objectifs également est d'assurer la protection de ce qu'on appelle des points sensibles, qui peuvent être des habitations, des zones agricoles, des stabilisations, voilà. Donc, pour, pour être le plus rapide et le plus efficace possible, on se concentre en fait nous uniquement sur la lutte contre l'incendie.
6: Et je pense qu'on peut avoir une pensée vraiment très émue pour les familles des deux pompiers, on l'a appris évidemment, qui ont péri hier à Mérignac, donc finalement pas si loin de notre région, chez nos voisins, suite à l'incendie qu'il y a eu donc hier. Et on a évidemment une pensée émue pour leur famille. Ils ont donné leur vie pour encore une fois pour essayer de protéger les citoyens qui étaient aux alentours. Donc on a une très très forte pensée pour eux et leur famille. Madame la lieutenante-colonel, je crois que vous vouliez aussi nous préciser quelque chose concernant les forces avec lesquelles vous travaillez, car il y a évidemment le cœur des sapeurs-pompiers, mais il y a d'autres personnes qui viennent parfois à votre secours en termes de gendarmerie, de police, je pense notamment, et bien d'autres. Est-ce que vous voulez nous en dire un petit mot ?
7: Oui, bien sûr. Nous, au niveau du service départemental d'incendie et de secours de la Haute-Vienne, on a la possibilité de mobiliser les sapeurs-pompiers professionnels et volontaires. On est 1200 à représenter le corps départemental. Mais on a également nos collègues de personnel administratif et technique des services support, notamment de la logistique, de la mécanique, qui viennent nous renforcer sur intervention et soulager la partie logistique et soutien de nos équipes. Ça, c'est pour le périmètre du service départemental d'incendie et de secours. Mais il faut bien voir aussi que sur le terrain, notre action, elle est couplée avec celle, vous l'avez dit, des forces de gendarmerie ou de police pour assurer une partie de sécurité et de sûreté sur le terrain. Mais nous avons également la possibilité de compter sur la disponibilité des élus, des communes sur lesquelles nous intervenons, qui très régulièrement viennent proposer leur aide, apporter un soutien logistique à nos sapeurs-pompiers, notamment en mettant des salles à disposition ou en offrant des repas sur le terrain directement. Et puis également, on travaille beaucoup avec les agriculteurs, notamment depuis le mois de mai et le mois de juin, qui ont une forte campagne de communication de la part de nos deux institutions et qui ont pris la mesure de ce qui était préconisé, notamment en ayant sur leur terrain agricole à disposition, par exemple, des extincteurs, des citernes d'eau, qui permettent en cas de départ incendie de traiter, avant l'arrivée des secours, le départ du feu. Et puis, dans la majeure partie des cas, ils sont sur le terrain et ils viennent renforcer nos dispositifs avec tout leur réseau agricole qui effectivement se mobilise pour faciliter au mieux notre intervention conjointement avec eux.
6: Madame la lieutenante-colonel Laure Chedozo, je vous remercie d'avoir pris quelques minutes pour intervenir sur notre antenne et on reviendra vers vous éventuellement pour faire peut-être le bilan en fin de cette période de chaleur pour voir si les choses ont pu être maîtrisées et assez peu nombreuses, on va dire, comme triste événement d'ici la fin de saison.
7: Je vous en prie, merci à vous.
6: Merci, très bonne fin de journée à vous, au revoir.
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3: Bienvenue dans le dernier épisode de cette série consacrée à Cassinomagus du côté de Chassenon. Les thermes gallo-romains les mieux conservés de France se trouvent en Charente-Limousine. Rose Vincent, responsable de la médiation, nous accompagne une dernière fois dans les vestiges.
4: Et là, changement d'ambiance, vous ouvrez une porte et là, c'est la vapeur qui vous envahit, parce qu'ici vous êtes dans un hammam, ce qu'on appelle un caldarium. Et la différence avec la sudation qu'on vient de voir, c'est bien sûr la présence d'un petit bassin qui se trouve en face de vous, un bassin d'eau chaude. C'est ce qui va vraiment apporter de la vapeur dans l'air, beaucoup d'humidité. Alors on peut s'en approcher, mais vous allez voir qu'il est en très mauvais état par rapport à ce qu'on vient de voir. Donc une fois que vous avez eu très très chaud, il faut faire votre fameux choc thermique. Donc pour ça, vous pouvez vous rendre dans ce qu'on appelle un frigidarium. Rien qu'au nom, on devine l'ambiance de cet espace. Il ne fait pas très chaud. Mais il ne faut pas que le choc thermique soit trop violent, c'est ce que je vous disais. Donc on a ces fameux espaces de transition, des tepidariums. Et on va à nouveau en traverser un. Donc juste ici. Là, vous êtes prête, choc thermique. Voilà. Là, on arrive dans le frigidarium. Donc ici, il ne va jamais faire plus de 15 degrés. Ce n'est pas un espace qui est refroidi. C'est un espace qui a température ambiante. Mais quand vous sortez d'un caldarium où il fait 50 degrés, le choc thermique se fait sans problème. Alors, vous avez un espace ici qui s'est effondré. Ce n'est pas la piscine. La piscine se trouvait un peu plus loin, sous la seconde toiture. Ça, c'était le bassin d'eau froide. Et devant, c'était juste le niveau de circulation. Le sol qui s'est effondré. Mais finalement, ce n'est pas si mal. Parce qu'on devine, en fait, les voûtes des salles souterraines les plus hautes du site. Donc, je vous parlais tout à l'heure de salles qui faisaient plus de 5 mètres d'eau. Ça y est, on est au-dessus. Et après, il faut finir en beauté quand même. Donc après tout ça, il faut passer dans une salle de soins où vous pouvez vous faire masser, vous maquiller, vous coiffer, vous faire épiler aussi. Et je vais vous présenter tout ça avec des petits objets de reconstitution qui permettent d'habiller l'espace. Et vous allez aussi retrouver le décor reconstitué. Donc ça, c'est un espace qu'on a enrichi cet hiver. C'est un espace qui existait déjà. Il y avait déjà les décors peints au mur. Mais là, on a voulu rajouter un peu plus de mobilier. Et on a également installé des dalles calcaires au sol pour montrer justement quel habillage, quel revêtement il y avait ici il y a 2000 ans. Donc n'hésitez pas à vous approcher. Je vais vous montrer le fameux massage gallo-romain. C'est ce qu'on appelle l'onctorium destrictarium. L'onctorium, c'est un espace qu'on va fréquenter plutôt en début de parcours. C'est le moment où on va pouvoir enduire son corps d'huile. C'est l'onction du corps. Et l'huile se trouve donc dans des petites fioles en verre comme celle-ci, qu'on appelle donc un aribal. Vous recouvrez le corps entièrement en bien d'huile. Après, vous échauffez le corps par le sport ou par l'immersion dans l'eau chaude ou les salles chaudes. Et vous pouvez profiter de votre passage dans l'onctorium pour vous équiper de la paire de sandales tendance et indispensable de l'époque, les fameuses socs en bois. Bon, tendance, je ne suis pas sûre, mais indispensable, c'est certain.
5: Indispensable pour ne pas se brûler.
4: C'est ça, exactement. Maintenant, je vous laisse imaginer l'ambiance qu'il pouvait y avoir dans les thermes quand il y a plusieurs centaines de personnes qui marchaient en même temps. Donc vous partez faire votre parcours comme on a pu le faire et puis vous revenez ici pour la partie destrictarium. C'est la partie décrassage-massage. Et vous allez voir que le massage gallo-romain s'opère avec un objet un peu particulier. C'est ce qu'on appelle donc un strigile, un racloir courbe métallique ou dans d'autres matériaux, mais ici il est métallique. Et là vous allez pouvoir donc le passer sur votre peau. Pour retirer la sueur, les peaux mortes, l'huile, en fait toute la crasse que vous avez accumulée sur votre corps. Et ensuite, vous allez pouvoir passer à la mise en beauté et utiliser ce qu'on appelle un petit trousseau de bain, un petit nécessaire de bain, composé de 3 objets. Donc ça, vous allez reconnaître, c'est facile, on en a encore dans nos salles de bain. Oui, la pince à épiler. Alors, je vais vous faire jouer aux devinettes. Petite fourchette à 2 dents, qu'est-ce qu'on peut bien nettoyer avec ça? Alors, on est souvent tenté de dire que c'est pour l'apéro, mais non, c'est un pic à olive.
6: J'ai pensé aux dents.
4: Ah, si, c'est 2 en 1, cure-dents ou cure-ongles.
6: Ah, d'accord.
4: Voilà, on peut utiliser ça sur différentes parties du corps. Et ensuite, vous avez une sorte de petite cuillère percée. Ça revient à la mode, ça. C'est pour les oreilles.
6: Les oreilles, d'accord.
4: C'est un cure-oreille. Et en pharmacie, maintenant, on peut acheter des auriculis, des petits cure-oreilles. Oui. Ça revient à la mode. Okay. Donc avec ça, vous êtes décrassé de la tête aux pieds. Et vous pouvez vous faire beau, vous pouvez vous parfumer. Ils aiment énormément le parfum à cette époque-là. Donc le parfum, on va le retrouver plutôt dans des balsamères. Ce sont des récipients en verre avec de très longs cols, comme celui-ci. Vous pouvez également vous coiffer. Tout ça, ce sont des objets de reconstitution, mais ils peuvent être donc ces peignes en corne, en ivoire. Tout va dépendre de vos moyens financiers aussi. Les hommes aussi, bien sûr, ils ont le droit de se faire beau. Donc là, vous avez un rasoir. Et donc ça, c'est un joli modèle qui a été découvert sur un site en Allemagne. Et après tout ça, vous pouvez admirer votre mise en beauté dans votre super miroir en bronze. Donc une fois que vous avez fini tout ça, vous pouvez regagner les vestiaires pour récupérer vos vêtements, vos bijoux, votre argent, votre esclave, si vous l'avez laissé aussi dans les vestiaires, parce que les gens pouvaient venir aussi accompagner de leur esclave. Et ensuite, soit vous retournez vaquer à vos occupations, ou alors vous êtes venu ici dans le but de vous purifier le corps et l'esprit, parce qu'on pense que les termes de Casino Magus n'avaient pas qu'une fonction hygiénique, mais une fonction aussi un peu plus spirituelle, religieuse. On vient faire des ablutions dans les bains avant de regagner le temple et le sanctuaire pour faire donc des prières, des offrandes aux divinités.
3: Cette série de reportages n'est qu'un échantillon de la richesse du site et des propositions de Casino Magus. Pour Kaolin, Lucie Alix.
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2: Le coup de pouce, Kaolin, la radio, une fois n'est pas coutume, nous allons parler de l'EIMD, traduisez École Intercommunale de Musique et de Danse, dont la directrice est avec nous, Sophie Jamin. Bonjour.
3: Bonjour Julien.
2: Sophie, on se voit pour parler déjà, même s'il est tôt dans l'été, de la rentrée et des inscriptions qui sont en ligne. Mais avant de parler des inscriptions, on va quand même donner peut-être envie à nos auditeurs, pour ceux qui se posent des questions ou qui ne connaissent pas l'EIMD, de rappeler un peu qu'est-ce.
3: Bien, la première chose de l'EIMD, c'est que la porte est ouverte. Elle est ouverte à tout le monde, donc à partir de 5 ans pour la musique ou pour la danse, pour les enfants, pour les adultes et pour sans limite d'âge, on vous accueille, on a plein de parcours à vous proposer.
2: Et on va rappeler que durant toute l'année, alors il y a pas mal de temps de pratique bien évidemment, d'apprentissage, mais vous mettez en place aussi un nombre d'événements qui est assez conséquent tout au long de, on va appeler ça la saison, notamment sur la fin de saison, on s'est vu il y a peu de temps pour parler de pas mal d'événements, on va quand même en dire un mot, comment ça s'est passé sur cette fin de saison?
3: Ça s'est passé très bien, alors bien sûr chaudement, mais on a réussi à passer entre les mailles des rayons de soleil et donc du coup on a fait une très belle soirée de musique actuelle, on a fait une très belle
2: soirée... C'était le 19 juin je crois.
3: Exactement. Mmh. On a fait une très belle soirée musique ancienne à Ségur-le-Château, on a eu également des auditions de classe, et on a eu un gros concert pour les 60 ans de l'école de musique et de danse.
2: Rien que ça.
3: Donc c'était, voilà, des moments délicieux à partager.
2: Et il faut évidemment penser à l'avenir. Alors il y a tous ceux qui se réinscrivent par principe parce qu'ils continuent depuis qu'ils sont arrivés, mais il y a aussi les nouveaux arrivants. Alors pour les accueillir et pour leur donner envie, bien sûr, alors pour leur donner envie, il y a déjà peut-être un moyen de vous appeler à l'école de musique et de danse parce qu'on peut avoir des questions à se poser avant de venir. Quels sont les liens utiles pour vous trouver?
3: Alors on a un numéro de téléphone, c'est le 05 55 08 88 80, mais le mieux c'est le mail parce qu'on le voit à toute heure, même si on n'est pas au bureau. Donc prenez de quoi noter, eimd@communaute-saint-irie.fr. eimd@communaute-saint-irie.fr.
2: Et si jamais, bien sûr, ça a été trop vite parce que vous êtes dans votre voiture ou autre, que vous n'avez pas de stylo sous la main.
3: Mais le site internet de la communauté de communes, bien
2: par exemple,
3: sûr.
2: Et puis si jamais vous n'avez pas noté le site de la Comcom, vous appelez à la radio 05 55 75 15 15 et on vous transmettra toutes ces infos. On va parler donc maintenant, parce qu'elles sont en ligne plutôt que d'habitude, de ces inscriptions pour la saison prochaine.
3: Vous avez 5 minutes devant vous, et bien hop, vous pouvez vous inscrire en ligne très rapidement. Donc dès le 15 juillet, vous allez sur le site de la Comcom et sur la page de l'école de musique, vous trouverez un lien vers le site TACEA. Donc je remercie Olivier Costa qui nous a aidé à mettre ça en place. Et donc, en 5 minutes, vous pouvez être inscrit, préinscrit, on va dire, parce que bien sûr, on validera tout ça ensemble complètement. Là, vous verrez les tarifs, vous verrez les horaires, ça va vous
2: donner... Toutes les infos pratiques pour le fonctionnement de l'EIMD.
3: Oui, tout à fait.
2: Donc, les inscriptions...
3: Pour rappel, on a une équipe de 15 professeurs qui vous accueillent pour de la musique classique, de la musique ancienne, de la musique jazz, de la musique baroque, de la musique traditionnelle, des musiques actuelles... plein d'instruments, plein de pratiques, voilà, plein de moments.
2: En fait, il ne faut pas se poser de questions. Si vous avez envie de tester, il faut venir. Et tout
3: oui.
2: est là pour vous accueillir.
3: Et la
2: que
3: danse...
2: ce soit le matériel, le lieu aussi, hein, oui. qui est très adapté. Puis bien sûr, l'ensemble pédagogique, on va dire ça comme
3: oui.
2: ça, qui en plus vous permettra de vous éclater tout au long de la saison.
3: Oui, et puis la danse, bien sûr. Hein, j'ai parlé un peu de musique, mais danse classique, danse contemporaine, à partir de 5 ans, pour les enfants et les adultes.
2: De toute façon, tout est dans le titre. EIMD, École intercommunale de musique et de danse.
3: Oui.
2: Sophie Jamin, merci beaucoup d'être venu nous voir. Dernier petit point qu'on avait à rajouter, je crois.
3: Exactement. Donc, à 15 juillet, c'est l'ouverture des inscriptions. Mais vous souhaitez rencontrer les professeurs, ce sera le mercredi 9 septembre, de 16h à 20h.
2: Oui, c'est vos portes ouvertes.
3: Et oui, exactement.
2: On va dire ça comme ça.
3: Tous les renseignements là, et puis les rencontres humaines,

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3: Nous repartons dans notre découverte du kaolin. Ce minerai éponyme de votre radio est utilisé dans la fabrication de la porcelaine. Les anciennes carrières de kaolin se trouvent à Marcognac, tout près de Saint-Thierry-la-Perche. Catherine de Montpion, présidente de l'association Marcognac Terre de Porcelaine, nous attend pour répondre à nos dernières questions.
4: Il n'y avait pas de cité ouvrière, en quelque sorte, ici. Simplement pour une raison, depuis le départ, c'était des paysans des alentours, souvent, qui travaillaient ici. Et les femmes qui travaillaient sur le site, c'était également des femmes de paysans. Okay. On a eu des ouvriers qui sont venus aussi d'autres régions françaises, comme on faisait tout le long du 19e et même au 20e siècle. On allait là où il y avait du travail, là où on pouvait gagner de l'argent. Okay. Donc on a effectivement des ouvriers. Alors, il y a eu quelques maisons d'ouvriers qui ont existé de l'autre côté de la troisième carrière. Là, on est au plus près des carrières, en fait, ici. Puisque juste derrière la rangée d'arbres qu'on voit, en fait, c'est déjà la carrière qui est en dessous. Et on est environné des carrières, finalement, ici. On en a une première qui est là, une autre qui est de l'autre côté. C'est au plus proche, en fait, puisque ici, on avait tout ce qui était nécessaire. C'était un site en autonomie complète pour fabriquer ou réparer les outils qu'on utilisait, puisque c'était que des outils à main.

0: Donc on avait une menuiserie, une forge, on avait vraiment tout ce qu'il fallait sur place. Et on avait juste à côté de la carrière, juste au bord, on avait une étable pour abriter les bœufs.
1: Par quoi s'explique la fin de l'activité ici ?
0: Tout simplement parce que le gisement était épuisé. C'est aussi simple que ça, finalement.
1: Mais des fois, les réponses simples sont les meilleures.
0: C'est aussi simple que ça. Et puis après, bon, on a aussi des manufactures qui, malheureusement, ont disparu aussi, après la Première Guerre, après la Deuxième. Donc, il y a beaucoup de choses comme ça. Il y a plusieurs faits, en fait, qui se sont mis les uns à côté des autres et qui ont fait que, effectivement, le gisement étant épuisé, ben, on ne pouvait plus aller plus loin.
2: Et l'activité, elle a duré combien de temps, du coup, ici ?
0: 200 ans. 1786-1986.
1: Au XVIIIe siècle, du coup, comment on s'est rendu compte qu'il y avait du kaolin ici ?
0: Tout simplement parce qu'on a fait des sondages avec les moyens de l'époque, qui ne sont pas les mêmes que maintenant, mais on a fait des sondages. François Alliot était aussi connu, le fondateur de la famille. Il était aussi connu puisqu'il a été à l'origine de la découverte de plusieurs roches différentes, de plusieurs minerais différents sur le Limousin. Son fils également. Et donc, ils avaient déjà une base de géologues, on peut dire ça. Et ce qui a permis, effectivement, de trouver, alors de faire des sondages. Après, la seule inconnue, c'était la profondeur. On ne savait pas, effectivement. Donc, c'est pour ça que nous avions des carrières, en fait, en entonnoir, avec une grande envergure à la base, mais qui allait en rétrécissant vers le bas.
1: Ils creusaient, en fait, jusqu'à ne plus trouver ce dont ils avaient besoin.
0: Oui, tout à fait. C'est tout à fait ça. Donc vous avez déjà sur Marcognac, vous avez trois profondeurs différentes dans les carrières, mais sur toutes les autres carrières du secteur, c'était pareil. Il y avait vraiment des profondeurs différentes en fonction de la quantité de roches qu'on pouvait extraire.
1: Et en 200 ans, est-ce qu'on a une idée du nombre de enfin, du poids de roches qui a été extrait ?
0: Non, un certain nombre. On est en train de faire des recherches justement pour étoffer aussi nos visites, pour savoir effectivement, parce que c'est la question qu'on nous pose, c'est sûr.
1: Trois carrières, tout de suite, ça nous paraît énorme.
0: C'est énorme. Alors, elles ont pas forcément été toutes en même temps, les unes après les autres quasiment. Même si la deuxième avait commencé avant la fin de la première, on a cherché ce minerai tout le temps, simplement parce qu'il fallait pouvoir alimenter derrière les manufactures. On le sait, en fait, puisqu'il y avait des livres de comptes qui étaient faits de façon très très formelle et tout ça pendant tout le 19e et tout ça. Donc on sait effectivement le nombre, s'il y avait des tombereaux qui partaient tous les jours, toutes les semaines, tous les mois, on savait la quantité de sacs et leur poids en fait qui partaient à chaque fois. Mais ça, bon, ce sont des archives qu'il faut compulser, mais il y en a beaucoup. 200 ans d'archives réduites sur un petit tableau, c'est pas facile à faire. Mais non, on sait qu'il y avait quand même beaucoup, beaucoup de tonnes. Après, ça a varié, en fait, la quantité en fonction des années, en fonction du nombre de carrières qui s'ouvraient, d'autres quand les années suivantes quand elles fermaient, donc ça a varié un petit peu. Mais on sait qu'il y en avait énormément qui est parti d'ici, en fait.
3: Ces deux reportages ne sont bien sûr qu'un échantillon de la richesse des informations fournies durant la visite. Pour Kaolin, Lucie Alix.
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3: L'agenda, Kaolin, et on commence tout de suite avec un festival, la 4e édition du festival Asteroid Day, en lien avec la journée mondiale des astéroïdes. Un festival qui dure du 15 au 30 juin à Jasnon-Presignac et Rochechouart, c'est gratuit. La science et la culture en s'amusant, de 3 à 97 ans. Direction la commune de Ségur-le-Château pour vous parler des visites guidées du village et du château. Visite guidée d'un des plus beaux villages de France. Alors rendez-vous fixé au bureau d'information touristique à 11h, infos et réservations auprès de l'office de tourisme au 05 55 73 39 92. Le jeudi 25 juin, vous pourrez retrouver une conférence, le corps dans l'art, le corps au 20e siècle, une conférence qui vous est proposée au musée d'art et d'histoire de Saint-Thierry-la-Perche entre 18h30 et jusqu'à 19h30. Vous pourrez retrouver également une marche avec l'association communautaire ADN autour de nous qui vous invite. Donc ce jeudi 25 juin à Massignac sur le circuit autour du plan d'eau, un circuit de 13 km à allure soutenue et un circuit de 11 km à allure modérée. Rendez-vous fixé au parking de la piscine avenue Corot à 7h30 pour un départ à 7h45 ou directement sur place à 8h au parking de la Conti. Jeudi toujours, une soirée table ronde organisée de 19h30 à 21h dans le cadre des états généraux de la biotique sous les auspices de l'espace régional de réflexion éthique de Nouvelle-Aquitaine, site Limousin. Une table ronde et débat jusqu'où aller dans les mesures de prévention pour les personnes âgées et limites éthiques. Cela se placera à la mairie de Rochechouart, place du Château, en présence de nombreux représentants. Le jeudi 25 toujours marque le retour des marchés festifs de producteurs. Cela se passe au jardin du Moulinassou, organisé par l'association Saveurs et Terroirs. Consommer bon, consommer local. Des produits locaux très variés à emporter ou à consommer sur place. Les animations commenceront à partir de 18h au jardin du Moulinassou.
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3: Le vendredi 26 juin maintenant, vous est proposé un barbecue par l'association Famille Rurale après la fête de l'école sur le parking de la salle des fêtes à Saillat-sur-Vienne. Restauration, buvette et animation sur place. On vous parle également ce vendredi 26 juin de Rush Flag qui aura lieu de 19h30 à 21h30 au gymnase de Rochechouart. Inscription obligatoire pour la participation. On vous parle le samedi 27 juin d'un concert à Coussac-Bonneval, un concert de la chorale Ian Voices avec son chef d'orchestre Andrew Field. Cela se passera à 18h, cour intérieur du château de Bonneval, sur réservation. Info et réservation directement auprès du château de Bonneval ou au 06 29 19 49 06. On vous parle également d'un concours de pétanque organisé à La Roche-l'Abeille ce samedi 27 juin. Un tête-à-tête à partir de 8h30 et en doublette à partir de 13h30. Cela se passe toute la journée à la salle des fêtes organisée par la APPMA de La Roche-l'Abeille. Et puis une conférence également au Chalard, conférence Regards Croisés en Limousin. Une conférence qui aura lieu de 15h30 à 17h à la salle des fêtes. C'est un événement gratuit organisé par Chalard Initiative. On n'oublie pas également ce week-end l'art en fête, l'association Esquisse qui fête ses 30 ans avec un marché des arts créatifs, buvette et food truck sur place, animation musicale assurée par l'école intercommunale de musique et de danse. Cela se passera de 8h à 18h30 au jardin du Moulinassou à Saint-Thierry. À ne pas oublier également le feu de la Saint-Jean à Saint-Thierry-la-Perche, buvette, grillade et animation musicale, ainsi qu'un grand feu sur la plage à la tombée de la nuit. Cela commencera à 17h30 du côté du lac d'Arfeuil, une manifestation qui est organisée par le motoclub du pays arédien. Rochechou Art et Danse du Monde vous invite le samedi 27 juin à partir de 14h, place du Château, pour découvrir des arts et danses du monde. Le tout est organisé par le comité des fêtes. Vous retrouverez Gypsy Fiesta, Rochechouart Loisirs Création, la Batouka Donf, Perles et Dragons et de nombreuses autres associations et animations qui vous seront proposées. Animations et soirées DJ en plus qu'un marché de producteurs qui vous sera proposé à partir de 18h. Direction Saint-Auvent le samedi 27 juin pour vous parler de la 14e randonnée gourmande organisée par le comité des fêtes. Différentes animations et balles avec orchestre Mi Camionetta vous seront également proposées.
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3: N'oubliez pas également le vide-grenier organisé par Saint-Thierry Escrime le dimanche 28 juin, à Saint-Thierry-la-Perche donc, sur l'esplanade et le gymnase Jules Ferry. Buvette, restauration sur place et puis bien sûr animation d'escrime proposée à 10h, de 10h à 11h et de 15h à 16h. La journée des Olympiades vous attend également sur la base de loisirs de Roufiac. Défis sportifs et ludiques toute la journée en équipe, c'est gratuit et ouvert à tous. Et puis pour les amateurs de sport, on termine avec les les 6 heures de gravel organisées par la SSJ Cyclo sur le circuit automobile de Saint-Junien ce dimanche 28 juin avec buvette, restauration et ravito coureurs, ouvert aux licenciés de toute fédération et aux non-licenciés également. La longueur du circuit 3,5 km. Il y aura également une épreuve de virage technique et relance. Les inscriptions se font en ligne sur le site OKTime. Évidemment, toutes ces annonces sont susceptibles d'être modifiées en fonction des conditions météo du moment. La canicule qui devrait durer jusqu'à ce vendredi pourrait entraîner certaines annulations. Nous vous tiendrons bien évidemment au courant.
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4: Le Festival Astéroïdé vous est toujours proposé. C'est la 4e édition en lien avec la Journée Mondiale des Astéroïdes. Vous avez rendez-vous jusqu'au 30 juin à Chaston-Précignac-Rochois. C'est gratuit. Tout le programme à retrouver sur cirir-edu.org. Votre agenda du côté de Saint-Junien, vous retrouvez ce samedi 20 juin le parcours du cœur plaste Auguste Roche, un vigronnier du côté du village de la Bretagne ce dimanche 21 juin, et puis la fête de la musique dans le centre-ville sera présente ce dimanche. Envie d'en savoir plus, saint-junien.fr/agenda. Ce samedi 20 juin, c'est feu d'artifice du côté de Saillat-sur-Vienne avec en animation Limousique Band, food truck, buvette crêpe. À 18h, rendez-vous au plan d'eau de Chaumet avec un pique-nique ouvert à tous. Oradour-sur-Glane vous propose ce samedi un marché festif et feu de Saint-Jean. Vous avez rendez-vous dès 18h30, soirée riche en musique avec les majorettes d'Oradour, les chœurs de la Glane. Chloé sera également présente à 20h30, 22h45. C'est un concert avec The Passenger. Vous avez rendez-vous à 22h45 pour la retraite au flambeau et à 23h, le feu de Saint-Jean traditionnel. La fête de la musique vous attend du côté de Saint-Victurnien ce samedi 20 juin, place de l'église avec le groupe Scream of the Seine. Restauration sur place, grillade, paella de 20h jusqu'à 23h. À noter dans votre agenda, un rendez-vous à ne pas manquer ce dimanche 28 juin, c'est 6 heures de gravel qui vous est proposé sur le circuit automobile de Saint-Junien. Départ à 11h, vous pouvez vous inscrire en ligne sur le site OKTime. Voilà, c'est tout pour vos idées sorties, à très vite pour un nouvel agenda.
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3: Ils parlent tous comme des animaux de toutes les chats. Ça parle mal. Et non, Garou Rock, pas 2018. 2019. Ouais, mais c'est pas une super bonne nouvelle. Hein. J'aimerais bien qu'on puisse dire 2018, mais malheureusement, en 2019, il y a encore des gros porcs. On reprend ?

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